forme fixe ou d'un mètre régulier ou de reprise conventionnelle. C'était donc une pièce musicale assez libre, un peu comme une improvisation. Arpéger un accord, dérouler le son à la manière des harpes, était le secret du style de la fantaisie, quel que soit l'instrument concerné. Alors tout d'abord, vous entendrez deux fantaisies jouées sur un instrument peu commun, puisqu'il s'agit d'une harpe baroque à double rangée de cordes, qu'on nommait en Allemagne la harpe de David. Donc cette harpe à double rangée, j'essaye de vous expliquer. Donc une rangée, c'était pour les touches, si vous voulez, les touches blanches du piano, et la deuxième rangée, c'était pour les touches noires. Alors c'est très marrant à jouer, mais très difficile. Et c'est le grand harpiste baroque Andrew Lawrence King qui nous interprétera en premier la fantaisie chromatique BWV 903 en ré mineur et puis la fantaisie en la mineur BWV 944.

C'était Andrew Lawrence King qui nous jouait deux fantaisies de Bach sur sa harpe double, harpe baroque donc. Hein. Et après les sons doux de la harpe, vous entendrez des fantaisies toujours, mais bien différentes puisqu'elles sont jouées sur l'orgue par un excellent organiste suédois, malheureusement pas très connu chez nous. Il s'agit de Hans Fagius. Vous l'entendrez en premier dans la fantaisie en imitation en si mineur BWV 563 et il joue sur l'orgue Nils Olof Berg de The Mission Church d'Uppsala en Suède. Ensuite, il jouera sur l'orgue Valberg qui est de 1764 et qui est reconstruit de l'église Frederikskyrkan à Karlskrona en Suède toujours. Et il jouera successivement la fantaisie en do mineur BWV 562, suivi de fantaisie et fugue en do mineur, mais le de BWV 537. Et ensuite, il jouera une fantaisie sur le thème Jesu meine Freude, c'est le de BWV 713. Et pour terminer, Hans Fagius sera à l'orgue de Kaman de 1728 à la Löfstadtburg, toujours en Suède. Et vous entendrez Fantaisie et fugue en sol mineur BWV 542.

0: C'était donc Hans Fagius sur différents orgues de Suède qui nous interprétait ses fantaisies de Jean-Sébastien Bach. Et auparavant, vous avez entendu, toujours de Jean-Sébastien Bach, deux fantaisies qui étaient interprétées par Andrew Laronsking sur sa harpe baroque. Au revoir.
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0: Il est 3h.
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3: Pendant ces quelques instants, nous essaierons d'entrer, de nous imprégner de l'univers carcéral. La prison, elle est avec nous, Marie-Pierre Péchou, elle a été aumônière dans la prison des Baumettes pendant une dizaine d'années. Et elle vient à la rencontre des populations qui sont quand même derrière les barreaux. Mais elle vient avec une Bible, avec de la bonne volonté et aussi quelquefois de la prière. Mais en même temps, Marie-Pierre, bonjour.
4: Bonjour.
3: En même temps, vous venez aussi en sachant que ces personnes qui sont là, elles ont commis des méfaits, des injustices, des violences, des malhonnêtetés, enfin bien d'autres choses. Donc, vous venez avec votre Bible, mais dans la Bible, il est dit, voilà, ça s'appelle le péché. Alors, je ne sais pas, alors je souris un peu. En même temps, c'est très sérieux, c'est-à-dire que d'un coup, vous êtes confronté à une situation où si vous venez avec votre Bible, ça va être réglé. Alors, elles ont fait le mal, ça tombe. Quand une personne vient vous voir, qu'elle reconnaît que ce qu'elle a fait n'est pas bien, vous, vous prenez quoi comme texte? Parce que si vous prenez des textes où il est dit « Ah, t'as péché, tu seras condamné, je ne sais pas s'il y a l'enfer dans la Bible, vous allez revenir, mais enfin voilà, l'enfer éternel », c'est bon, c'est même pas la peine de venir, Marie-Pierre, hein, c'est ça.
4: Oui, c'est évident que ces personnes-là, elles se sentent condamnées et elles ne savent pas ce qui se passe après. Et donc moi, je suis pour l'après. Parce que souvent, la condamnation, elle a eu lieu. Hein. C'est-à-dire que la société a jugé la personne et elle lui dit « Oui, tu es coupable, tu vas rester ici 5 ans, 10 ans, 15 ans, 20 ans. » Voilà, moi, j'ai rencontré des personnes qui étaient condamnées pour 27 ans, hein, avec 17 ans de sûreté. Donc, c'est évident qu'on est dans un monde de désespérance, en fait. Parce que rester aussi longtemps et puis le poids de ce qu'on a fait, c'est tellement lourd. Et là, moi, j'ai quelque chose à dire aussi à ces personnes-là. Pour leur ouvrir de l'espérance.
3: Eh ben vous leur dites quoi? Vous avez choisi, vous avez ouvert votre Bible aujourd'hui, hein, dans les psaumes. Alors les psaumes, c'est plutôt un peu de la poésie, etc. Donc vous ouvrez la poésie quand tout va mal, c'est un peu ça?
4: Oui, alors David a écrit la majorité des psaumes. Ce sont des prières, ce sont des chants. Et il y a un psaume qu'il va écrire après avoir commandité un meurtre. Et lui, il va comprendre qu'il a fait quelque chose de grave, de terrible en fait. Hein. Bien sûr, commanditer un meurtre et la personne, elle est vraiment morte, elle a été assassinée. Donc, il va faire un psaume et il va prier à Dieu. Et moi, je parle de cette prière que David a faite pour que les personnes puissent s'approprier cette prière.
3: Alors, on va vous laisser nous guider. On imagine que vous venez avec votre texte là, dans une rencontre avec une personne, un détenu ou une détenue dans sa cellule. Vous êtes où là, Marie-Pierre?
4: Là, je suis dans le psaume 51. Et le psaume 51 dit bien que David, il a reçu la visite d'un prophète qui lui a dit « Non mais c'est toi qui as commis ce crime ». Enfin bref, David, il prend conscience vraiment de ce qu'il a commis. Et à ce moment-là, il va écrire ce psaume. Et il va commencer « Et Dieu, aie pitié de moi ». Il va tout de suite dire « Ta tendresse est immense ». Donc c'est intéressant, c'est que moi aussi, j'essaye de présenter ce Dieu qui est tendresse, qui est accueil. Et parce qu'on se sent accueilli par Dieu, eh ben là, on peut lui dire quelque chose. Donc ma première démarche, c'est de dire « Écoute, quoi que tu aies fait, tu peux être ce David qui a fait des choses terribles, mais la première chose que tu peux peser, c'est que tu es accueilli par ce Dieu et là, tu peux vraiment faire ta prière. » Donc, ce que je dis, c'est que David va dire « Voilà, moi, j'ai fait quelque chose de grave, crée en moi un cœur pur. » Donc, ça veut dire « Change mon cœur. » Et il va dire « Change ma façon de raisonner. » Et quelque chose qui est précieux pour moi, il va lui dire « N'enlève pas ton Esprit Saint en moi. » Et ça, moi, je dis aux personnes, c'est que, en fait, Dieu, il part pas comme ça de ta vie. C'est très difficile pour que Dieu parte. Et en fait, si tu peux aller vers lui, c'est qu'il est toujours là. Donc, c'est quelque chose qui te lie à Dieu. Donc, Dieu ne t'a jamais abandonné parce que revenir à lui, ça veut dire qu'il était toujours là, il ne t'a jamais laissé. Et pour moi, c'est un cadeau que je fais à ces personnes-là de dire que, tu vois, quoi que tu aies fait, Dieu, il te dit, OK, on va faire un chemin ensemble. Et quelle est ta demande? Et voilà, David, il va demander, change mon cœur.
3: Mais même quand il n'y a plus personne autour de vous, quand vous êtes détenu dans une prison, c'est le cas, eh bien, Marie-Pierre Péchou, aumônière, dit à ses détenus qu'elle rencontre, ben non, il y a encore de l'espoir, peut-être que Dieu est le dernier à rester à côté de toi, mais dans ce passage, il y a une chose qui est particulièrement intéressante, parce que quand on parle d'une faute commise, quand on parle d'une malhonnêteté, d'une violence, d'une transgression, d'une loi, quelle qu'elle soit, du mal qu'on peut faire aux autres, on ne fait rapport qu'à la personne qui a subi ce mal. Là, dans votre passage, il est parlé de ce rapport aussi qu'on fait à Dieu. Quand on commet le mal, qu'on va en prison, bien sûr qu'on doit payer sa dette. Bien sûr qu'il y a des choses qui sont impardonnables parce qu'on n'arrive pas à les pardonner, tout simplement. Mais en même temps, la conséquence, elle est presque cosmique, quoi, d'une certaine manière, Marie-Pierre.
4: Oui, en fait, dans ce texte, David précise, il dit, voilà, j'ai péché contre toi. Et je crois que c'est de ça dont on parle. C'est que quand on fait du mal, alors bien sûr, on fait du mal à l'autre, mais en fait, on fait vraiment du mal à Dieu. Et David va dire, en fait, moi, en tuant cet homme, j'ai fait du tort contre toi. J'ai péché, donc le texte va dire, j'ai péché contre toi, j'ai fait du mal à tes yeux. Et c'est ça que, moi, j'essaye de déplacer les personnes, je dis, ok, peut-être que t'avais peut-être raison de tuer la personne ou bien de lui faire du mal. Chacun a ses arguments. Je dis, mais on va pas parler de ça. On va parler de ce que tu as fait devant Dieu. Et c'est pour ça qu'on va déporter la problématique aux yeux de Dieu. Et là, aux yeux de Dieu, un mal, c'est un mal. On ne peut pas se justifier. Il n'y a aucune justification parce que la Bible, c'est très clair. Tuer, voler, enfin, tout ça, c'est très clair. Et quand on le fait, c'est Dieu qu'on atteint.
3: C'est Dieu qu'on atteint, mais aussi, comme Dieu est amour, en fait, c'est qu'on transgresse l'amour. Hein, on ne respecte plus, on écrase l'autre. Enfin, il y a une interaction, vous l'avez dit, on reporte. Hein.
4: Oui, c'est pour ça que David, il va commencer son psaume en disant « Ta tendresse est immense ». En fin de compte, il pose déjà là sa relation avec Dieu. « Toi, tu es le Dieu d'amour ». Et en fin de compte, c'est à toi que j'ai fait du tort. Parce qu'en faisant du tort à l'autre, c'est à toi que j'ai fait du tort.
3: Alors, je pense juste à un passage comme ça. Moi, j'ai rencontré aussi des personnes qui ont été détenues. En fait, Dieu les a abandonnées. Mais en fait, c'est pas plutôt eux qui ont abandonné Dieu, d'une certaine manière. Enfin, moi, je pense à un cas précis. Hein. Je me permettrai pas de globaliser, mais où la personne me disait ça, j'aurais peut-être dû répondre, mais t'es sûr, si j'avais été à votre place, j'imagine, avec votre texte, j'aurais pu dire différemment.
4: Oui, alors, en fait, c'est un ressenti. Hein. Et moi, j'aime bien dire le ressenti ment. Alors, voilà, je dis, c'est dans la Bible, on n'est pas dans du ressenti avec Dieu. On est sur une présence qui est là, qu'on la ressente ou qu'on la ressente pas. Et ce que j'aime à dire aux personnes, c'est que voilà, tu te sens seul, tu te sens abandonné, mais sache que moi, alors c'est sans prétention, mais moi je viens de la part de Dieu aussi. Donc Dieu ne t'abandonne pas parce que moi je suis en train de te dire que Dieu il te cherche, Dieu il t'enlève pas son esprit. Son esprit est là pour que tu reviennes à lui, pour que tu lui demandes pardon, pour que tu mettes de côté ton orgueil et que tu viennes à ses pieds te réconcilier dans ce chemin de vie.
3: Sujet effectivement important, cette relation à la vie aussi, parce qu'on pourrait dire qu'on rompt avec la vie d'une certaine manière et qu'on touche ou qu'on blesse un peu la vie. Donc là, c'est le cas de le dire pour Dieu. Merci Marie-Pierre. Alors ça, c'est le psaume 51, je crois que vous avez lu. On se retrouve dans un prochain numéro. On n'a pas fini en disant, ça leur fait du bien de lire ce genre de texte pour les personnes que vous avez pu rencontrer en prison.
4: Alors les psaumes, ils sont extraordinaires parce que en fait, ils disent des choses positives et ils disent des choses, oui, il faut me venger, oui, enfin voilà. Donc les psaumes, c'est vraiment intéressant parce qu'il y a des parties où on se tourne vers Dieu et puis il y a des parties où on se lâche devant Dieu parce qu'on en a marre, on trouve que c'est injuste.
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2: Bonjour à toutes et à tous et bienvenue sur Radio Intervalle pour ce moment d'information locale consacré aujourd'hui à un grand festival de musique classique dans la région, la Fête de l'Alto, qui reçoit des musiciens internationalement connus et reconnus grâce à la direction artistique de Pierre-Henri Xuereb. Le festival démarre ce lundi 17 août avec un concert à la salle, dialogue de virtuosité avec 5 musiciens au violon, à l'alto, au violoncelle et aux flûtes chinoises. Et un programme varié, ce sera donc ce lundi 17 août à 21h à la filature de la salle. Mardi 18 août, révisez vos classiques. Concert au temple de Soman avec 2 violoncelles, 2 violons et un alto. Et pour ces deux rendez-vous, les tarifs sont de 10 euros tarif plein, 5 euros réduit et gratuit pour les moins de 15 ans. Le lendemain, mercredi 19 août à Saint-Christol-les-Alès à la Maison pour tous, ce sera un concert gratuit, la magie des flûtes chinoises avec le musicien Weilang Zhang aux flûtes, accompagné de Ruixin Niu à l'alto et la participation du trio Jeunes Talents. Ne manquez pas donc ce concert classique de flûtes chinoises mercredi 19 août à Saint-Christol-les-Alès à la Maison pour tous à partir de 21h en entrée gratuite. Pour la suite du programme de cette fête de l'Alto, nous retrouvons le directeur artistique Pierre-Henri Xuereb en compagnie de Françoise Granier, membre de l'association.
3: Le 20 août, on revient à la salle à la filature pour Allegro Europa.
4: Là, de plus en plus de musiciens se joignent donc au concert. Nous avons deux violonistes. Il ne faut pas oublier de parler de Marc Vieillefond qui sera avec nous autant pour les cours que pour les concerts. Les altistes déjà cités, Ruixin et moi-même, Toke Moldrup au violoncelle, et la participation du duo et trio Jeunes Talents, qui sont là, donc Chloé, Jean-Paul et Irène. Et au programme, il y a toujours Paganini, 4 caprices joués par Toke, Boccherini, un trio à cordes, Vieillefond qui a écrit une pièce pour deux violons, donc il est compositeur aussi, donc on aura une première. Deux mouvements d'un trio de Hummel pour deux altos et violoncelle et un duo, moi j'aime bien, qui est un tout petit peu de musique du XXe siècle, un duo d'un compositeur coréen décédé il y a une vingtaine d'années, Lee Sang-yoon, nord-coréen d'ailleurs, qui habitait l'Allemagne. Et un duo assez extraordinaire qui a aussi une connotation musique pentatonique tournée vers les musiques plus modernes.
3: Le vendredi 21, les amis d'ici à nouveau, devant la mairie avec d'autres musiciens.
4: Ça sera évidemment d'autres musiciens, mais il y aura peut-être encore le duo Jeunes Talents, Chloré et Irène, qui veulent jouer l'intégrale du duo de Ravel. Elles en avaient joué deux mouvements la dernière fois qu'elles sont venues, donc elles vont peaufiner leur duo de Ravel. Et donc nous aurons la surprise d'avoir sûrement des flûtistes, ensemble de flûtes chinoises, peut-être des duos de violoncelle, des violonistes. On a une toute petite surdouée violoniste arménienne de Marseille qui revient chaque année et qui n'attend que ça de jouer, mais comme elle a un niveau exceptionnel, on la fera jouer évidemment le vendredi 21. Voilà, donc le public doit aussi venir pour ces concerts de jeunes, parce qu'on a des surprises extraordinaires. J'aimerais signaler quand même qu'il y a 3 altistes qui sont venus comme jeunes talents, qui sont dont Tamara, la deuxième c'est Sarah et Adèle, qui ont fait l'académie depuis très longtemps, 10 ans à peu près. Et les 3 ont été reçus au CNSM de Paris dans des années différentes. Et j'ai vu Tamara, là je l'annonce au micro, je l'ai vue avant-hier pour un pot, elle a 22 ans maintenant. Elle vient d'être recrutée, j'ai appelé d'ailleurs les membres de Vivalto pour la dire, elle a été recrutée là, il y a un mois comme membre de l'Orchestre Philharmonique de Liège. Voilà. Et donc quand on voit le niveau qu'elle avait depuis le début, c'est un beau succès. Et donc ça veut dire que cette académie, elle permet à beaucoup de jeunes de réussir aussi par l'ambiance extraordinaire qu'il y a, parce que la musique, ça doit se partager. Il ne doit pas y avoir trop de compétitivité. Il faut laisser ça pour les concours internationaux s'ils ont envie d'en faire. Mais c'est pas une nécessité. Souvent, c'est par l'ambiance chaleureuse, le partage dans toute bienveillance que les gens avancent. Et pour ça, cette académie est unique en son genre. Je peux le dire, moi qui en ai fait beaucoup d'autres, où je trouve que l'esprit n'est pas du tout celui-là. Donc là, on est dans un esprit de partage. On a passé beaucoup de temps avec Christophe Giovanninetti à organiser des groupes de musique de chambre pour que les gens partagent la musique dès qu'ils arrivent. Ce qui se fait très rarement aussi, on peut le dire. La plupart du temps, c'est des cours instrumentaux. Voilà, sans parler des tarifs qui sont vraiment très préférentiels par rapport à d'autres académies. Donc, il faut un peu le dire parce que je pense que l'académie est assez unique. 14 ans qu'elle dure, une des rares académies où les gens reviennent plusieurs fois. C'est souvent les gens viennent une fois et puis ils sont contents d'aller ailleurs parce qu'il y a des déceptions à beaucoup de niveaux. Là, il y a rarement de déceptions. Ça doit être vrai puisqu'ils reviennent. Donc, on est très, très heureux chaque année de renouveler l'expérience. Voilà.
5: Et dire que c'est grâce à Pierre-Henri Xuereb et à Christophe Giovanninetti qui sont vraiment les chevilles ouvrières de cet esprit. Voilà.
4: C'est vrai qu'on s'entend très bien. Depuis, on fait partie d'ensembles comme le trio Serena qui joue aux deux premiers concerts où se rajoute Raphaël Chrétien, un ami violoncelliste, qui ne fait pas de cours mais qui vient jouer avec nous avec plaisir. Voilà, c'est aussi ce plaisir de partager la musique qui se ressent quand les stagiaires viennent et découvrent l'académie.
3: Et que le public doit ressentir aussi quand il vient dans les concerts, puisque ce sont donc les animateurs des classes de maîtres qui les assurent. On retrouvera donc ce vendredi 21 le concert dans la grotte de Trabuc à Mialé.
4: Alors là, je pense que Françoise pourra en parler mieux que moi. C'est un peu elle qui a l'initiative de ces concerts, si je me souviens.
5: Alors, avec Marie-Hélène, notre présidente, nous jouons au fond de la grotte, en deux endroits différents, parce que cette grotte est profonde et c'est quand même quelque part un boyau qui s'enfonce dans la terre et on ne peut pas mettre tout le monde arrivé en même temps. Donc on fait deux groupes et on échange les groupes qui ont donc comme ça deux parties de concert, un tout au fond et un autre près d'un petit lac qui est absolument magique. Et cette année, nous aurons donc les flûtes enchantées de la Chine.
2: Attention donc, le nombre de places est limité, vous le disiez, et donc la réservation est absolument obligatoire.
5: Obligatoire, en ligne, voilà. Vous retrouvez le numéro sur notre site Vivalto, et c'est l'OASSO qui assume donc l'achat des billets.
4: Voilà, on suggère au public de le faire rapidement, parce qu'il y a souvent des gens qui ne peuvent pas avoir accès, parce que les concerts deviennent
5: pleins. Oui, parce que ça fait 60 places, donc c'est pas beaucoup.
2: Il vous faudra taper dans un moteur de recherche Vivalto en Cévennes pour trouver facilement le site de l'association et effectuer vos réservations. Et pour la toute fin de ce programme, samedi et dimanche, nous l'évoquerons sur Radio Intervalle dans un prochain bulletin d'information. Merci de votre écoute et à très bientôt. On se quitte avec un extrait de musique classique enregistré dans la cure de la salle qui dispose d'un studio spécialisé. Grâce

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1: Après 6 mois de fidélité à sa froide épouse Eugénie, Napoléon III ressentit le besoin de se distraire un peu. Il loua donc, rue du Bac, un petit hôtel particulier situé entre les quais et le boulevard Saint-Germain et en fit sa garçonnière. Certains soirs, vêtu en bourgeois, redingote bleue et pantalon gris à sous-pieds, il quittait les Tuileries par une petite porte discrète et grimpait dans une voiture, escorté de 2 gardes du corps qui le conduisaient rue du Bac. Là, il retrouvait, selon son caprice du jour, une actrice, une soubrette, une dame du monde ou une courtisane. Hélas, les nombreuses obligations du monarque ne lui permettaient que rarement ses récréations. Bloqué aux Tuileries sous l'œil soupçonneux d'Eugénie, il en était le plus souvent réduit à ruser et à profiter de la moindre occasion. Un soir de bal, l'empereur, en traversant un petit salon obscur, distingua une jupe allongée sur un canapé. Il s'approcha, caressa un genou, puis, enhardi, risqua quelques privautés. Un grand cri s'éleva, et Napoléon III, honteux et confus, dut présenter ses plus humbles excuses à l'évêque de Nancy, qui, fatigué par la fête, était venu se reposer un moment sur le canapé et s'était tranquillement endormi.
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0: Bonjour Yannick Tiercy, vous êtes directeur du centre d'accueil pour demandeurs d'asile de Chambon-le-Château, France Terre d'Asile. Est-ce que vous pouvez nous présenter votre mission ?
1: Le centre d'accueil est positionné sur Chambon-le-Château, petit village de 200 habitants depuis 20 ans. Nous accueillons 100 personnes dans l'ensemble du centre. Le centre est positionné pour moitié à Chambon-le-Château et moitié à Langogne. Les personnes qui viennent chez nous peuvent être des familles, mais aussi des personnes seules, et ils sont originaires de tous les pays du monde. Les arrivées sont plutôt conditionnées à des contextes géopolitiques.
0: Et donc votre mission est de les accompagner, de les aider dans les démarches administratives, etc.
1: C'est ça. Ils sont orientés vers les centres d'accueil pour demandeurs d'asile sans choisir l'endroit de l'orientation. L'objectif, c'est un hébergement, un accompagnement pour la demande d'asile et un accompagnement social pour tout ce qui est démarche de santé, scolarité, démarche administrative, la banque, etc.
0: Donc c'est un défi énorme.
1: Plutôt.
0: On imagine. Plutôt. Actuellement, ces personnes sont originaires d'où majoritairement ?
1: En ce moment, on a plutôt des personnes qui sont originaires d'Afrique, notamment pays du Congo, Congo-Kinshasa ou Congo-RDC. Pour des raisons diverses et variées.
0: Oui, d'accord.
1: Tous les pays d'origine, le dossier de demande d'asile est très clair. L'accès à une reconnaissance, le statut de réfugié ou de protection subsidiaire en France est conditionné au respect de la Convention de Genève. Donc, toutes les raisons qui amènent les personnes à venir chez nous ne rentrent pas forcément dans la reconnaissance d'une demande d'asile. Par contre, tout le monde va défendre son dossier. Il y a des dossiers qui vont être acceptés. La Convention de Genève est très claire. L'asile est attribué pour les personnes qui sont en danger de mort ou de torture dans leur pays d'origine, y compris s'ils y revenaient. Le danger doit être actuel au moment du départ, mais aussi le danger doit être avéré s'ils devaient retourner dans leur pays d'origine. La notion de danger ne s'arrête pas au départ. En dehors de ça, la loi française, la Convention de Genève, ne reconnaît pas l'asile pour des personnes qui ont envie d'une vie meilleure.
0: Votre travail, c'est d'accompagner au niveau juridique, administratif, social aussi, et donner une aide concrète en matière d'insertion et également d'accès aux soins. Dans ce but, vous êtes en réseau avec les associations, les structures de la vie sociale locale sur place. Comment se passe donc l'accompagnement lorsqu'une personne demandant l'asile arrive chez vous ?
1: Alors, la personne va être suivie par deux travailleurs sociaux. Un qui est spécialisé sur le dossier d'asile et l'autre qui va faire tout l'accompagnement social et administratif à côté. Traite en interne toutes les demandes. Par contre, on sollicite les structures partenaires sur des soins de santé, par exemple, sur l'accès à la culture, sur l'accès à l'alimentation. Il faut savoir qu'un demandeur d'asile touche un pécule qui est versé par l'État. Ce pécule s'appelle l'allocation demandeur d'asile. Il est d'un montant mensuel de 204 € pour une personne seule. Ce montant ne permet pas aujourd'hui de subvenir à l'ensemble de ses besoins. Donc, toutes les personnes bénéficient des prestations de Resto du cœur ou Secours populaire chez nous pour l'accès aux denrées alimentaires.
0: Il y a beaucoup d'initiatives dans le monde des associations, du bénévolat également, des œuvres caritatives.
1: Toujours, pour des besoins basiques comme l'alimentation par exemple, mais aussi une personne qui arrive en France, qui change de culture totalement, a besoin de connaître ce que c'est que cette nouvelle culture. Les associations permettent d'intégrer, de parler musique, de faire du sport, de faire de l'apprentissage de la laïcité, de faire tout ce qui peut être visible, mais aussi tout ce qui peut permettre à la personne de connaître son nouvel environnement.
0: Pouvez-vous nous donner un exemple concret? Une personne donc qui arrive, vous lui proposez, selon le cas aussi, peut-être selon le pays d'origine, de participer à quelles activités au niveau culturel ou social ou d'insertion?
1: Première des choses, c'est l'apprentissage du français.
0: Oui, on imagine.
1: L'apprentissage du français va permettre de commencer à entendre des mots, à trouver un sens, de pouvoir comparer avec son apprentissage à lui. Donc ça, c'est la base. Et ensuite, l'objectif, c'est de s'ouvrir et de rencontrer d'autres personnes. Pour ça, on va nous promouvoir l'accès à la médiathèque. Où il y a des temps de rencontres et de lecture, par exemple. On va promouvoir l'accès au sport pour les uns et les autres, donc en fonction de ce qu'ils aiment, de ce qu'ils ont envie de faire. Et ensuite, on va miser sur de l'inscription en tant que bénévole dans les diverses associations autour de chez nous, pour obliger les personnes à se mélanger, à se confronter, à parler, et surtout à sortir de chez soi.
0: Donc j'imagine qu'au début, le travailleur social accompagne cette personne dans ses lieux, dans ses activités, et fait le lien.
1: On accompagne, on montre, on prend attache avec les structures pour voir l'assiduité, pour voir les difficultés potentielles. On est vraiment sur un champ culturel, sur une vie totalement différente, malgré tout. Si les personnes souhaitent venir et s'installer en France, il y a des codes, il y a des règles à respecter, il y a la maîtrise du français obligatoire pour comprendre. Notre rôle, c'est de montrer ça et de surtout inciter la personne à rentrer dans nos codes. Sinon, ils vont se mettre à part déjà, et on n'arrivera plus à jouer l'intégration.
0: Donc, dès l'arrivée, c'est un travail d'intégration, une proposition de faire connaissance, de s'orienter, de s'intégrer.
1: Dès l'arrivée, on n'attend pas la réponse de la demande d'asile parce qu'il n'y a pas de délai, on ne sait pas, ça peut aller très vite comme ça peut aller très lentement. Plus on attend, plus on a du mal à faire venir la personne et à la sortir de chez elle. La demande d'asile, c'est comme un couperet, c'est-à-dire qu'on sait à quel moment on dépose le dossier. On n'a pas d'idée à quel moment on va avoir la réponse, donc on est toujours à attendre, à ne pas savoir qu'est-ce qu'on va faire, qu'est-ce qu'on va devenir, est-ce qu'on va pouvoir rester ou est-ce qu'on va devoir partir. C'est psychologiquement très compliqué, donc l'idée, c'est d'attirer la personne et de lui changer les idées, de lui montrer tout ce qu'il y a, tout ce qu'il est possible de faire, pour minimiser, on va dire, ce temps d'attente et pour permettre à la personne de ne pas ressasser et de s'enfermer sur elle-même.
0: Oui, parce que ce sont des moments de déracinement, d'incertitude extrême et de choc culturel, vous l'avez dit. D'où donc ce rôle très important que vous jouez. Vous êtes combien de personnes dans le centre d'accueil?
1: 10 salariés.
0: De travailleurs sociaux, surtout
1: Plutôt travailleurs sociaux, mais on a aussi des comptables, d'ouvriers d'entretien, parce qu'on met à disposition des logements ou des chambres en cohabitation dans des logements. Et puis, une direction.
0: Alors, Juste peut-être quelques mots sur France Terre d'Asile. C'est une association, loi 1901.
1: Nationale, avec siège qui est sur Paris. France Terre d'Asile est une des premières et des plus anciennes associations qui œuvrent pour les demandeurs d'asile. On est chacun autonome dans nos structures. Par contre, il y a un certain nombre de services déconcentrés qui sont au siège, comme le plaidoyer, par exemple, comme un centre de formation, tout ce qui est service de paye, de compta et d'assistance juridique sur toutes les évolutions, les adaptations de la loi, etc., les nouveautés.
0: Est-ce qu'il y a des statistiques sur les issues positives face à un dossier de demande d'accueil ?
1: Oui, tous les ans, des statistiques sur le nombre de personnes qui sont passées, par exemple, sur le temps d'attente, le taux de rotation sur les structures, sur l'accès à un statut donc de réfugié ou un statut de protection subsidiaire. On a des statistiques aussi par pays d'origine et le nombre global, on va dire, en fin d'année, de personnes qui ont été statutaires va énormément dépendre de la représentation en termes de pays qui sont présents au Canada. Mmh.
0: Et on peut les retrouver donc sur un site éventuellement
1: Sur France Terre d'Asile, on publie tous les ans les rapports d'activité où on explique. Le rapport d'activité 2023 est paru d'ailleurs. Donc tout ça, c'est visible. Après, c'est à la hauteur nationale. France Terre d'Asile, c'est aujourd'hui 1400 salariés, quelque chose comme ça. Donc avec beaucoup de centres, pas seulement des centres d'accueil pour demandeurs d'asile. On travaille aussi pour les mineurs isolés, on travaille aussi sur des dispositifs d'urgence. Et on travaille également sur des dispositifs d'intégration comme les CPH, centres provisoires d'hébergement. On en a un

0: D'accord.
1: Il y a d'autres opérateurs. On n'aime pas trop être appelé opérateur, puisque on a l'impression de dépendre exclusivement et de faire un travail à la place de l'État. Malgré tout, c'est comme ça qu'ils nous appellent. Ça peut être des structures associatives, mais ça peut être aussi des structures communales qui gèrent des centres d'accueil pour demandeurs d'asile. Et dans tous les départements français, il y a un pourcentage par rapport au nombre d'habitants qui va déterminer l'implantation ou non d'un cadre.
0: Bien, je pense que nous avons fait un peu le tour de cette mission du CADA Chambon-le-Château et Langogne. Merci beaucoup, Yannick Tiercy. Je rappelle, vous êtes directeur du CADA, centre d'accueil pour les personnes demandeuses d'asile en France. Travail très engagé auprès de ces personnes qui viennent souvent dans des circonstances très difficiles, très compliquées, qui sont déracinées. Et merci beaucoup pour ces éclairages. On vous souhaite bonne continuation à vous, à vos collègues aussi, et également à tous ceux et celles qui s'y engagent bénévolement dans ce contexte.
1: Et si je peux me permettre, il va y avoir ce qu'on appelle la semaine de l'intégration. C'est plein d'initiatives au niveau national qui vont se passer sur la semaine du mois d'octobre, la semaine du 14 au 18 octobre. Dans tous les départements, il y aura des animations qui seront proposées si des personnes sont intéressées pour découvrir ce milieu, pour rencontrer les personnes qu'on côtoie et qu'on accompagne. Vous pouvez participer aux initiatives qui vont être faites. Vous retrouverez les informations sur le site de l'État ou en appelant les DDETSPP.
0: La semaine de l'intégration à partir du 14 octobre. Merci beaucoup pour cette interview, Yannick Tiercy. Au revoir.
1: Au revoir.

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Bonjour à tous les amateurs de jazz. Je vous propose aujourd'hui d'écouter le trompettiste Roy Eldridge, 1911-1989. Après avoir tâté de la batterie, il apprend la trompette et joue dès l'âge de 16 ans dans des spectacles itinérants. Il passe ainsi d'orchestre en orchestre avant de rencontrer Cecil Scott, Elmer Snowden, Teddy Hill et Charlie Johnson à New York. Il fonde un premier groupe en 1933, puis passe chez les McInnes Cotton Pickers de Don Redman. Roy Eldridge en 1941 dans le classique Stardust.

En 1935, Roy Eldridge est avec Teddy Hill. En 1936, avec Fletcher Anderson au Savoy, sous son nom, puis avec Gene Krupa, pardon, après 1941. Eldridge travaille ensuite avec Artie Shaw de 44 à 45 et tourne avec le Jazz at the Philharmonic en 46-47. Nous les retrouvons toujours en 1941, After You've Gone.

De tournée Jazz at the Philharmonic à séjour dans un dancing, Roy Eldridge continue une carrière, ma foi, fort bien remplie. Tournée en Europe avec Goodman et Krupa en 1950, JATP avec Coleman Hawkins en 1952, accompagnateur de la Fitzgerald en 1963-1965, Count Basie en 1966, et finalement, en 1980, un accident cardiaque interrompt ses activités régulières, mais il peut quand même se produire à l'occasion. Voici maintenant « I want to be happy ».

Au passage, je vous demanderai d'excuser le mauvais état de certaines plages. Le repiquage, pardon, a sans doute laissé à désirer. Mais revenons à Roy Eldridge, qui est sans doute le trait d'union, le chaînon manquant entre le jeu de trompette classique de Louis Armstrong et le jeu moderne de Dizzy Gillespie. Il n'en a pas moins tâtonné avant d'en arriver là. Écoutons maintenant « I Can't Get Started ».

0: Roy Eldridge a tout d'abord écouté Rex Stewart et Red Nichols, qu'il pensait être les précurseurs. Il souhaite reproduire à la trompette la sonorité, l'articulation et le phrasé des saxophones de Benny Carter et de Coleman Hawkins. Et c'est seulement au début des années 30 qu'il va s'intéresser au phénomène Armstrong sans toutefois le démarquer. Un morceau maintenant intitulé Rockin' Chair.
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Roelrich a donc su se forger un style propre. Inspiration et brio, vélocité, registre très étendu du grave à l'aigu, attaque franche l'ont propulsé en tête des trompettistes de l'air swing, en même temps qu'il va préfigurer le style de Gillespie et des Boppers. Écoutons « Embraceable You ».

Malheureusement, certains chefs d'orchestre ont utilisé Roy Eldridge comme une sorte de phénomène adepte du suraigu à la trompette. Cela a donné lieu à des duels avec les Boppers qui n'ont pas toujours tourné à son avantage. Cela lui a fait du tort et il en a beaucoup souffert. Pour terminer, écoutons Body and Soul.

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1: Histoire de quartier, c'est à Carcassonne actuellement, un collectage mené par les membres des associations 11 Bouges et Audinck. Pour nous raconter cette aventure, Franck Tanneau, directeur de 11 Bouges.
2: Les partenaires qui soutiennent donc ce projet de collectage et de valorisation de la mémoire et de la diversité des langues sur les quartiers de Carcassonne. Donc il y a Carcassonne Agglo, la préfecture de l'Aude, la CAF de l'Aude, donc dans le cadre du contrat de ville, puisqu'on est sur des quartiers politiques de la ville. Et on a aussi une entrée donc par la région Occitanie, donc sur la politique occitane, la langue dans laquelle on interroge en fait tous ces habitants qui arrivent sur Carcassonne ou qui sont là depuis très longtemps. Voilà, c'est un projet où les partenaires nous permettent de faire valser les langues du monde.
1: Pour mener à bien ce collectage, des intervenants ?
2: Ce projet est dans la continuité du projet Araboc qu'on a fait sur Carcassonne pendant 8 ans. On s'est dit donc avec les deux intervenants qui étaient associés, donc Jocelyn Papon et Abdel Bouzbiba, qu'on voulait poursuivre ce travail en fait de valorisation des langues, mais en élargissant en fait, parce qu'on s'est aperçu qu'il y avait par exemple sur le quartier du Vigui à Carcassonne plus de 60 nationalités différentes. Et on s'est joint aussi les services du camarade Anaël Garcia Drieux qui travaille lui pour notamment France 3. Donc Jocelyn et Abdel sont des collecteurs qui vont chercher comme ça des portraits d'habitants. Et Anaël donc tourne les images, il enregistre le son, et il fait aussi le montage vidéo, puisque dans la restitution, ce sera des portraits d'habitants sous forme de montage vidéo, de capsule audio, une restitution protéiforme, multimédia, avec également des chants écrits à partir des infos collectées.
1: Dans ce travail mené pour Histoire de quartier, vos premières impressions ?
2: C'est toujours intéressant de discuter avec quelqu'un, de toute façon, puisque ça c'est la philosophie d'On se bouge, hein, on apprend tous les uns des autres. La première approche est très ludique, on reste dans le domaine de la musique avec On se bouge, puisque c'est notre secteur. Donc on fait souvent chanter les gens dans leur langue maternelle, une chanson de mariage, une chanson qu'ils ont appris à l'école. Quand le lien de confiance en fait via la chanson a été créé, on aborde des choses beaucoup plus difficiles souvent pour en faire quelque chose au final de positif, parce que l'impression que j'ai en regardant les premières images ou en écoutant les premiers enregistrements, je parlais de valse des langues, donc c'est des allers-retours en fait. Les entretiens sont faits en occitan et en français. Et on est sur un projet irisé, c'est-à-dire c'est toutes les couleurs de l'arc-en-ciel, avec la conviction qu'on a tout ça à apprendre les uns des autres et qu'aujourd'hui, il faut mettre en avant la richesse de cette diversité culturelle. On le fait aussi en partenariat donc, avec l'association Audinck, qui est l'association de Jocelyn et Abdel. Donc on marche main dans la main tous ensemble pour faire ce très joli projet Historios des quartiers.
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1: Que choisir ensemble, c'est le nouveau nom, la nouvelle nomination de l'UFC Que choisir, que l'on connaît bien et qu'on a sur notre antenne. Alors on va rester avec André Moulin qui est avec nous, le président de Que choisir ensemble à l'aise. Bonjour André.
2: Oui, bonjour.
1: Changement de nom ?
2: Oui, exactement, oui. En fait, on remonte un peu à l'origine. L'UFC Que choisir a été créé en 1951 et est devenu officiellement donc en avril 2026 Que choisir ensemble. Et par voie de conséquence, les associations locales comme celle d'Alès qui sont affiliées à l'UFC Que choisir national, eh bien son nom change également. Et devient donc Que choisir ensemble à l'Est.
1: Donc plus d'Union fédérale des consommateurs et Que choisir ensemble, ça veut dire qu'il y a interaction avec ceux qui viennent vous voir peut-être, non ?
2: C'est vrai que le sigle UFC disparaît par voie de conséquence. Or pourquoi cette évolution ? C'est parce que cette nouvelle marque porte une affirmation forte et une ambition claire. Plus de collectifs, plus de proximité, plus d'actions partagées. L'association Que choisir ensemble est aussi une marque qui, grâce à ses différentes branches, vous informe, agit pour vous et vous défend. Et pour accomplir ses missions, elle s'appuie sur trois piliers que je pourrais développer : son indépendance, son expertise, son engagement.
1: Oui, alors ce que vous pourriez nous développer, c'est vous en pensez quoi, vous, André Moulin, sur la spontanéité comme ouais. Ça, sur le changement de nom ? C'est pas très important, si, quand même ?
2: C'est une façon de rajeunir le logo, parce que dans le même temps, on change de logo. On conserve presque les mêmes couleurs, mais le logo, ce n'est plus le cube, c'est ce qu'on pourrait appeler une rosée vent. Et c'est grâce à des actions comme celle de Que choisir ensemble qu'on arrive à faire un contrepoids vis-à-vis de pratiques commerciales qui sont parfois trompeuses, hein, très clairement.
1: Merci en tout cas de nous avoir présenté cette nouvelle nomenclature avec Que choisir ensemble, consommation responsable accessible à toutes et à tous et bien sûr à l'aise aussi. D'ailleurs le site internet c'est www.quechoisir.org hein, et ne pas rester sur le FR. Alors aujourd'hui on a un dossier qui concerne tous ceux qui nous écoutent et toutes celles qui nous écoutent parce qu'on va parler consommation, on va parler énergie et entre autres électricité. Vous avez un dossier que vous nous avez rapporté parce que vous avez été interpellé par un consommateur d'électricité, mais on l'est tous, il y a quelques temps de cela, André Moulin.
2: Oui, c'est ça. En fait, pour nous, ça a démarré le 23 mars, puisqu'un monsieur que je vais appeler monsieur Medel vient à l'UFC Que choisir. Et il a tout un lot de factures Engie. Alors, il commence par nous expliquer qu'il trouve que les factures montent en très élevé, qu'il ne comprend pas. Et il nous précise qu'il a un logement qui est petit, 55 mètres carrés, qu'il ne l'occupe que depuis le 1er août 2024, qu'il a fait installer une pompe à chaleur en 2026. Alors, l'intérêt d'une pompe à chaleur, c'est qu'on consomme moins d'électricité pour la même production de chauffage, hein. Il nous indique aussi qu'il a des aides financières du conseil départemental du Gard, chèque énergie, et également une aide tout à fait inhabituelle d'une assurance, la G2R. Donc il nous déballe tout ça pêle-mêle. La question c'est...
1: Pourquoi je paye autant ?
2: Ouais, c'est ça. Pourquoi il paye autant ? Alors qu'est-ce qu'il a fallu faire ? Eh bien il a fallu analyser dans le détail chacune des factures.
1: Je crois que vous en avez compté une vingtaine, hein,
2: oui.
1: Entre 2024 et 2026.
2: Alors, quand on analyse une facture, on regarde précisément quelle est la période d'abonnement et quels sont les kilowattheures qui sont facturés. Donc, ça veut dire, quand je parle des kilowattheures, c'est un index de début, un index de fin. Et sur la base de ces données chiffrées, donc le nombre de mois d'abonnement et le nombre de kilowattheures, il en résulte un goutte. Et donc... Pour donner un exemple, j'avais une facture de 24 novembre 2025 qui portait sur de l'abonnement de tel mois à tel mois et puis d'un certain nombre de kilowattheures pour un montant de 319 euros. Ensuite, j'avais une autre facture du 21 janvier 2026 qui portait que sur de l'abonnement, mais sur une autre période. Ça tombait bien. Ensuite, j'avais une grosse facture, alors toujours du 21 janvier 2026, ce qui est assez surprenant, hein, qui qui portait alors sur un abonnement sur une très longue période et une consommation sur une très longue période. Et j'ai pu constater que des mois d'abonnement et des kilowattheures de cette grosse facture étaient déjà dans la première facture que j'ai citée à 319 €. Donc manifestement, il y avait des mois d'abonnement et des kilowattheures qui avaient été facturés deux fois.
1: Et qui avaient été payés par le client aussi.
2: Et qui avaient été payés. Oui, je vais revenir.
1: Oui, parce que si on ne paye pas, on peut dire, bon, bah, y a un rappel, mais là, non, tout a été payé.
2: Ensuite, j'ai encore une autre facture du 24 janvier 2026. Donc, vous voyez, en janvier, il y avait eu trois factures. Ce n'est pas une pratique habituelle, ce n'est pas une pratique logique. Quand on émet des factures, alors soit on est mensualisé et on a une facture annuelle qui fait le point de la consommation de l'année et des paiements de l'année et du solde à payer. On a une facture qui peut être soit mensuelle, soit bimensuelle. Mais là, trois factures en quelques jours, oui. c'est pas logique.
1: Hein. Oui, c'est clair.
2: Ça complique l'analyse des factures. Parce qu'il faut, c'est pour ça qu'il faut regarder dans le détail quels sont les mois d'abonnement qui sont facturés et les kilowattheures de tel jour à tel jour. Et donc, encore une facture du 24 mars, 62 €. Le résultat, c'est que j'ai comptabilisé les montants à payer sans double compte. Hein, sans payer deux fois les mêmes factures. Résultat, c'est que si j'ajoute les factures qui doivent être ajoutées, ça fait un montant à facturer de 1 196 € sur la période considérée. Et la période considérée, donc, elle va du 1er août 2024 pour la consommation jusqu'au 22 mars 2026. Après, il fallait faire le compte de ce qu'il avait payé. Alors, pour ce qu'il avait payé, il a eu 130 € du conseil départemental. Alors, il fallait que j'ai la preuve que ces 130 € avaient bien été...
1: bien été versés.
2: Eh oui. 194 € de chèque énergie de 2025. Hein. Là aussi, j'ai vérifié qu'ils avaient été versés. Et puis surtout, une aide de AG2R de 1 166 €. Le résultat, ces montants-là, leur somme totale fait 1 490 €.
1: Donc c'est plus que la somme que vous aviez trouvée.
2: Voilà. À la suite de cette analyse, eh bien, comme nous le faisons d'habitude, nous écrivons à Engie pour leur expliquer tout ça.
1: Comme nous faisons d'habitude, c'est des dossiers que vous êtes habitué à faire.
2: Oui, on en a à peu près un par semaine.
1: Un par semaine.
2: Sur des litiges en matière de fluide, c'est-à-dire électricité, gaz et eau, on a à peu près un par semaine. Et le courrier que nous l'envoyons en version électronique parce que nous avons une boîte mail spécifique association chez Engie. Et j'ai eu une réponse par téléphone le lendemain. Donc ça allait très vite. Hein. Et mon interlocuteur d'Engie a bien compris le problème, m'a indiqué qu'ils allaient regarder ça dans le détail et régulariser la situation. Et donc, ils ont régularisé la situation, c'est-à-dire que les 319 € d'abonnement et de consommation de kilowattheures facturés en double, ben, ils ont été annulés. Et Engie y a ajouté donc un geste commercial de 100 €.
1: C'est pas rien. Ouais. C'est pas rien comme ça, quand même. Ça veut dire qu'il peut y avoir des erreurs. Là, il y avait une erreur d'Engie, de toute évidence.
2: Exactement.
1: Ben, c'est énorme.
2: Exactement.
1: Un quart de la somme.
2: Oui. Aujourd'hui, le monsieur Medel donc, a un avoir de 160 €. Ce qui nous fait plaisir aussi, nous, à l'UFC, c'est que c'est un consommateur qui a peu de moyens financiers, dont les capacités de compréhension sont relativement limitées. Et donc, si on n'est pas là pour l'aider, mais très concrètement, hein, il faut vraiment aller dans le détail, eh bien, il peut se faire avoir pendant longtemps.
1: Hein. Ouais, un quart du prix quand même de sa consommation, c'est juste énorme quand on a des petits revenus.
2: Et oui, voilà.
1: Et puis, quand même, allez, on va terminer. On est juste à la limite, mais juste pour les abonnements, il y a de la mensualisation, il y a des applications maintenant, c'est annuel. Vous êtes plutôt un peu défavorable à la mensualisation. J'aimerais bien que vous l'exprimiez à nos auditeurs.
2: Moi, je privilégie la facturation au réel, surtout que maintenant, on a des compteurs communicants et une facturation, si possible, tous les deux mois. Et ce qui fait que quand j'ai une facture, eh bien, je peux aller voir le compteur, vérifier que l'index qui est marqué dans la facture est cohérent avec l'index que je lis sur le compteur.
1: Et bimensuel, vous pouvez faire cela, justement, tous les deux mois, payer exactement ce qui a été consommé. Ce qui n'est pas le cas pour la mensualité.
2: Alors, quant à la mensualisation, le montant de la mensualité est fonction de la facturation de l'année précédente.
1: L'année précédente, ouais.
2: Et si je reviens à M. Médel, eh bien, du fait qu'il avait eu, avant contestation, une facturation d'un volume élevé, le résultat, c'est qu'il avait des mensualités d'un montant élevé. Et qui ne correspondait pas du tout à la réalité. Et donc, le fait de faire cette correction a entraîné aussi la possibilité de réduire le montant des mensualités, mais au final, il a demandé l'annulation de la mensualisation et il veut payer au réel.
1: Voilà, donc il a compris. Merci. Bon. Merci, on a compris nous aussi. Merci André Moulin pour ces détails et aussi ces orientations. On rappelle aussi que le nom donc de Que Choisir Ensemble, c'est le nouveau nom en tout cas, oui, de la structure associative, oui, aujourd'hui dans toute la France et entre autres à Alès. Et on peut toujours vous contacter pour ces dossiers sur l'électricité, entre autres, mais sur bien d'autres
2: sujets, oui.
1: Encore par téléphone, et vous avez une permanence à Alès.
2: C'est ça, au 04 66 52 80 80. Et puis nous avons notre site internet, en fait, où toutes les façons de communiquer avec nous sont indiquées dessus. Hein,
1: Quechoisir.org.
2: Il faut taper sur un moteur de recherche,
1: ah oui,
2: Que Choisir Ensemble à l'Est.
1: D'accord, Que Choisir Ensemble
2: à l'Est.
1: Eh ben, vous faites bien de le dire.
2: Et puis là, on tombe sur notre site sans aucun problème.
1: Et on va tomber sur vous d'une manière ou d'une autre. Merci André Moulin, et oui, aussi des efforts que vous faites, bien sûr, pour toutes ces personnes aussi qui sont bien souvent dans le désarroi et là dans le besoin et
2: qui sont
1: un peu perdus.
2: Comme j'ai déjà dit à l'antenne, ce sont les cadres supérieurs, ils n'ont pas besoin de nous, ils savent se défendre ou ils ont les moyens, en tout cas financiers, pour absorber tel ou tel imprévu.
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La météo sur Radio Intervalle dans le Gard et en Lozère pour ce week-end de l'Assomption, chaleur toujours et le temps tourne à l'orage. Ce dimanche 16 août en Lozère, le risque d'orage est présent dès le matin et jusqu'en fin d'après-midi malgré de nombreuses éclaircies. Il y a peu de vent et les températures ont baissé. Il fait 12 à 21 degrés pour les minimales. Au plus chaud, prévoyez 25 à 35 degrés, 29 à Langogne et à Mende, 33 à Florac et 35 plus bas dans les vallées. Pour la suite en Lozère, le temps se calme avec le retour du soleil probablement jusqu'à mercredi et on attend pour la suite une nouvelle perturbation orageuse. Dimanche dans le Gard, des éclaircies fréquentes, mais le risque orageux est présent toute la journée, à l'exception de la frange sud-est du département. Le vent marin reste faible et côté température ce dimanche, prévoyez 16 à 24 degrés pour les minimales, 30 à 38 degrés l'après-midi, le maximum toujours au pied des Cévennes. Pour la semaine prochaine dans le Gard, le soleil revient et les chaleurs restent importantes. Ça ne devrait baisser qu'à partir de jeudi. C'était Estelle sur Radio Intervalle. Nous vous souhaitons à toutes et à tous un très agréable week-end.

0: International, 6h ici à Paris, 2h de moins en temps universel. Bonjour Gaëtan Plénet.
1: Bonjour Nemo, bonjour à tous.
0: À la une de votre journal, ce terrible triptyque estival en Europe. Chaleur, incendie et sécheresse.
1: Et on est en Angleterre dans un instant où les foyers sont appelés à faire des économies d'eau à contre-cœur. L'actualité, ce sont aussi ces frappes israéliennes très meurtrières dans le sud du Liban hier. Au moins 11 morts, dont plusieurs enfants. La rentrée parlementaire qui s'annonce agitée en RDC, ce sera le 15 septembre. Et c'est aussi la date annoncée par la coalition d'opposition C64 pour une nouvelle mobilisation. Et puis Pokémon Go fête ses 10 ans et le jeu a toujours la cote, notamment au Japon. Il faudra attendre la fin de l'été, même un petit peu plus, pour pouvoir dresser un bilan précis. Mais la saison s'annonce tristement historique en Europe. Les incendies sont particulièrement dévastateurs sur le vieux continent. Il y en a deux qui ravagent des milliers d'hectares en ce moment en Espagne. L'un en Aragon dans le nord et puis l'autre dans le sud, en Andalousie. La Belgique, elle, fait face au pire incendie de son histoire. Plus de 2700 hectares brûlés dans la réserve boisée de Fagnes. Et le feu n'est toujours pas fixé. Il ne l'est pas non plus en France, ni dans les Ardennes, pas très loin justement de la Belgique, ni dans les Landes, dans le sud-ouest du pays. Là-bas, près de 1600 hectares sont partis en fumée. Autant d'incendies contre lesquels il est difficile de lutter à cause de la sécheresse qui s'accentue. C'est le cas en Angleterre. Elle concerne désormais les trois quarts du pays. L'Angleterre où la distribution d'eau est entièrement privatisée depuis quelques années. Alors plusieurs fournisseurs appellent leurs clients à restreindre leur usage pour éviter la pénurie. Et la consigne ne passe pas toujours très bien. Reportage à Londres d'Emeline Vin.
2: Prendre des douches plus courtes, réutiliser l'eau de cuisson des pâtes pour arroser les plantes, des mesures de bon sens dans un contexte de sécheresse, selon ce couple de Londoniens.
3: On le fait déjà en quelque sorte. Il n'a pas plu depuis 45 jours, je crois. Il faut être responsable.
4: Je comprends que cela agace, parce que ce dont on ne parle pas, c'est le manque d'investissement. Il faudrait refaire les réseaux d'eau.
2: Chaque jour, les fuites dans le réseau engendrent une perte de près de 3 milliards de litres, un cinquième de l'eau potable. Louise dénonce un autre aspect du sous-investissement, l'absence de réservoir.
5: À chaque fois qu'il pleut, il faudrait pouvoir récupérer cette eau. Où est-ce qu'elle part?
2: Aucun réservoir n'a été construit depuis 35 ans. Terry souligne qu'à Londres, l'opérateur a versé 4 millions de livres de primes à ses actionnaires en 2026, malgré une dette de 18 milliards.
6: On ne devrait pas porter la responsabilité de prendre des douches plus courtes et de restreindre notre consommation quand les entreprises se versent des millions en bonus en regardant littéralement l'eau fuiter des tuyaux.
2: 8 Britanniques sur 10 considèrent que le secteur de l'eau devrait être renationalisé. Emeline Van Londres, RFI.
1: Le Qatar dénonce des déclarations trompeuses et dément détenir des pilotes de chasse iraniens. C'est pourtant ce qu'affirme Téhéran, réclamant la libération de trois de ses pilotes qui auraient été capturés en mars dernier lors d'un raid visant l'Émirat. Le Liban a lui connu hier son bilan humain le plus lourd depuis l'accord cadre signé avec Israël au mois de juin. 11 personnes tuées, dont plusieurs enfants dans le sud du pays. L'une des frappes a visé le village d'Ansar, où l'armée israélienne dit avoir ciblé le quartier général d'une unité d'élite du Hezbollah, tuant l'un de ses commandants. Sa famille se trouvait avec lui. Le Hezbollah menace de riposter. Ces frappes devraient relancer les négociations et les rendre beaucoup plus sérieuses et non produire l'effet inverse, a de son côté déclaré le porte-parole de Benjamin Netanyahou auprès de nos confrères de l'AFP. Le premier ministre israélien, dont la popularité s'érode dans le pays, tout comme celle de sa majorité d'ailleurs, c'est ce que montrent les dernières enquêtes d'opinion. Le tout à un petit peu plus de 2 mois des législatives, ce sera le 27 octobre prochain. Le Likoud organise ses primaires demain sur fond de vives tensions internes. Correspondance à Jérusalem de Michel Paul.
7: 21 sièges seulement pour le Likoud, c'est l'avertissement sévère envoyé par le dernier sondage publié cette semaine. Entre querelles internes, tensions en Cisjordanie et incertitudes régionales, le bloc de droite mené par Benjamin Netanyahou recule à 48 mandats, très loin de la majorité absolue de 61 députés au Parlement israélien. Le Premier ministre voit également sa stature contestée. Face à lui, Gadi Eisenkot, à la tête de sa formation Yachar, creuse l'écart pour la compatibilité au poste de chef du gouvernement avec 11 points d'avance. Une fois de plus, la menace d'un nouveau blocage institutionnel au lendemain du scrutin plane, mais l'échiquier politique israélien tente de se redessiner avec l'émergence d'une troisième voie. En ralliant la liste Beit Sioni de Chili Troper et Yoaz Hendel, l'opposition sioniste franchirait pour la première fois le seuil décisif des 61 sièges, sans dépendre des partis arabes. Un basculement potentiel qui promet d'intensifier la bataille d'ici le 27 octobre. Michel Paul, Jérusalem, RFI.
1: Des explosions cette nuit à Kiev après une nouvelle attaque russe sur la capitale ukrainienne où une alerte aérienne a été déclenchée, ses habitants appelés à rester à l'abri. Trois incendies se sont déclarés dans la ville. Premier bilan des autorités, une personne blessée. La capitale russe, Moscou, aurait-elle été visée par quelque 600 drones cette nuit? Trois blessés signalés. Rien ne peut se bâtir dans l'avenir sans nous, affirme Succès Masra lors d'une conférence de presse, sa première depuis la grâce présidentielle qui lui a été accordée par le président, donc accordé au chef du parti Les Transformateurs. Il a été libéré dans la nuit de vendredi à samedi et affirme vouloir travailler avec les autorités. Pendant ce temps, en République démocratique du Congo, le bras de fer politique reprend alors que l'ultimatum lancé au président Félix Tshisekedi pour convoquer officiellement le dialogue national inclusif, cet ultimatum a expiré hier. La C64, coalition d'opposition, juge insuffisante les mesures de décrispation et appelle à une nouvelle démonstration de force. La date est déjà fixée, le 15 septembre, Pascal Moulégois.
8: Pour la C64, le compte à rebours est relancé. La coalition d'opposition appelle ses militants et plus largement la population à descendre dans la rue le 15 septembre prochain à travers les pays. À Kinshasa, plusieurs rassemblements doivent converger vers les palais du peuple et siège du Parlement. Une date hautement symbolique, elle coïncide avec la rentrée parlementaire. La coalition estime que le renvoi au Parlement de la loi organisant les référendums ne constitue ni un retrait du texte ni une renonciation au projet du changement constitutionnel. Elle maintient donc sa ligne rouge. Aucune modification de la Constitution de 2006, notamment de ses articles 70 et 220, qu'elle considère comme susceptibles d'ouvrir la voie à un troisième mandat de Félix Tshisekedi. Pour la coalition article 64, les mesures de décrispation et les engagements pris ces dernières semaines par les pouvoirs en faveur du dialogue restent insuffisants. Elle appelle désormais à la vigilance et promet de faire du 15 septembre une nouvelle étape de sa contestation. Pascal Moulégua, Kinshasa, RFI.
1: Quelques semaines après de nouvelles augmentations, le président colombien Abelardo de la Espriella demande à son homologue américain Donald Trump de suspendre temporairement les droits de douane imposés à son pays par Washington. Le tout, dit-il, pour soulager les entrepreneurs après le violent séisme de lundi. Il a fait presque 300 morts selon le dernier bilan et les dégâts sont eux estimés à près de 10 milliards de dollars. Un coup dur évidemment pour l'économie, mais aussi pour le tout nouveau président d'extrême droite investi il y a à peine 10 jours, Marius Roland.
9: C'était l'une des premières mesures de Abelardo de la Espriella. Un grand plan fiscal pour réduire les dépenses d'environ 6 milliards de dollars cette année, avec l'ambition de rassurer les investisseurs et les agences de notation inquiets de l'explosion de la dette publique en Colombie. Mais à peine deux mois après son élection, le président doit finalement assumer le coût de cette catastrophe. Selon une banque d'investissement citée par le média Bloomberg, la reconstruction du pays pourrait grimper à 9,6 milliards de dollars, soit environ 1,5% du PIB. Lui qui avait promis de baisser les impôts pourrait finalement se retrouver à devoir augmenter les recettes fiscales. L'état d'urgence économique devrait être déclaré. Il faciliterait au nouveau président la promulgation de décrets sans avoir à obtenir l'approbation du Congrès. La Banque mondiale a de son côté déjà apporté à la Colombie une aide de 200 millions de dollars. Reste que le cas de la Colombie avant le séisme était déjà critique. La pire situation de l'histoire du pays, selon le ministre des Finances Miguel Gomez. Le gouvernement prévoyait un déficit budgétaire de 7,8% du PIB cette année, c'est autant que pendant la pandémie de Covid.
1: Explication signée Marius Roland. Paraît qu'il faudrait tous les attraper. Pokémon Go fête ses 10 ans cet été. Peut-être avez-vous fait partie des utilisateurs de ce jeu qui, grâce à la géolocalisation et à la réalité augmentée, permet de capturer sur son smartphone des Pocket Monsters, les monstres de poche de la franchise de Nintendo. Plus d'un milliard de téléchargements dans le monde et évidemment au Japon où les adeptes sont encore nombreux. Reportage de Bruno Duval.
10: Il y a foule aujourd'hui dans ce parc d'habitude assez tranquille, car s'y déroule, je cite, une super chasse Pokémon qui donne l'opportunité aux participants d'attraper des monstres de poche extrêmement rares. Des Pokémon dits chromatiques notamment, très recherchés. Ce quinquagénaire ne boude pas son plaisir.
11: J'ai réussi à attraper un Mewtwo. Mon rêve, ça serait un Mewtwo chromatique, mais ça va être difficile.
10: Les plus petits ne sont pas les moins enthousiastes.
12: Mission accomplie, j'ai capturé un Angoliath, je suis trop content. À présent, mon objectif numéro 1, c'est un Shiny Angoliath. Ça serait top.
10: Ce marchand de glace ne sait plus où donner de la tête, tant les clients sont nombreux.
12: Je n'ai jamais eu autant de monde. Les événements Pokémon font très plaisir aux gens et en plus, ils viennent en aide aux petits commerçants. C'est vraiment gagnant-gagnant.
10: Mais cette promeneuse est sur ses gardes.
13: Ces chasseurs de monstres sont très très concentrés. À trois reprises, j'ai failli me faire bousculer.
14: Nous étions avec les journalistes de Radio France Internationale. Nous retrouvons notre programmation locale sur Radio Intervalle.

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1: Bonjour à toutes et à tous et bienvenue sur Radio Intervalle pour ce moment d'information.

0: sont de 10 euros tarif plein, 5 euros réduit et gratuit pour les moins de 15 ans. Le lendemain, mercredi 19 août, à Saint-Christol-les-Alès, à la Maison pour tous, ce sera un concert gratuit, la magie des flûtes chinoises, avec le musicien Wei Lang Zhang aux flûtes, accompagné de Ruixin Niu à l'alto et la participation du trio Jeunes Talents. Ne manquez pas donc ce concert classique de flûtes chinoises, mercredi 19 août, à Saint-Christol-les-Alès, à la Maison pour tous, à partir de 21h en entrée gratuite. Pour la suite du programme de cette fête de l'Alto, nous retrouvons le directeur artistique Pierre-Henri Zwereb en compagnie de Françoise Granier, membre de l'association. Le 20 août, on revient à la salle à la Filature pour Allegro Europa.
1: Là, de plus en plus de musiciens se joignent donc au concert. Nous avons deux violonistes. Il ne faut pas oublier de parler de Marc Vieillefond qui sera avec nous autant pour les cours que pour les concerts. Les altistes déjà cités, Ruixin et moi-même, Toque Moldrup au violoncelle et la participation du duo et trio Jeunes Talents qui sont là, donc Chloé, Jean-Paul et Irène. Et au programme, il y a toujours Paganini, quatre caprices joués par Toque, Boccherini, un trio à cordes, Vieillefond qui a écrit une pièce pour deux violons, donc il est compositeur aussi, donc on aura une première. Deux mouvements d'un trio de Hummel pour deux altos et violoncelles et un duo, moi j'aime bien qu'il y ait un tout petit peu de musique du XXe siècle, un duo d'un compositeur coréen décédé il y a une vingtaine d'années, Lee Sang-yoon, nord-coréen d'ailleurs, qui habitait l'Allemagne. Et un duo assez extraordinaire qui a aussi une connotation musique pentatonique tournée vers les musiques plus modernes.
0: Le vendredi 21, les amis d'ici à nouveau, devant la mairie avec d'autres musiciens.
1: Ça sera évidemment d'autres musiciens, mais il y aura peut-être encore le duo Jeunes Talents, Chloré et Irène, qui veulent jouer l'intégrale du duo de Ravel. Elles en avaient joué deux mouvements la dernière fois qu'elles sont venues, donc elles vont peaufiner leur duo de Ravel. Et donc nous aurons la surprise d'avoir sûrement des flûtistes, ensemble de flûtes chinoises, peut-être des duos de violoncelle, des violonistes. On a une toute petite surdouée violoniste arménienne de Marseille qui revient chaque année et qui n'attend que ça de jouer, mais comme elle a un niveau exceptionnel, on la fera jouer évidemment le vendredi 21. Voilà, donc le public doit aussi venir pour ces concerts de jeunes, parce qu'on a des surprises extraordinaires. J'aimerais signaler quand même qu'il y a trois altistes qui sont venus comme jeunes talents, qui sont dont Tamara, la deuxième c'est Sarah et Adèle, qui ont fait l'académie depuis très longtemps, 10 ans à peu près. Et les trois ont été reçus au CNSM de Paris dans des années différentes. Et j'ai vu Tamara, là, je l'annonce au micro, je l'ai vue avant-hier pour un pot, elle a 22 ans maintenant. Elle vient d'être recrutée, j'ai appelé d'ailleurs les membres de Vivalto pour la dire, elle a été recrutée là, il y a un mois comme membre de l'Orchestre Philharmonique de Liège. Voilà. Et donc quand on voit le niveau qu'elle avait depuis le début, c'est un beau succès. Et donc ça veut dire que cette académie, elle permet à beaucoup de jeunes de réussir aussi par l'ambiance extraordinaire qu'il y a, puisque la musique, ça doit se partager. Il ne doit pas y avoir trop de compétitivité. Il faut laisser ça pour les concours internationaux s'ils ont envie d'en faire. Mais c'est pas une nécessité. Souvent, c'est par l'ambiance chaleureuse, le partage dans toute bienveillance que les gens avancent. Et pour ça, cette académie est unique en son genre. Je peux le dire, moi qui en ai fait beaucoup d'autres, où je trouve que l'esprit n'est pas du tout celui-là. Donc là, on est dans un esprit de partage. On a passé beaucoup de temps avec Christophe Giovanninetti à organiser des groupes de musique de chambre pour que les gens partagent la musique dès qu'ils arrivent. Ce qui se fait très rarement aussi, on peut le dire. La plupart du temps, c'est des cours instrumentaux. Voilà, sans parler des tarifs qui sont vraiment très préférentiels par rapport à d'autres académies. Donc, il faut un peu le dire parce que je pense que l'académie est assez unique. 14 ans qu'elle dure, une des rares académies où les gens reviennent plusieurs fois. C'est souvent les gens viennent une fois et puis ils sont contents d'aller ailleurs parce qu'il y a des déceptions à beaucoup de niveaux. Là, il y a rarement de déceptions. Ça doit être vrai puisqu'ils reviennent. Donc, on est très, très heureux chaque année de renouveler l'expérience. Voilà.
2: Et dire que c'est grâce à Pierre-Henri Zwereb et à Christophe Giovanninetti qui sont vraiment les chevilles ouvrières de cet esprit. Voilà.
1: C'est vrai qu'on s'entend très bien. Depuis, on fait partie d'ensembles comme le trio Serena qui joue aux deux premiers concerts, où se rajoute Raphaël Chrétien, un ami violoncelliste, qui ne fait pas de cours mais qui vient jouer avec nous avec plaisir.

0: Voilà, c'est aussi ce plaisir de partager la musique qui se ressent quand les stagiaires viennent et découvrent l'académie.
1: Et que le public doit ressentir aussi quand ils viennent dans les concerts, puisque ce sont donc les animateurs des classes de maîtres qui les assurent. On retrouvera donc ce vendredi 21 le concert dans la grotte de Trabuc à Mialet.
0: Alors là, je pense que Françoise pourra en parler mieux que moi. C'est un peu elle qui a l'initiative de ces concerts, si je me souviens.
2: Alors, avec Marie-Hélène, notre présidente, nous jouons au fond de la grotte, en deux endroits différents, parce que cette grotte est profonde et c'est quand même quelque part un boyau qui s'enfonce dans la terre et on ne peut pas mettre tout le monde arrivé en même temps. Donc on fait deux groupes et on échange les groupes qui ont donc comme ça deux parties de concert, un tout au fond et un autre près d'un petit lac qui est absolument magique. Et cette année, nous aurons donc les flûtes enchantées de la Chine.
3: Attention donc, le nombre de places est limité, vous le disiez, et donc la réservation est absolument obligatoire.
2: Obligatoire, en ligne, voilà. Vous retrouvez le numéro sur notre site Vivalto, et c'est l'OASSO qui assume donc l'achat des billets.
0: Voilà, on suggère au public de le faire rapidement, parce qu'il y a souvent des gens qui ne peuvent pas avoir accès, parce que les concerts deviennent
2: pleins rapidement. Oui, parce que ça fait 60 places, donc c'est pas beaucoup.
3: Il vous faudra taper dans un moteur de recherche Vivalto en Cévennes pour trouver facilement le site de l'association et effectuer vos réservations. Et pour la toute fin de ce programme samedi et dimanche, nous l'évoquerons sur Radio Intervalle dans un prochain bulletin d'information. Merci de votre écoute et à très bientôt. On se quitte avec un extrait de musique classique enregistré dans la cure de la salle qui dispose d'un studio spécialisé.

La météo sur Radio Intervalle dans le Gard et en Lozère pour ce week-end de l'Assomption, chaleur toujours et le temps tourne à l'orage. Ce dimanche 16 août en Lozère, le risque d'orage est présent dès le matin et jusqu'en fin d'après-midi malgré de nombreuses éclaircies. Il y a peu de vent et les températures ont baissé. Il fait 12 à 21 degrés pour les minimales. Au plus chaud, prévoyez 25 à 35 degrés, 29 à Langogne et à Mende, 33 à Florac et 35 plus bas dans les vallées. Pour la suite en Lozère, le temps se calme avec le retour du soleil probablement jusqu'à mercredi et on attend pour la suite une nouvelle perturbation orageuse. Dimanche dans le Gard, des éclaircies fréquentes, mais le risque orageux est présent toute la journée, à l'exception de la frange sud-est du département. Le vent marin reste faible et côté température ce dimanche, prévoyez 16 à 24 degrés pour les minimales, 30 à 38 degrés l'après-midi, le maximum toujours au pied des Cévennes. Pour la semaine prochaine dans le Gard, le soleil revient et les chaleurs restent importantes. Ça ne devrait baisser qu'à partir de jeudi. C'était Estelle sur Radio Intervalle. Nous vous souhaitons à toutes et à tous un très agréable week-end.

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Mes auditeurs, bonjour, Gilles avec vous pour ce moment gospel consacré à un chanteur français. Il vient de sortir un album, il s'appelle Olivier Rossa, c'est un jeune interprète-compositeur, pardonnez donc ces quelques débuts évidemment, mais je trouve que ça vaut la peine de temps en temps de sortir un petit peu des grands professionnels du gospel et du negro spiritual pour écouter aussi ce qui se fait au niveau français. Et je vous propose là plusieurs titres, tout d'abord Chemin de Calvaire, et cela donc c'est paroles et musique, Olivier Rossa, tout de suite que nous écoutons.

Voilà pour cette première interprétation. Je vous propose aussi une belle expression de prière, puisque c'est le titre aussi de cette chanson. Entends ma prière. Je rappelle que cet album a été fait sous forme acoustique, donc ce sont de véritables instruments que nous écoutons là. Et je vous propose donc d'écouter cette prière, tout simplement.

dernier titre pour Olivier Rossa dans cette émission, découverte de son album, donc Lieu Saint. Et je vous propose donc de prendre simplement une partie de ce titre que nous écouterons dans une prochaine émission totalement. Amis auditeurs, donc dernier titre, Lieu Saint.

0: bien, j'espère que vous avez découvert, comme moi, un interprète sympathique, déjà, dans un premier temps, et puis qui essaie de partager aussi sa foi au travers de cette musique gospel, et que je laisse donc, en tout cas, s'exprimer dans le cadre de cette émission, qui est aussi la possibilité pour différentes langues de s'y retrouver. C'est vrai que la France n'est pas la plus grande chanteuse de gospel sur la planète, il est vrai, mais ça vaut la peine quand même d'écouter une expression personnelle. Je vous retrouve dans une prochaine émission, mes auditeurs.
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1: Bonjour, je suis Maïté de l'Office de tourisme Provence-Occitane et voici toutes les animations que vous pourrez retrouver au mois d'août. Lundi 17 août à Saint-Paulet-de-Caisson, le retour des visites patrimoine et cette fois-ci vous pourrez découvrir la chartreuse de Valbonne. C'est à partir de 18h30, la réservation est obligatoire. Mardi 18 août à Bagnols-sur-Cèze, c'est le retour des mardis de la romance. Après une balade d'un kilomètre à travers le vignoble, vous dégusterez à découvrir. Mardi 18 août à Bagnols-sur-Cèze, c'est le concert de Ladislava, c'est du jazz et de l'histoire de la musique tzigane. Rendez-vous à 20h30 sur la place du château. À Cornillon, mardi 18 août, c'est la soirée Crazy Fuzzy Party à la brasserie de la Grande Casserole avec Crazy DJ Set Party et le groupe Beer Egg Punk de Charleston des États-Unis à partir de 19h. À Tavel, mardi 18 août, apéritif vigneron dans les jardins de la Condamine à Tavel. Mardi 18 août à Verfeuil, c'est soirée food truck de l'été et cette fois-ci vous aurez le groupe Playlist qui animera la soirée avec différents food trucks variés. Mercredi 19 août, ce sont les mercredis de l'orgue intitulé Le violon fait son cinéma. C'est à l'église Saint-Jean-Baptiste à partir de 18h à Bagnols-sur-Cèze. Mercredi 19 août à Cornillon, retour des randonnées nocturnes pour découvrir les petits sentiers oubliés et panoramas dégagés de la vallée de la Cèze. Le rendez-vous est à 21h et l'inscription est obligatoire. Mercredi 19 août à Saint-Nazaire, les ateliers Bleu à Ville vous proposent un stage de danse K-pop de 10h à 16h sur inscription. Jeudi 20 août à Bagnols-sur-Cèze, c'est le concert de Corleone Band. C'est de la musique blues, rock et soul. Le rendez-vous est à 20h30, place du château. Jeudi 20 août à Goudargues, une sortie nature est proposée sur le thème des chauves-souris vous sourit jusqu'à la tombée de la nuit. Là, dans un silence magique, vous assisterez à un spectacle époustouflant, voltige d'acrobatie et pirouette aérienne. C'est à partir de 19h, le rendez-vous est parking du Lavoir et c'est sur réservation. Jeudi 20 août à Montclus, ce sont les soirées spectacles de clowns au cœur de la cour du château. C'est à partir de 18h30 sur réservation. Jeudi 20 août à Pont-Saint-Esprit, visite guidée en journée à partir de 9h30 sur l'histoire du pain maudit. Toujours le 20 août au musée d'art sacré, vous retrouverez les ateliers créatifs en famille. C'est à partir de 15h et c'est sur inscription. Vendredi 21 août à Bagnols-sur-Cèze, le concert de Couleur Café. Ce sont des musiques latines. Ça aura lieu à 20h sur la place Mallet. À Bagnols-sur-Cèze, samedi 22 août, c'est la nuit des tubes des années 80 et 90 dans le cadre des Nuits du Mont Coton. On retrouvera Worlds Apart, Mario, Ozone, Zouk Machine, Indra, Bernard Minet, Superfunk, avec DJ et danseuse pour près de 3 heures de show bouillant. C'est à partir de 20h30. Dimanche 23 août, à Aiguez, Celtic Light, un concert de musique celtique éclairé à la lueur des bougies. Ça se déroulera à l'église Saint-Roch, c'est de 20h30 à 21h45. Dans l'écrin de cette église, à la lueur des bougies, le trio Celtica invite le public à un voyage musical au cœur de l'Irlande ancestrale, avec quelques détours en Écosse, Galice et Bretagne. Trio voix, harpe, flûte irlandaise et cornemuse vous attendent. Vous pouvez bien sûr retrouver toutes ces animations et bien d'autres sur notre site internet provenceoccitane.com. À bientôt!

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1: Pierre Boudias.
0: RFI Matin, nouvelle édition, ça débute avec votre journal, Diane Berger. Bonjour Diane.
2: Bonjour Pierre Boudias, bonjour à toutes et tous.
0: Et à la une de cette édition, la sécheresse et les incendies en Europe.
2: Des villages privés d'eau en France, des départs de feu qui se multiplient, notamment en Espagne où les pompiers luttent désespérément contre les flammes en Aragon. 7 jours. Cela fait 7 jours que des Palestiniens vivent encerclés par des colons israéliens à Kousra, en Cisjordanie. Un député israélien du parti arabe Hadash a pu se rendre sur place. Son témoignage à suivre dans ce journal. Et à Ceuta, pas de vague migratoire. Hier, les policiers marocains ont mené d'importants contrôles en amont de l'enclave espagnole. En revanche, la question des mineurs isolés qui ont franchi la frontière il y a 2 semaines n'est toujours pas résolue.
0: L'été 2026, profondément marqué par les effets du changement climatique en Europe.
2: Vagues de chaleur à répétition, pluie trop faible depuis plusieurs mois. Résultat, de nombreux pays du continent sont touchés en ce moment par la sécheresse. En France, certaines communes sont même désormais privées d'eau. C'est le cas de Quinjet, un village de 1500 habitants dans l'est de la France. Un village qui se trouve dans le Doubs, un département d'habitude très vert, épargné par les sécheresses. Pour la maire de la commune, Sarah Fèvre, c'est un choc.
3: Aujourd'hui, nous avons un approvisionnement en eau potable qui est assuré par camion-citerne en grande partie parce que pour la première fois, et c'est inédit pour la commune, nous sommes assez qu'au niveau de notre nappe phréatique. Et donc tous les jours, actuellement, il y a 4 camions-citernes qui livrent 120 mètres cubes d'eau avec un coût à la journée de 1500 euros juste pour le transport. Et puis, à Quinjet, on a un établissement de santé, un hôpital de proximité qui fait des soins de suite d'hospitalisation, suite à des opérations, avec une balnéothérapie. Et donc, depuis 10 jours, j'ai demandé à la balnéo de s'arrêter. Donc, tout le monde est amené à faire des efforts pour essayer de réduire la consommation. Mais dès qu'on a des pics de chaleur, et c'est bien normal, voilà, il y a des besoins en eau qui augmentent. Voilà, j'ai jamais vécu ça. Et ça dure, et il pleut pas, et on attend la pluie comme jamais. Dans notre département, là, une des régions les plus vertes de France, je ne l'ai pas vu venir du tout. Je ne m'y attendais pas du tout. On ne s'y attendait pas du tout. C'est un choc, quoi. Moi, je suis choquée.
2: Sarah Fèvre, la maire de Quinjet, cette commune privée d'eau donc en France à cause de la sécheresse, elle répondait à Igor Strauss.
0: La chaleur et le manque d'eau provoquent aussi des incendies.
2: Les pompiers luttent contre les flammes en Croatie, en Serbie, dans le sud-ouest de la France où le feu des Landes n'est toujours pas fixé. Plus au nord, la Belgique est d'habitude épargnée par les grands incendies de l'été et les pompiers y sont confrontés en ce moment à l'un des pires feux de l'histoire du pays. 2700 hectares sont partis en fumée. En Espagne maintenant, quelques semaines à peine après les incendies qui entouraient Madrid, un nouveau feu puissant inquiète les autorités en Aragon. Selon les derniers chiffres donnés hier, 16 600 hectares ont brûlé et les pompiers sont dépassés, François Musso.
4: Alors que des incendies monstres se sont déclarés en Espagne, faisant des ravages, comme celui autour de Madrid et d'Avila en juillet, celui qui brûle des milliers d'hectares sur les flancs montagneux de l'Aragon tout au nord ne fait pas exception. Une langue de feu de 3 km de long rend le travail des brigades de pompiers très difficile, d'autant que des tempêtes s'annoncent, ce qui va supposer des vents encore plus violents et capricieux, le pire ennemi selon les forces d'intervention. L'affolement règne sur place, même si les communes menacées comme Santa Cruz de los Cerros sont très peu peuplées. Ces bourgades sont très isolées et une mère a tiré la sonnette d'alarme en disant que les volontaires fuyaient la zone. Certes, 2 monastères de grande valeur ont pu être sauvés, mais pour le reste, le danger reste entier. Facteur aggravant, des pompiers sur place observent une grève, dénonçant le fait qu'ils font des journées de 20 heures et considèrent que leurs temps de repos sont insuffisants. François Musso, Madrid RFI.
0: Une nouvelle série d'attaques la nuit dernière entre l'Ukraine et la Russie.
2: Plusieurs explosions ont retenti à Kiev, la capitale ukrainienne. Des missiles et des drones russes ont aussi touché la ville de Kryvyi Rih dans le centre du pays. Elles ont ciblé en particulier 2 entreprises industrielles, selon les autorités locales. La ville de Moscou annonce de son côté avoir été visée par 600 drones, une attaque d'une ampleur rare. Elle a fait 3 blessés. La guerre, qui dure depuis 4 ans et demi entre l'Ukraine et la Russie, continue de déborder sur les pays voisins. Un drone a été abattu dans l'espace aérien de la Roumanie. Des débris sont tombés dans une zone inhabitée près de la frontière ukrainienne.
0: L'Iran accuse le Qatar de détenir 3 de ses pilotes de chasse.
2: Capturés selon Téhéran lors d'une attaque contre une base américaine au mois de mars, leur pays demande leur libération. Doha dément les maintenir en détention.
0: Le siège dure depuis 1 semaine dans le village de Kousra en Cisjordanie occupée.
2: Les colons israéliens encerclent toujours plusieurs maisons palestiniennes. Leurs habitants sont enfermés chez eux. Le député israélien Ofer Kassif, le seul élu juif du parti arabe Hadash, a pu se rendre sur place il y a quelques jours. Il nous raconte la situation.
5: Les familles sont assiégées. Elles le sont encore, c'est fou. Après plusieurs jours, les forces d'occupation n'ont rien fait. Ces maisons sont maintenant comme des prisons. Au lieu de chasser les colons, les intrus, au lieu de les arrêter, ils jouent au chat et à la souris. Et les victimes, les Palestiniens, sont en fait emprisonnés dans leurs propres maisons. Quand je leur ai apporté un tuyau, le matériel pour reconnecter l'eau, après presque une semaine sans eau, bien l'officier israélien qui était là m'a promis qu'il serait autorisé à reconnecter l'eau. Ça fait plus de 24 heures et ils ne sont toujours pas autorisés à le faire. Ce n'est pas du terrorisme de la part des colons en soi, c'est du terrorisme de la part de l'État.
2: Le député israélien Ofer Kassif du parti arabe Hadash, il répondait à Frédéric Misselin.
0: La police marocaine a interpellé plusieurs dizaines de personnes hier près de Ceuta.
2: Il n'y a pas eu de vague d'entrée massive dans l'enclave espagnole hier, malgré les appels à franchir la frontière qui circulait sur les réseaux sociaux. Il y a deux semaines, plus de 60 000 migrants s'y étaient introduits illégalement dans l'espoir de rallier ensuite l'Europe. La plupart ont été renvoyés depuis sur le sol marocain. Mais des milliers de mineurs marocains non accompagnés sont toujours sur place dans des conditions précaires. François Hume Ferkataji a pu le mesurer à Ceuta.
6: Ils se baladent en petits groupes le long de la côte et font passer les journées entre baignades et repos à l'ombre des arbres. Les mineurs marocains arrivés à Ceuta espèrent encore rejoindre l'Europe et ne souhaitent pas revenir au Maroc, comme Bilal, 17 ans.
7: Je veux rester ici à Ceuta ou en Europe. Il n'y a rien au Maroc, je n'ai pas d'avenir là-bas.
6: Certains ont trouvé une place en centre d'hébergement, d'autres dorment dans la rue, peut-être un millier. Tous les soirs, ils se retrouvent sur la Playa del Trampoline avec les autres exilés venus de toute l'Afrique et du Moyen-Orient. Ici, les grandes ONG distribuent des sandwichs et pourvoient des soins de base, mais les besoins sont énormes. Julien Rodriguez est médecin volontaire.
8: Nous pensons qu'il reste à Ceuta plus de 7 000, 8 000, 10 000 personnes. Ils ne peuvent pas savoir parce qu'ils ne sont pas enregistrés.
6: Des cabanes de fortune ont été construites avec des cartons et des morceaux de bois sur la plage. De longues queues se forment devant les équipes médicales. Elles traitent des blessures, des maladies de peau, des problèmes respiratoires.
8: La santé publique ici n'existe pas. Une plage avec ses besoins personnels, non, c'est impossible.
6: Dans ce qui ressemble de plus en plus à un bras de fer diplomatique, Rabat tient justement responsable les autorités espagnoles des conditions de vie des mineurs isolés. Mais la loi espagnole interdit tout retour collectif des mineurs. Chaque enfant doit faire l'objet d'un examen individuel. François Mferkataji, Ceuta, RFI.
2: Toujours sur le continent africain, le MPLJ revendique deux attaques menées hier dans le nord du Niger contre des positions de l'armée. Il y aurait 15 morts et 7 blessés. Le MPLJ, Mouvement Patriotique pour la Liberté et la Justice, c'est un groupe rebelle Toubou qui réclame le retour de l'ancien président Bazoum, renversé il y a maintenant 3 ans. Les autorités nigériennes, elles, n'ont pas réagi à ces déclarations. Rendez-vous dans les rues le 15 septembre prochain en République démocratique du Congo. L'ultimatum de la C64, la coalition d'opposition, a expiré hier sans qu'elle ait reçu de réponse satisfaisante de la part du gouvernement. Elle appelle donc à manifester pour dénoncer la réforme constitutionnelle du président Tshisekedi.
0: C'est une petite révolution au Liechtenstein.
2: La minuscule monarchie d'Europe, longue de 25 km entre l'Autriche et la Suisse, elle vient de modifier sa constitution pour permettre aux femmes d'éventuellement hériter du trône. C'est l'une des dernières monarchies d'Europe à adopter ce principe, Jérémy Lanche.
9: Jusqu'à présent, la succession au trône n'était possible que pour les membres masculins de la famille royale. Dorénavant, ce sera l'aîné qui aura cette charge, peu importe son genre. Le Liechtenstein est dirigé par le prince souverain Hans Adam II, mais c'est son fils, le prince héréditaire Aloïs, qui gère les affaires courantes. En 2019 encore, celui-ci se disait opposé à l'idée que les femmes puissent diriger le pays pour des raisons de stabilité de la couronne, selon lui. Il a visiblement changé d'avis, même si ce n'est pas pour tout de suite. suite. Le prince a 4 enfants, dont une fille, mais elle n'est que 2e dans l'ordre de succession. La décision est donc surtout symbolique dans un pays considéré comme à la traîne en matière de droits des femmes. Elles n'ont obtenu le droit de vote qu'en 1984. L'avortement y est toujours interdit. Le Parlement pourrait voter pour sa dépénalisation très prochainement, mais le prince Aloïs a déjà menacé.
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1: Que choisir ensemble, c'est le nouveau nom, la nouvelle nomination de l'UFC Que choisir, que l'on connaît bien et qu'on a sur notre antenne. Alors on va rester avec André Moulin qui est avec nous, le président de Que choisir ensemble à l'Aise. Bonjour André.
2: Oui, bonjour.
1: Changement de nom ?
2: Oui, exactement, oui. En fait, on remonte un peu à l'origine. L'UFC Que choisir a été créé en 1951 et est devenu officiellement donc en avril 2026 Que choisir ensemble. Et par voie de conséquence, les associations locales comme celle d'Alès qui sont affiliées à l'UFC Que choisir national, eh bien son nom change également. Et devient donc Que choisir ensemble à l'Est.
1: Donc plus d'Union fédérale des consommateurs et Que choisir ensemble, ça veut dire qu'il y a interaction avec ceux qui viennent vous voir peut-être, non ?
2: C'est vrai que le sigle UFC disparaît par voie de conséquence. Or pourquoi cette évolution ? C'est parce que cette nouvelle marque porte une affirmation forte et une ambition claire. Plus de collectifs, plus de proximité, plus d'actions partagées. L'association Que choisir ensemble est aussi une marque qui, grâce à ses différentes branches, vous informe, agit pour vous et vous défend. Et pour accomplir ses missions, elle s'appuie sur trois piliers que je pourrais développer : son indépendance, son expertise, son engagement.
1: Oui, alors ce que vous pourriez nous développer, c'est vous en pensez quoi, vous, André Moulin, sur la spontanéité comme ouais. Ça, sur le changement de nom ? C'est pas très important, si, quand même ?
2: C'est une façon de rajeunir le logo, parce que dans le même temps, on change de logo. On conserve presque les mêmes couleurs, mais le logo, ce n'est plus le cube, c'est ce qu'on pourrait appeler une rose des vents. Et c'est grâce à des actions comme celle de Que choisir ensemble qu'on arrive à faire un contrepoids vis-à-vis de pratiques commerciales qui sont parfois trompeuses, hein, très clairement.
1: Merci, en tout cas, de nous avoir présenté cette nouvelle.

0: nouvelle nomenclature avec Que choisir ensemble, consommation responsable, accessible à toutes et à tous, et bien sûr à l'ES aussi. D'ailleurs, le site internet, c'est www.quechoisir.org, hein, et ne pas rester sur le FR. Alors, aujourd'hui, on a un dossier. Un dossier qui concerne tous ceux qui nous écoutent et toutes celles qui nous écoutent, parce qu'on va parler consommation, on va parler énergie et entre autres électricité. Vous avez un dossier que vous nous avez rapporté parce que vous avez été interpellé par un consommateur d'électricité, mais on l'est tous. Il y a quelque temps de cela, André Moulin.
1: Oui, c'est ça. En fait, pour nous, ça a démarré le 23 mars, puisqu'un monsieur que je vais appeler monsieur Médel vient à l'UFC Que Choisir et il a tout un lot de factures Engie. Alors, il commence par nous expliquer qu'il trouve que les factures ont un montant très élevé, qu'il ne comprend pas. Et il nous précise qu'il a un logement qui est petit, 55 mètres carrés, qu'il ne l'occupe que depuis le 1er août 2024, qu'il a fait installer une pompe à chaleur en 2026. Alors, l'intérêt d'une pompe à chaleur, c'est qu'on consomme moins d'électricité pour la même production de chauffage, hein. Il nous indique aussi qu'il a des aides financières du conseil départemental du Gard, chèque énergie, et également une aide tout à fait inhabituelle d'une assurance et de la G2R. Donc il nous déballe tout ça pêle-mêle. La question c'est...
0: Pourquoi je paye autant ?
1: Ouais, c'est ça. Pourquoi il paye autant ? Alors qu'est-ce qu'il a fallu faire ? Eh bien il a fallu analyser dans le détail chacune des factures.
0: Je crois que vous en avez compté une vingtaine, hein.
1: Oui.
0: Entre 2024 et 2026.
1: Alors, quand on analyse une facture, on regarde précisément quelle est la période d'abonnement et quels sont les kilowattheures qui sont facturés. Donc, ça veut dire, quand je parle des kilowattheures, c'est un index de début, un index de fin. Et sur la base de ces données chiffrées, donc le nombre de mois d'abonnement et le nombre de kilowattheures, il en résulte un goutte. Et donc... Pour donner un exemple, j'avais une facture de 24 novembre 2025 qui portait sur de l'abonnement de tel mois à tel mois et puis d'un certain nombre de kilowattheures pour un montant de 319 euros. Ensuite, j'avais une autre facture du 21 janvier 2026 qui portait que sur de l'abonnement, mais sur une autre période. Ça tombait bien. Ensuite, j'avais une grosse facture, alors toujours du 21 janvier 2026, ce qui est assez surprenant, hein, qui portait alors sur un abonnement sur une très longue période et une consommation sur une très longue période. Et j'ai pu constater que des mois d'abonnement et des kilowattheures de cette grosse facture étaient déjà dans la première facture que j'ai citée à 319 euros. Donc manifestement, il y avait des mois d'abonnement et des kilowattheures qui avaient été facturés deux fois.
0: Et qui avait été payé par le client aussi.
1: Et fois. Qui avait été payé. Oui, je vais revenir.
0: Oui, parce que si on ne paye pas, on peut dire, bon, bah, y a un rappel, mais là, non, tout a été payé.
1: Ensuite, j'ai encore une autre facture du 24 janvier 2026. Donc, vous voyez, en janvier, il y avait eu trois factures. Ce n'est pas une pratique habituelle, ce n'est pas une pratique logique. Hein, quand on émet des factures, alors soit on est mensualisé et on a une facture annuelle, qui fait le point de la consommation de l'année et des paiements de l'année et du solde à payer, hein. On a une facture qui peut être soit mensuelle, soit bimensuelle. Mais là, trois factures en quelques jours, oui. c'est pas logique. Hein.
0: Oui, oui, c'est clair.
1: Ça complique l'analyse des factures. Parce qu'il faut, c'est pour ça qu'il faut regarder dans le détail quels sont les mois d'abonnement qui sont facturés et les kilowattheures de tel jour à tel jour. Et donc, encore une facture du 24 mars... 62 euros. Le résultat, c'est que j'ai comptabilisé les montants à payer sans double compte, hein, sans payer deux fois les mêmes factures. Résultat, c'est que si j'ajoute les factures qui doivent être ajoutées, ça fait un montant à facturer de 1196 euros sur la période considérée. Et la période considérée, donc, elle va du 1er août 2024 pour la consommation jusqu'au 22 mars 2026. Après, il fallait faire le compte de ce qu'il avait payé. Alors, pour ce qu'il avait payé, il a eu 130 euros du conseil départemental. Alors, il fallait que j'aie la preuve que ces 130 euros avaient
0: bien été versés.
1: Eh oui. 194 euros de chèque énergie de 2025. Hein. Là aussi, j'ai vérifié qu'ils avaient été versés. Et puis surtout, une aide de AG2R de 1166 €. Le résultat, ces montants-là, leur somme totale fait 1490 €.
0: Donc c'est plus que la somme que vous aviez trouvée.
1: Voilà. À la suite de cette analyse, eh bien, comme nous le faisons d'habitude, nous écrivons à Engie pour leur expliquer tout ça.
0: Comme nous faisons d'habitude, c'est des dossiers que vous êtes habitué à faire.
1: Oui, on en a à peu près un par semaine.
0: Un par semaine.
1: Sur des litiges en matière de fluides, c'est-à-dire électricité, gaz et eau, on a à peu près un par semaine. Et le courrier que nous l'envoyons en version électronique, parce que nous avons une boîte mail spécifique association chez Engie. Et j'ai eu une réponse par téléphone le lendemain. Ça allait très vite. Hein. Et mon interlocuteur d'Engie a bien compris le problème, m'a indiqué qu'ils allaient regarder ça dans le détail et régulariser la situation. Et donc, ils ont régularisé la situation, c'est-à-dire que les 319 € d'abonnement et de consommation de kilowattheure facturés en double, ils ont été annulés. Et Engie y a ajouté donc un geste commercial de 100 €.
0: C'est pas rien.
1: Ouais.
0: C'est pas rien comme ça, quand même. Ça veut dire qu'il peut y avoir des erreurs. Là, il y avait une erreur d'Engie, de toute évidence.
1: Exactement.
0: Mais c'est énorme.
1: Exactement.
0: Un quart de la somme.
1: Oui. Aujourd'hui, le monsieur Medel donc, a un avoir de 160 €. Ce qui nous fait plaisir aussi, nous, à l'UFC, c'est que c'est un consommateur qui a peu de moyens financiers, dont les capacités de compréhension sont relativement limitées. Et donc, si on n'est pas là pour l'aider, mais très concrètement, hein, il faut vraiment aller dans le détail, eh bien, il peut se faire avoir pendant longtemps. Hein.
0: Ouais, un quart du prix quand même de sa consommation, c'est juste énorme quand on a des petits revenus.
1: Et oui, voilà.
0: Et puis, quand même, allez, on va terminer. On est juste à la limite, mais juste pour les abonnements, il y a de la mensualisation, il y a des applications maintenant, c'est annuel. Vous êtes plutôt un peu défavorable à la mensualisation. J'aimerais bien que vous l'exprimiez à nos auditeurs.
1: Moi, je privilégie la facturation au réel, surtout que maintenant, on a des compteurs communicants et une facturation, si possible, tous les 2 mois. Et ce qui fait que quand j'ai une facture, eh bien, je peux aller voir le compteur, vérifier que l'index qui est marqué dans la facture est cohérent avec l'index que je lis sur le compteur.
0: Et bimensuel, vous pouvez faire cela, justement, tous les 2 mois, payer exactement ce qui a été consommé. Ce n'est pas le cas pour la mensualité.
1: Alors, quant à la mensualisation, le montant de la mensualité est fonction de la facturation de l'année précédente. Et si je reviens à M. Medel, eh bien, du fait qu'il avait eu, avant contestation, une facturation d'un volume élevé, le résultat, c'est qu'il avait des mensualités d'un montant élevé et qui ne correspondaient pas du tout à la réalité. Et donc, le fait de faire cette correction a entraîné aussi la possibilité de réduire le montant des mensualités. Mais au final, il a demandé l'annulation de la mensualisation et il veut payer au réel.
0: Voilà, donc il a compris. Merci. Merci, on a compris nous aussi. Merci André Moulin pour ces détails et aussi ces orientations. On rappelle aussi que le nom donc, de Que Choisir Ensemble, c'est le nouveau nom en tout cas de la structure associative aujourd'hui dans toute la France et entre autres à Alès. Et on peut toujours vous contacter pour ces dossiers sur l'électricité, entre autres, mais sur bien d'autres.
1: Bien d'autres sujets, oui.
0: Encore par téléphone et vous avez une permanence à Alès.
1: C'est ça, au 04 66 52 80 80. Et puis nous avons notre site internet, en fait, où toutes les façons de communiquer avec nous sont indiquées dessus. Hein,
0: Quechoisir.org.
1: Il faut taper sur un moteur de recherche Que Choisir Ensemble à Alès.
0: D'accord, Que Choisir Ensemble
1: à Alès.
0: Eh ben, vous faites bien de le dire.
1: Et puis là, on tombe sur notre site sans aucun problème.
0: Et on va tomber sur vous d'une manière ou d'une autre. Merci André Moulin et aussi des efforts que vous faites, bien sûr, pour toutes ces personnes aussi qui sont bien souvent dans le désarroi et là dans le besoin et qui sont un peu perdus.
1: Comme j'ai déjà dit à l'antenne, ce sont les cadres supérieurs, ils n'ont pas besoin de nous, ils savent se défendre ou ils ont les moyens, en tout cas financiers, pour absorber tel ou tel imprévu.
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Il suffit d'une minute. L'autre jour, dans le train, un monsieur s'approche de la personne assise à côté de moi, un autre monsieur, et lui dit « Je me disais, est-ce lui ou non ? Mais quand vous avez souri, j'ai pensé tout de suite, pas d'erreur, c'est bien lui. » Heureux l'homme que l'on reconnaît à son sourire. Heureux l'homme qui a imprimé son sourire dans la mémoire des autres. Aucune créature au monde ne peut sourire, sinon l'homme. Le sourire est un cadeau de Dieu. Ça ne pouvait servir à rien le sourire, ni à être plus fort, ni à trouver mieux sa nourriture, ni à survivre. Le sourire n'a rien à voir avec la sélection naturelle. La nature n'a pas privilégié la créature qui souriait le plus. Non vraiment, le sourire est un cadeau de Dieu. Un cadeau qui nous a été fait pour l'offrir aux autres. Un sourire change la vie. Sourire à quelqu'un, je dirais même que c'est lui montrer un peu le visage de Dieu.

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1: Bonjour à toutes et à tous et bienvenue sur Radio Intervalle pour ce moment d'information locale consacré aujourd'hui à un grand festival de musique classique dans la région, la Fête de l'Alto, qui reçoit des musiciens internationalement connus et reconnus grâce à la direction artistique de Pierre-Henri Xuereb. Le festival démarre ce lundi 17 août avec un concert à la salle, dialogue de virtuosité avec 5 musiciens au violon, à l'alto, au violoncelle et aux flûtes chinoises. Et un programme varié, ce sera donc ce lundi 17 août à 21h à la filature de la salle. Mardi 18 août, révisez vos classiques. Concert au temple de Soman avec 2 violoncelles, 2 violons et un alto. Et pour ces deux rendez-vous, les tarifs sont de 10 euros tarif plein, 5 euros réduit et gratuit pour les moins de 15 ans. Le lendemain, mercredi 19 août à Saint-Christol-les-Alès à la Maison pour tous, ce sera un concert gratuit, la magie des flûtes chinoises avec le musicien Weilang Zhang aux flûtes, accompagné de Ruixin Niu à l'alto et la participation du trio Jeunes Talents. Ne manquez pas donc ce concert classique de flûtes chinoises mercredi 19 août à Saint-Christol-les-Alès à la Maison pour tous à partir de 21h en entrée gratuite. Pour la suite du programme de cette fête de l'Alto, nous retrouvons le directeur artistique Pierre-Henri Xuereb en compagnie de Françoise Granier, membre de l'association.
2: Le 20 août, on revient à la salle à la filature pour Allegro Europa.
3: Là, de plus en plus de musiciens se joignent donc au concert. Nous avons 2 violonistes. Il ne faut pas oublier de parler de Marc Vieillefond qui sera avec nous autant pour les cours que pour les concerts. Les altistes déjà cités, Ruixin et moi-même, Toque Moldrup au violoncelle et la participation du duo et trio Jeunes Talents qui sont là, donc Chloé, Jean-Paul et Irène. Et au programme, il y a toujours Paganini, 4 caprices joués par Toque, Boccherini, un trio à cordes, Vieillefond qui a écrit une pièce pour 2 violons, donc il est compositeur aussi, donc on aura une première. 2 mouvements d'un trio de Hummel pour 2 altos et violoncelles et un duo, moi j'aime bien qu'il y ait un tout petit peu de musique du XXe siècle, un duo d'un compositeur coréen décédé il y a une vingtaine d'années, Lee Sang-yoon, nord-coréen d'ailleurs, qui habitait l'Allemagne. Et un duo assez extraordinaire qui a aussi une connotation musique pentatonique tournée vers la musique plus moderne.
2: Le vendredi 21, les amis d'ici à nouveau, devant la mairie avec d'autres musiciens.
3: Ça sera évidemment d'autres musiciens, mais il y aura peut-être encore le duo Jeunes Talents, Chloré et Irène, qui veulent jouer l'intégrale du duo de Ravel. Elles en avaient joué 2 mouvements la dernière fois qu'elles sont venues, donc elles vont peaufiner leur duo de Ravel. Et donc nous aurons la surprise d'avoir sûrement des flûtistes, ensemble de flûtes chinoises, peut-être des duos de violoncelle, des violonistes. On a une toute petite surdouée violoniste arménienne de Marseille qui revient chaque année et qui n'attend que ça de jouer, mais comme elle a un niveau exceptionnel, on la fera jouer évidemment le vendredi 21. Voilà, donc le public doit aussi venir pour ces concerts de jeunes, parce qu'on a des surprises extraordinaires. J'aimerais signaler quand même qu'il y a 3 altistes qui sont venus comme jeunes talents, qui sont dont Tamara, la deuxième c'est Sarah et Adèle, qui ont fait l'académie depuis très longtemps, 10 ans à peu près. Et les 3 ont été reçus au CNSM de Paris dans des années différentes. Et j'ai vu Tamara, là je l'annonce au micro, je l'ai vue avant-hier pour un pot, elle a 22 ans maintenant. Elle vient d'être recrutée, j'ai appelé d'ailleurs les membres de Vivalto pour la dire, elle a été recrutée là, il y a un mois comme membre de l'Orchestre Philharmonique de Liège. Voilà. Et donc quand on voit le niveau qu'elle avait depuis le début, c'est un beau succès. Et donc ça veut dire que cette académie, elle permet à beaucoup de jeunes de réussir aussi par l'ambiance extraordinaire qu'il y a, puisque la musique, ça doit se partager. Il ne doit pas y avoir trop de compétitivité. Il faut laisser ça pour les concours internationaux s'ils ont envie d'en faire. Mais c'est pas une nécessité. Souvent, c'est par l'ambiance chaleureuse, le partage dans toute bienveillance que les gens avancent. Et pour ça, cette académie est unique en son genre. Je peux le dire, moi qui en ai fait beaucoup d'autres, où je trouve que l'esprit n'est pas du tout celui-là. Donc là, on est dans un esprit de partage. On a passé beaucoup de temps avec Christophe Giovanninetti à organiser des groupes de musique de chambre pour que les gens partagent la musique dès qu'ils arrivent. ce qui se fait très rarement aussi, on peut le dire. La plupart du temps, c'est des cours instrumentaux. Voilà, sans parler des tarifs qui sont vraiment très préférentiels par rapport à d'autres académies. Donc, il faut un peu le dire parce que je pense que l'académie est assez unique. 14 ans qu'elle dure, une des rares académies où les gens reviennent plusieurs fois. C'est souvent les gens viennent une fois et puis ils sont contents d'aller ailleurs parce qu'il y a des déceptions à beaucoup de niveaux. Là, il y a rarement de déceptions. Ça doit être vrai puisqu'ils reviennent. Donc, on est très, très heureux chaque année de renouveler l'expérience. Voilà.
4: Et dire que c'est grâce à Pierre-Henri Xuereb et à Christophe Giovanninetti qui sont vraiment les chevilles ouvrières de cet esprit. Voilà.
3: C'est vrai qu'on s'entend très bien. Depuis, on fait partie d'ensembles comme le trio Serena qui joue aux deux premiers concerts, où se rajoute Raphaël Chrétien, un ami violoncelliste, qui ne fait pas de cours, mais qui vient jouer avec nous avec plaisir. Voilà, c'est aussi ce plaisir de partager la musique qui se ressent quand les stagiaires viennent et découvrent à l'académie.
2: Et que le public doit ressentir aussi quand ils viennent dans les concerts, puisque ce sont donc les animateurs des classes de maître qui les assurent. On retrouvera donc ce vendredi 21 le concert dans la grotte de Trabuc à Mialet.
3: Alors là, je pense que Françoise pourra en parler mieux que moi. C'est un peu elle qui a l'initiative de ces concerts, si je me souviens.
4: Alors, avec Marie-Hélène, notre présidente, nous jouons au fond de la grotte, en deux endroits différents, parce que cette grotte est profonde et c'est quand même quelque part un boyau qui s'enfonce dans la terre et on ne peut pas mettre tout le monde arriver en même temps. Donc on fait deux groupes et on échange les groupes qui ont donc comme ça deux parties de concert, un tout au fond et un autre près d'un petit lac qui est absolument magique. Et cette année, nous aurons donc les flûtes enchantées de la Chine.
1: Attention donc, le nombre de places est limité, vous le disiez, et donc la réservation est absolument obligatoire.
4: Obligatoire, en ligne, voilà. Vous retrouvez le numéro sur notre site Vivalto, et c'est Eloasso qui assume donc l'achat des billets.
3: Voilà, on suggère au public de le faire rapidement, parce qu'il y a souvent des gens qui ne peuvent pas avoir accès, parce que les concerts
4: deviennent
3: pleins rapidement.
4: Oui, parce que ça fait 60 places, donc c'est pas beaucoup.
1: Il vous faudra taper dans un moteur de recherche Vivalto en Cévennes pour trouver facilement le site de l'association et effectuer vos réservations. Et pour la toute fin de ce programme samedi et dimanche, nous l'évoquerons sur Radio Intervalle dans un prochain bulletin d'information. Merci de votre écoute et à très bientôt. On se quitte avec un extrait de musique classique enregistré dans la cure de la salle qui dispose d'un studio spécialisé grâce à l'association.

La météo sur Radio Intervalle dans le Gard et en Lozère pour ce week-end de l'Assomption, chaleur toujours et le temps tourne à l'orage. Ce dimanche 16 août en Lozère, le risque d'orage est présent dès le matin et jusqu'en fin d'après-midi malgré de nombreuses éclaircies. Il y a peu de vent et les températures ont baissé. Il fait 12 à 21 degrés pour les minimales. Au plus chaud, prévoyez 25 à 35 degrés, 29 à Langogne et à Mende, 33 à Florac et 35 plus bas dans les vallées. Pour la suite en Lozère, le temps se calme avec le retour du soleil probablement jusqu'à mercredi. Et on attend pour la suite une nouvelle perturbation orageuse. Dimanche dans le Gard, des éclaircies fréquentes, mais le risque orageux est présent toute la journée, à l'exception de la frange sud-est du département. Le vent marin reste faible et côté température ce dimanche, prévoyez 16 à 24 degrés pour les minimales, 30 à 38 degrés l'après-midi, le maximum toujours au pied des Cévennes. Pour la semaine prochaine dans le Gard, le soleil revient et les chaleurs restent importantes. Ça ne devrait baisser qu'à partir de jeudi. C'était Estelle sur Radio Intervalle. Nous vous souhaitons à toutes et à tous un très agréable week-end.

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0: L'actualité, c'est avec Gaëtan Plenet. Bonjour Gaëtan.
2: Ah, bonjour Pierre, bonjour à tous.
0: On est dans les vignes dès le début de ce journal, près de Nantes, dans l'ouest de la France.
2: Et là-bas, on cueille déjà le raisin, bien plus tôt que d'habitude, effet de la sécheresse et des canicules à répétition. On va parler aussi de la Belgique, confrontée au pire incendie de son histoire. Le pays demande même à activer le mécanisme de protection civile de l'Union européenne. Dans ce journal également, le Liban, avec ses frappes israéliennes meurtrières. Hier, 11 personnes tuées, dont plusieurs enfants. On vous parlera aussi de cette habitante de Kousra qu'on a pu joindre en Cisjordanie occupée. Elle ne peut pas sortir de chez elle. Sa maison fait partie de celles qui sont assiégées par des colons israéliens. Reportage à suivre en Ukraine, dans un cours de yoga pas comme les autres. Hier à Kharkiv, yoga et manifestation pour réclamer le retour du désormais ex-ministre de la Défense, Mirailo Fedorov, limogé le mois dernier. Et puis on fera un point sur les nouveaux affrontements intercommunautaires meurtriers cette semaine dans le centre du Nigeria. Avant de finir plus légèrement en musique, avec les membres du groupe de reggae de Kongos en concert ce soir en Finlande. 80 ans et quelques tubes au compteur.
0: 16 départements français toujours placés en vigilance orange ce matin.
2: La canicule n'est pas encore tout à fait terminée, même si les températures, c'est vrai, redescendent petit à petit. Oui, mais pour combien de temps? On l'ignore, alors que l'été n'est pas fini et qu'il a déjà été perturbé par plusieurs vagues de chaleur renforçant la sécheresse. Parmi les conséquences, le début des vendanges en Champagne, dans le Bordelais, le Beaujolais ou encore dans le vignoble nantais. On n'avait jamais cueilli le raisin aussitôt, c'est inédit. Et il a fallu s'adapter, forcément. Reportage de Léo Hélène dans les vignes de Château-Thébault, près de Nantes.
3: Hôte sur le dos, François, salarié du domaine Huchet, se presse pour récupérer les raisins coupés.
4: C'est très intense, mais c'est vrai que tout se joue là. Donc il faut être très bon dans l'urgence, il faut être réactif, il faut être présent.
3: Et ce n'était pas évident, il a fallu s'organiser à la hâte. Ici, chez Jérémy Huchet, on coupait le raisin en septembre, il y a moins de 10 ans.
5: C'est complètement jamais vu. Ça risque quand même de se répéter. Donc, les vignerons qui avaient l'habitude de prendre les vacances fin août, bon, va falloir qu'on change nos habitudes.
3: Et adapter le travail à la canicule.
5: On commence dès que le jour se lève à 6h45. On arrête à 13h parce que rentrer des raisins trop chauds, c'est qualitativement, c'est pas bon. Et bah, pour pas que les équipes souffrent trop non plus, hein.
3: La chaleur influence aussi la quantité et la qualité du vin.
5: Sur la quantité, il se profilait une belle récolte. Elle sera beaucoup plus petite que prévu, puisque les baies ont rétréci. Elles sont beaucoup plus riches qu'à l'habitude, mais avec moins de jus. Donc on s'attend à un millésime très riche, fruité, avec beaucoup de volume et d'ampleur.
3: Précocité, quantité, goût, décidément le réchauffement climatique bouleverse tout.
5: On se pose tous beaucoup de questions. Il faudra vraiment intégrer avec ces à-coups climatiques que les productions agricoles, une sur quatre sera perdue. Il faudra que le consommateur accepte de payer les produits agricoles français un peu plus cher s'ils veulent avoir encore des paysans en France, ça c'est certain.
3: Léo Hélène, Château-Thébault, RFI.
0: Chaleur et sécheresse qui ne facilitent pas le travail des pompiers. Deux incendies toujours pas fixés en France.
2: Et ils ne sont pas en voie de l'être, prévient notamment le préfet des Landes, alors qu'un feu a déjà brûlé près de 1600 hectares dans le département. Dans les Ardennes, la préfecture parle d'une situation défavorable, alors qu'un incendie a déjà dévoré plusieurs centaines d'hectares de forêt non loin de la frontière belge. La Belgique, justement, qui elle affronte l'un des pires incendies de son histoire. 2700 hectares brûlés, des habitants évacués dans la grande réserve boisée des Fagnes. La situation est telle que les autorités belges ont demandé à activer le mécanisme de protection civile de l'Union européenne. Alors en quoi ça consiste et comment ça fonctionne, Sofia Katsenkova?
6: La Belgique a d'abord fait une demande au Centre européen de coordination d'urgence basé à Bruxelles. Celui-ci évalue les besoins, puis transmet l'appel aux 27 pays de l'UE, ainsi qu'aux 10 États partenaires de ce mécanisme, comme la Serbie ou la Turquie par exemple. Chacun peut alors proposer volontairement des équipes ou des appareils. Dans le cas de la Belgique, les Pays-Bas ont envoyé 2 hélicoptères. Lorsque les renforts ne suffisent pas, l'UE peut aller chercher dans sa propre réserve appelée Rescue. C'est elle qui a fourni à la Belgique 1 hélicoptère venu de Tchéquie et 2 avions spécialisés envoyés depuis la Suède. L'Union européenne a 22 avions bombardiers d'eau en réserve, ainsi que 5 hélicoptères et une force de 800 pompiers environ. Ce mécanisme a été activé plus de 830 fois depuis sa création en 2001, mais ses limites apparaissent lorsque plusieurs catastrophes surviennent en même temps, comme cet été avec les nombreux feux de forêt qui ravagent l'Europe.
2: La précision de Sofia Katsenkova. Et puis l'Espagne est-elle aussi en proie aux flammes, dans le nord, en Aragon, mais aussi dans le sud, en Andalousie. Là-bas, ça fait 8 jours que ça dure et les secours commencent seulement à afficher un début d'optimisme. Plus de 40 000 hectares ont déjà été brûlés dans ces 2 incendies.
0: morts hier dans des frappes israéliennes au Liban.
2: C'est le bilan quotidien le plus lourd depuis la signature de l'accord cadre entre les deux pays au mois de juin. Parmi les personnes tuées, un commandant du Hezbollah, mais aussi des membres de sa famille qui étaient à ses côtés, des enfants notamment. Le président libanais Joseph Aoun dit y voir un message clair pour l'avenir des négociations. Il semble faire preuve de pessimisme. Du côté d'Israël, on dit au contraire que ces frappes doivent relancer des discussions pour les rendre, je cite, beaucoup plus sérieuses.
0: L'armée israélienne a déployé des troupes jeudi à Kousra, en Cisjordanie occupée.
2: Pour, dit-elle, protéger les habitants et maintenir la sécurité. Depuis une semaine maintenant, des colons assiègent là-bas plusieurs maisons palestiniennes dont les habitants sont terrés chez eux. Et si l'armée est bien sur place, je le disais, eh bien elle n'intervient pas contre ces colons radicaux. Nicolas Falaise, vous avez pu échanger avec l'une des Palestiniennes qui est enfermée chez elle.
1: Cela fait une semaine qu'elle ne peut plus sortir de cette maison où elle cohabite avec deux autres membres de sa famille. Dans le logement voisin se trouvent plusieurs de leurs proches, dont de jeunes enfants, bloqués chez eux aussi par les colons extrémistes. Ces colons, on les voit sur deux vidéos que cette habitante palestinienne de Kousra nous envoie. Sur ces images tournées de sa fenêtre, de jeunes hommes et adolescents que l'on peut voir marcher par petits groupes sur les collines aux abords du village. Notre interlocutrice nous explique que les maisons assiégées n'ont plus d'eau courante ni d'électricité, hormis quelques heures de courant fournies par des panneaux solaires. En ce qui concerne le ravitaillement, les habitants ont pu recevoir l'aide apportée vendredi par des militants israéliens opposés à la colonisation. Ces derniers ont été aussitôt refoulés par l'armée. De sa maison encerclée de Kousra, la villageoise palestinienne observe ses soldats israéliens qui laissent la situation s'éterniser. Elle dit ne pas comprendre pourquoi ils protègent les colons au lieu de les déloger.
2: À Nicolas Falaise, c'est une attaque d'une rare ampleur qui a visé Moscou cette nuit. 600 drones ukrainiens lancés vers la capitale russe, assurent les autorités locales. Un petit peu plus de 200 d'entre eux abattus. Pour les autres, on ne sait pas trop pour l'instant, seulement qu'il y a au moins 3 blessés. Pendant ce temps, à Kiev, l'alerte aérienne a à nouveau résonné cette nuit et des explosions ont été entendues. Le maire parle d'une attaque au missile balistique russe et là encore 3 blessés recensés.
0: L'Ukraine, où le Parlement va faire sa rentrée dans quelques jours.
2: Et un dossier brûlant l'attend d'ores et déjà sur la table, les choix ministériels du président Volodymyr Zelensky qui a procédé à un remaniement. Alors il a notamment limogé le mois dernier son ministre de la Défense, Mikhaïlo Fedorov, qui était en conflit avec le commandant en chef de l'armée ukrainienne. Alors Zelensky a préféré se séparer de Fedorov, sauf que c'était un ministre populaire. Alors ce départ forcé a provoqué des manifestations dans le pays. Et c'était à nouveau le cas hier à Kharkiv, la deuxième plus grande ville ukrainienne. Ils n'étaient pas nombreux, c'est vrai, mais ils ont voulu faire entendre leur voix d'une manière pour le moins originale. Manifester et faire du yoga en même temps. Reportage d'Emmanuel Chaz.
7: À Kharkiv, sur la place de la Liberté, et malgré les alertes aériennes, ils sont 2 douzaines à avoir étendu leur tapis en caoutchouc et à brandir des pancartes pour réclamer le retour de Mikhaïlo Fedorov, tout en enchaînant les poses de yoga. Pour ces manifestants, ceci n'a rien d'une anecdote. Angelika, qui travaille dans les ressources humaines, explique.
8: À Kharkiv, nous essayons constamment de trouver collectivement de nouvelles idées pour maintenir l'attention des autorités, car malheureusement, jusqu'à présent, elles n'ont réagi d'aucune manière à nos manifestations. C'est pourquoi aujourd'hui, nous avons ce rassemblement, mi-manif, mi-yoga. C'est une autre façon d'attirer l'attention.
7: Se rappeler à l'attention des autorités, c'est aussi la raison de la présence de Xenia, une éditrice.
9: La décision présidentielle n'a pas changé. Nos réactions, nos protestations, nos revendications sont tout à fait logiques, raisonnables et justifiées. C'est pour cela que c'est important pour moi d'être ici.
7: Ici, comme dans d'autres villes d'Ukraine, les manifestants sont jeunes, plus jeunes que leur pays, qui s'apprête à fêter 35 ans d'indépendance et de démocratie le 24 août prochain. Et ils comptent bien profiter de leur liberté d'expression pour réclamer le retour d'un ministre populaire qui se déclare prêt à reprendre son poste si le président l'y invitait. Emmanuel Chaz, Kharkiv, RFI.
2: Et après la Lettonie, vendredi, c'est l'espace aérien de la Roumanie qui a vu entrer un drone cette nuit, non loin de la frontière avec l'Ukraine. Il a été abattu par un avion de combat espagnol. Des débris de l'engin sont possiblement tombés dans l'est du pays, mais les autorités roumaines ne parlent pas pour l'instant de victimes. On ignore d'où venait ce drone, mais plusieurs pays voisins de l'Ukraine ont fait état d'incursions dans leur espace aérien depuis le début de la guerre. Nous avons besoin de pardon, d'unité et de paix, dit Succès Masra. Quelques heures après sa libération hier, gracié par le président Mahamat Idriss Déby, l'opposant à la tête du parti Les Transformateurs s'est exprimé devant la foule, puis lors d'une conférence de presse, il s'est dit reconnaissant de cette grâce.
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How come a grim reaper creep if he really doesn't have the time? Bonjour à tous. Alors aujourd'hui, je vais vous parler d'un album pour la jeunesse d'un de mes illustrateurs préférés. Benjamin Lacombe est un illustrateur français et auteur de bandes dessinées et de littérature jeunesse.

0: Sébastien Pérez, qui est un écrivain français spécialisé dans la littérature de jeunesse. Benjamin Lacombe illustre et parfois même coécrit ses textes, et ils ont en tout réalisé ensemble une quinzaine d'ouvrages. Et Benjamin Lacombe dira de lui, je cite, « La collaboration de Sébastien Pérez est précieuse. Il trouve les mots que je n'oserais pas écrire. Il est à la fois très différent de moi et en même temps l'auteur dont je me sens le plus proche. C'est pourquoi nous collaborons si régulièrement ensemble. » Et aujourd'hui, je vais donc vous parler d'un album jeunesse pour lequel tous les deux forment encore un duo remarquable. Je vais vous parler de La meilleure maman du monde, publiée chez les éditions Margaux en 2022. Ce grand album, superbement illustré, présente 20 portraits de maman du règne animal. 20 façons différentes d'élever ses enfants. Et la question du livre, c'est parmi elles, qui peut bien être la meilleure maman du monde ? C'est un livre qui est un véritable hommage à toutes les mamans du monde. Les textes de Sébastien Pérez sont beaux, poétiques et pleins d'humour. Mais c'est surtout très instructif. Chaque page nous fait découvrir des informations fascinantes sur différentes mamans animales et se termine avec la maman humaine. On y apprend beaucoup de choses. Par exemple, saviez-vous que la maman biche mise tout sur la sécurité pour protéger son petit encore très fragile et qui tient à peine sur ses pattes? Elle va chercher la meilleure cachette possible et le tiendra à l'écart de tous, tout le temps nécessaire pour lui de grandir. Saviez-vous encore que la maman lapine, pour pas que ses petits aveugles et tout nus n'attrapent froid, s'arrache les poils du ventre pour que ce duvet, si doux et si chaud, isole encore plus le terrier? Saviez-vous que la maman éléphante a la plus longue durée de gestation? Elle peut aller jusqu'à 2 ans et qu'en plus, elle élève son petit jusqu'à ses 12 ans. On apprend aussi dans ce livre le rôle des pères. Chez le manchot apeureur, c'est le papa qui couve seul l'œuf jusqu'à l'éclosion pendant que la maman part chercher à manger. Encore plus surprenant, le papa hippocampe va prendre le relais sur les mois de grossesse de la mère et il va récupérer les œufs qu'il va porter sur une poche de son ventre jusqu'au terme de l'accouchement. Alors, certains comportements de maman peuvent nous sembler peu ragoûtants. La maman araignée, par exemple, se sacrifie littéralement pour ses petits. Bien avant leur naissance, elle s'organise et engloutit toutes les proies possibles, qu'elle régurgite ensuite pour les nourrir. Mais quand les réserves s'épuisent et qu'elle n'a plus de quoi les rassasier, elle se laisse dévorer. On appelle ce phénomène la matrifagie. Alors il y a les généreuses, il y a aussi les autoritaires, comme la louve, qui ne laisse pas ses petits sortir tant qu'ils ne sont pas capables d'être autonomes. Ce sont donc 20 portraits de mères qui permettent de faire prendre conscience aux plus jeunes qu'il n'y a pas qu'une seule maternité et qu'il n'y a pas qu'un seul modèle de mère. Et en ce qui concerne la question portée par l'album, qui est donc la meilleure maman du monde ? La réponse est donnée à la fin de l'ouvrage. Et si, finalement, la meilleure maman du monde était tout simplement la maman qui nous aime ? C'est vraiment une belle et douce lecture, remplie de poésie et superbement illustrée, que je vous invite à venir découvrir à la médiathèque, ainsi que les autres ouvrages que nous vous proposons avec Benjamin Lacombe et Sébastien Pérez.
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1: Bonjour à toutes et à tous et bienvenue sur Radio Intervalle pour ce moment d'information locale consacré aujourd'hui à un grand festival de musique classique dans la région, la Fête de l'Alto, qui reçoit des musiciens internationalement connus et reconnus grâce à la direction artistique de Pierre-Henri Xuereb. Le festival démarre ce lundi 17 août avec un concert à la salle, dialogue de virtuosité avec 5 musiciens au violon, à l'alto, au violoncelle et aux flûtes chinoises. Et un programme varié, ce sera donc ce lundi 17 août à 21h à la filature de la salle. Mardi 18 août, révisez vos classiques. Concert au temple de Soman avec 2 violoncelles, 2 violons et un alto. Et pour ces deux rendez-vous, les tarifs sont de 10 euros tarif plein, 5 euros réduit et gratuit pour les moins de 15 ans. Le lendemain, mercredi 19 août, à Saint-Christol-les-Alès, à la Maison pour tous, ce sera un concert gratuit, la magie des flûtes chinoises, avec le musicien Weilang Zhang aux flûtes, accompagné de Ruixin Niu à l'alto et la participation du trio Jeunes Talents. Ne manquez pas donc ce concert classique de flûtes chinoises, mercredi 19 août, à Saint-Christol-les-Alès, à la Maison pour tous, à partir de 21h en entrée gratuite. Pour la suite du programme de cette fête de l'Alto, nous retrouvons le directeur artistique Pierre-Henri Xuereb en compagnie de Françoise Granier, membre de l'association.
2: Le 20 août, on revient à la salle à la filature pour Allegro Europa.
3: Là, de plus en plus de musiciens se joignent donc au concert. Nous avons 2 violonistes. Il ne faut pas oublier de parler de Marc Vieillefond qui sera avec nous autant pour les cours que pour les concerts. Les altistes déjà cités, Ruixin et moi-même, Toque Moldrup au violoncelle et la participation du duo et trio Jeunes Talents qui sont là, donc Chloé, Jean-Paul et Irène. Et au programme, il y a toujours Paganini, 4 caprices joués par Toque, Boccherini, un trio à cordes, Vieillefond qui a écrit une pièce pour 2 violons, donc il est compositeur aussi, donc on aura une première. 2 mouvements d'un trio de Hummel pour 2 altos et violoncelles et un duo, moi j'aime bien qu'il y ait un tout petit peu de musique du XXe siècle, un duo d'un compositeur coréen décédé il y a une vingtaine d'années, Lee Sang-yoon, nord-coréen d'ailleurs, qui habitait l'Allemagne. Et un duo assez extraordinaire qui a aussi une connotation musique pentatonique tournée vers les musiques plus modernes.
2: Le vendredi 21, les amis d'ici à nouveau, devant la mairie avec d'autres musiciens.
3: Ça sera évidemment d'autres musiciens, mais il y aura peut-être encore le duo Jeunes Talents, Chloré et Irène, qui veulent jouer l'intégrale du duo de Ravel. Elles en avaient joué 2 mouvements la dernière fois qu'elles sont venues, donc elles vont peaufiner leur duo de Ravel. Et donc nous aurons la surprise d'avoir sûrement des flûtistes, ensemble de flûtes chinoises, peut-être des duos de violoncelle, des violonistes. On a une toute petite surdouée violoniste arménienne de Marseille qui revient chaque année et qui n'attend que ça de jouer, mais comme elle a un niveau exceptionnel, on la fera jouer évidemment le vendredi 21. Voilà, donc le public doit aussi venir pour ces concerts de jeunes, parce qu'on a des surprises extraordinaires. J'aimerais signaler quand même qu'il y a 3 altistes qui sont venus comme jeunes talents, qui sont dont Tamara, la deuxième c'est Sarah et Adèle, qui ont fait l'académie depuis très longtemps, 10 ans à peu près. Et les 3 ont été reçus au CNSM de Paris dans des années différentes. Et j'ai vu Tamara, là je l'annonce au micro, je l'ai vue avant-hier pour un pot, elle a 22 ans maintenant. Elle vient d'être recrutée, j'ai appelé d'ailleurs les membres de Vivalto pour la dire, elle a été recrutée là, il y a un mois comme membre de l'Orchestre Philharmonique de Liège. Voilà. Et donc quand on voit le niveau qu'elle avait depuis le début, c'est un beau succès. Et donc ça veut dire que cette académie, elle permet à beaucoup de jeunes de réussir aussi par l'ambiance extraordinaire qu'il y a, puisque la musique, ça doit se partager. Il ne doit pas y avoir trop de compétitivité. Il faut laisser ça pour les concours internationaux s'ils ont envie d'en faire. Mais c'est pas une nécessité. Souvent, c'est par l'ambiance chaleureuse, le partage dans toute bienveillance que les gens avancent. Et pour ça, cette académie est unique en son genre. Je peux le dire, moi qui en ai fait beaucoup d'autres, où je trouve que l'esprit n'est pas du tout celui-là. Donc là, on est dans un esprit de partage. On a passé beaucoup de temps avec Christophe Giovanninetti à organiser des groupes de musique de chambre pour que les gens partagent la musique dès qu'ils arrivent. ce qui se fait très rarement aussi, on peut le dire. La plupart du temps, c'est des cours instrumentaux. Voilà, sans parler des tarifs qui sont vraiment très préférentiels par rapport à d'autres académies. Donc, il faut un peu le dire parce que je pense que l'académie est assez unique. 14 ans qu'elle dure, une des rares académies où les gens reviennent plusieurs fois. C'est souvent les gens viennent une fois et puis ils sont contents d'aller ailleurs parce qu'il y a des déceptions à beaucoup de niveaux. Là, il y a rarement de déceptions. Ça doit être vrai puisqu'ils reviennent. Donc, on est très, très heureux chaque année de renouveler l'expérience. Voilà.
4: Et dire que c'est grâce à Pierre-Henri Xuereb et à Christophe Giovanninetti qui sont vraiment les chevilles ouvrières de cet esprit. Voilà.
3: C'est vrai qu'on s'entend très bien. Depuis, on fait partie d'ensembles comme le trio Serena qui joue aux deux premiers concerts, où se rajoute Raphaël Chrétien, un ami violoncelliste, qui ne fait pas de cours mais qui vient jouer avec nous avec plaisir. Voilà, c'est aussi ce plaisir de partager la musique qui se ressent quand les stagiaires viennent et découvrent l'académie.
2: Et que le public doit ressentir aussi quand il vient dans les concerts, puisque ce sont donc les animateurs des classes de maître qui les assurent. On retrouvera donc ce vendredi 21 le concert dans la grotte de Trabuc à Mialet.
3: Alors là, je pense que Françoise pourra en parler mieux que moi. C'est un peu elle qui a l'initiative de ces concerts, si je me souviens.
4: Alors, avec Marie-Hélène, notre présidente, nous jouons au fond de la grotte, en deux endroits différents, parce que cette grotte est profonde et c'est quand même quelque part un boyau qui s'enfonce dans la terre et on peut pas mettre tout le monde arriver en même temps. Donc on fait deux groupes et on échange les groupes qui ont donc comme ça deux parties de concert, un tout au fond et un autre près d'un petit lac qui est absolument magique. Et cette année, nous aurons donc les flûtes enchantées de la Chine.
1: Attention donc, le nombre de places est limité, vous le disiez, et donc la réservation est absolument obligatoire.
4: Obligatoire, en ligne, voilà. Retrouvez le numéro sur notre site Vivalto, et c'est l'OASSO qui assume donc l'achat des billets.
3: Voilà, on suggère au public de le faire rapidement, parce qu'il y a souvent des gens qui ne peuvent pas avoir accès, parce que les concerts deviennent
4: pleins. Oui, parce que ça fait 60 places, donc c'est pas beaucoup.
1: Il vous faudra taper dans un moteur de recherche Vivalto en Cévennes pour trouver facilement le site de l'association et effectuer vos réservations. Et pour la toute fin de ce programme samedi et dimanche, nous l'évoquerons sur Radio Intervalle dans un prochain bulletin d'information. Merci de votre écoute et à très bientôt. On se quitte avec un extrait de musique classique enregistré dans la cure de la salle qui dispose d'un studio spécialisé grâce à l'association.

La météo sur Radio Intervalle dans le Gard et en Lozère pour ce week-end de l'Assomption, chaleur toujours et le temps tourne à l'orage. Ce dimanche 16 août en Lozère, le risque d'orage est présent dès le matin et jusqu'en fin d'après-midi malgré de nombreuses éclaircies. Il y a peu de vent et les températures ont baissé, il fait 12 à 21 degrés pour les minimales, au plus chaud prévoyez 25 à 35 degrés, 29 à Langogne et à Mende, 33 à Florac et 35 plus bas dans les vallées. Pour la suite en Lozère, le temps se calme avec le retour du soleil probablement jusqu'à mercredi et on attend pour la suite une nouvelle perturbation orageuse. Dimanche dans le Gard, des éclaircies fréquentes, mais le risque orageux est présent toute la journée, à l'exception de la frange sud-est du département. Le vent marin reste faible et côté température ce dimanche, prévoyez 16 à 24 degrés pour les minimales, 30 à 38 degrés l'après-midi, le maximum toujours au pied des Cévennes. Pour la semaine prochaine dans le Gard, le soleil revient et les chaleurs restent importantes. Ça ne devrait baisser qu'à partir de jeudi. C'était Estelle sur Radio Intervalle. Nous vous souhaitons à toutes et à tous un très agréable week-end.

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1: Pendant ces quelques instants, nous essaierons d'entrer, de nous imprégner de l'univers carcéral. La prison, elle est avec nous, Marie-Pierre Péchou, elle a été aumônière dans la prison des Baumettes pendant une dizaine d'années. Et elle vient à la rencontre des populations qui sont quand même derrière les barreaux. Mais elle vient avec une Bible, avec de la bonne volonté et aussi quelquefois de la prière. Mais en même temps, Marie-Pierre, bonjour.
2: Bonjour.
1: En même temps, vous venez aussi en sachant que ces personnes qui sont là, elles ont commis des méfaits, des injustices, des violences, des malhonnêtetés, enfin bien d'autres choses. Donc vous venez avec votre Bible, mais dans la Bible, il est dit, voilà, ça s'appelle le péché. Alors, je sais pas. Alors, je souris un peu. En même temps, c'est très sérieux. C'est-à-dire que d'un coup, vous êtes confronté à une situation où, si vous venez avec votre Bible, ça va être réglé. Elles ont fait le mal, ça tombe. Quand une personne vient vous voir, qu'elle reconnaît que ce qu'elle a fait n'est pas bien, vous prenez quoi comme texte? Parce que si vous prenez des textes où il est dit « Ah, t'as péché, tu seras condamné, je sais pas s'il y a l'enfer dans la Bible, vous allez revenir, mais enfin, voilà, l'enfer éternel », c'est bon, c'est même pas la peine de venir, Marie-Pierre, hein, c'est ça.
2: Oui, c'est évident que ces personnes-là, elles se sentent condamnées et elles ne savent pas ce qui se passe après. Et donc moi, je suis pour l'après. Parce que souvent, la condamnation, elle a eu lieu. Hein. C'est-à-dire que la société a jugé la personne et elle lui dit « Oui, tu es coupable, tu vas rester ici 5 ans, 10 ans, 15 ans, 20 ans. » Voilà, moi, j'ai rencontré des personnes qui étaient condamnées pour 27 ans, hein, avec 17 ans de sûreté. Donc, c'est évident qu'on est dans un monde de désespérance, en fait. Parce que rester aussi longtemps, et puis le poids de ce qu'on a fait, c'est tellement lourd. Et là, moi, j'ai quelque chose à dire aussi à ces personnes-là. Pour leur ouvrir de l'espérance.
1: Eh ben vous leur dites quoi? Vous avez choisi, vous avez ouvert votre Bible aujourd'hui, hein, dans les psaumes. Alors les psaumes, c'est plutôt un peu de la poésie, etc. Donc vous ouvrez la poésie quand tout va mal, c'est un peu ça?
2: Oui, alors David a écrit la majorité des psaumes. Ce sont des prières, ce sont des chants. Et il y a un psaume qu'il va écrire après avoir commandité un meurtre. Et lui, il va comprendre qu'il a fait quelque chose de grave, de terrible en fait. Hein. Bien sûr, commandité un meurtre et la personne, elle est vraiment morte, elle a été assassinée. Donc il va faire un psaume et il va prier à Dieu. Et moi, je parle de cette prière que David a faite pour que les personnes puissent s'approprier cette prière.
1: Alors, on va vous laisser nous guider. On imagine que vous venez avec votre texte là, dans une rencontre avec une personne, un détenu ou une détenue dans sa cellule. Enfin, vous êtes où là, Marie-Pierre?
2: Là, je suis dans le psaume 51. Et le psaume 51 dit bien que David, il a reçu la visite d'un prophète qui lui a dit « Non mais c'est toi qui as commis ce crime ». Enfin bref, David, il prend conscience vraiment de ce qu'il a commis. Et à ce moment-là, il va écrire ce psaume. Et il va commencer « Et Dieu, aie pitié de moi ». Il va tout de suite dire « Ta tendresse est immense ». Donc c'est intéressant, c'est que moi aussi, j'essaye de présenter ce Dieu qui est tendresse, qui est accueil. Et parce qu'on se sent accueilli par Dieu, eh ben là, on peut lui dire quelque chose. Donc ma première démarche, c'est de dire « Écoute, quoi que tu aies fait, tu peux être ce David qui a fait des choses terribles, mais la première chose que tu peux peser, c'est que tu es accueilli par ce Dieu, et là, tu peux vraiment faire ta prière. » Donc, ce que je dis, c'est que David va dire « Voilà, moi, j'ai fait quelque chose de grave, crée en moi un cœur pur. » Donc, ça veut dire « Change mon cœur. » Et il va dire « Change ma façon de raisonner. » Et quelque chose qui est précieux pour moi, il va lui dire « N'enlève pas ton Esprit Saint en moi. » Et ça, moi, je dis aux personnes, c'est que en fait, Dieu, il ne part pas comme ça de ta vie. C'est très difficile pour que Dieu parte. Et en fait, si tu peux aller vers lui, c'est qu'il est toujours là. Donc, c'est quelque chose qui te lie à Dieu. Donc, Dieu ne t'a jamais abandonné parce que revenir à lui, ça veut dire que il était toujours là, il ne t'a jamais laissé. Et pour moi, c'est un cadeau que je fais à ces personnes-là, de dire que, tu vois, quoi que tu aies fait, Dieu, il te dit, ok, on va faire un chemin ensemble, et quelle est ta demande? Et voilà, David, il va demander, change mon cœur.
1: Même quand il n'y a plus personne autour de vous, quand vous êtes détenu dans une prison, c'est le cas, Eh bien, Marie-Pierre Péchou, aumônière, dit à ses détenus qu'elle rencontre, ben non, il y a encore de l'espoir, peut-être que Dieu est le dernier à rester à côté de toi. Mais dans ce passage, il y a une chose qui est particulièrement intéressante, parce que quand on parle d'une faute commise, quand on parle d'une malhonnêteté, d'une violence, d'une transgression, d'une loi quelle qu'elle soit, du mal qu'on peut faire aux autres, on ne fait rapport qu'à la personne qui a subi ce mal. Là, dans votre passage, il est parlé de ce rapport aussi qu'on fait à Dieu. Quand on commet le mal, qu'on va en prison, bien sûr qu'on doit payer sa dette. Bien sûr qu'il y a des choses qui sont impardonnables parce qu'on n'arrive pas à les pardonner, tout simplement. Mais en même temps, la conséquence, elle est presque cosmique, quoi, d'une certaine manière, Marie-Pierre.
2: Oui, en fait, ce texte, dans ce texte, David précise, il dit, voilà, j'ai péché contre toi. Et je crois que c'est de ça dont on parle. C'est que quand on fait du mal, alors bien sûr, on fait du mal à l'autre, mais en fait, on fait vraiment du mal à Dieu. Et David va dire, en fait, moi, en tuant cet homme, eh ben, j'ai fait du tort contre toi. J'ai péché, donc le texte va dire, j'ai péché contre toi, j'ai fait du mal à tes yeux. Et c'est ça que, moi, j'essaye de déplacer les personnes. Je dis, ok, peut-être que t'avais peut-être raison de tuer la personne ou bien de lui faire du mal. Chacun a ses arguments. Je dis, mais on va pas parler de ça. On va parler de ce que tu as fait devant Dieu. Et c'est pour ça qu'on va déporter la problématique aux yeux de Dieu. Et là, aux yeux de Dieu, un mal, c'est un mal. On peut pas se justifier. Il y a aucune justification parce que la Bible, c'est très clair. Tuer, voler, enfin, tout ça, c'est très clair. Et quand on le fait, c'est Dieu qu'on atteint.
1: C'est Dieu qu'on atteint, mais aussi, comme Dieu est amour, en fait, c'est qu'on transgresse l'amour. Hein, on respecte plus, on écrase l'autre. Enfin, il y a une interaction, vous l'avez dit, on reporte. Hein.
2: Oui, oui, c'est pour ça que David, il va commencer son psaume en disant « Ta tendresse est immense ». En fait, quand il pose déjà là sa relation avec Dieu, « Toi, tu es le Dieu d'amour ». Et en fait, compte, c'est à toi que j'ai fait du tort. Parce qu'en faisant du tort à l'autre, c'est à toi que j'ai fait du tort.
1: Alors, je pense juste à un passage comme ça. Moi, j'ai rencontré aussi des personnes qui ont été détenues. En fait, Dieu les a abandonnées. Mais en fait, c'est pas plutôt eux qui ont abandonné Dieu, d'une certaine manière. Enfin, moi, je pense à un cas précis. Hein. Je me permettrai pas de globaliser, mais où la personne me disait ça, j'aurais peut-être dû répondre, mais t'es sûr, enfin, si j'avais été à votre place, j'imaginais, avec votre texte, j'aurais pu dire différemment.
2: Oui, alors, en fait, c'est un ressenti. Hein. Et moi, j'aime bien dire le ressenti ment. Alors, voilà, je dis, c'est dans la Bible, on n'est pas dans du ressenti avec Dieu. On est sur une présence qui est là, qu'on la ressente ou qu'on la ressente pas. Et ce que j'aime à dire aux personnes, c'est que voilà, tu te sens seul, tu te sens abandonné, mais sache que moi, alors c'est sans prétention, mais moi je viens de la part de Dieu aussi. Donc Dieu ne t'abandonne pas, parce que moi je suis en train de te dire que Dieu il te cherche, Dieu il t'enlève pas son esprit. Son esprit est là pour que tu reviennes à lui, pour que tu lui demandes pardon, pour que tu mettes de côté ton orgueil et que tu viennes à ses pieds te réconcilier dans ce chemin de vie.
1: Sujet effectivement important, cette relation à la vie aussi, parce qu'on pourrait dire qu'on rompt avec la vie d'une certaine manière et qu'on touche ou qu'on blesse un peu la vie. Donc là, c'est le cas de le dire pour Dieu. Merci Marie-Pierre. Alors ça, c'est le psaume 51, je crois que vous avez lu. On se retrouve dans un prochain numéro. On n'a pas fini en disant, ça leur fait du bien de lire ce genre de texte pour les personnes que vous avez pu rencontrer en prison.
2: Alors les psaumes, ils sont extraordinaires parce que en fait, ils disent des choses positives et ils disent des choses, oui, il faut me venger, oui, enfin voilà. Donc les psaumes, c'est vraiment intéressant parce qu'il y a des parties où on se tourne vers Dieu et puis il y a des parties où on se lâche devant Dieu parce qu'on en a marre, on trouve que c'est injuste.
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3: Que choisir ensemble, c'est le nouveau nom, la nouvelle nomination de l'UFC Que choisir, que l'on connaît bien et qu'on a sur notre antenne. Alors on va rester avec André Moulin qui est avec nous, le président de Que choisir ensemble à l'Aise. Bonjour André.
4: Oui, bonjour.
3: Changement de nom?
4: Oui, exactement, oui. En fait, on remonte un peu à l'origine. L'UFC Que choisir a été créé en 1951 et est devenu officiellement donc en avril 2026 Que choisir ensemble. Et par voie de conséquence, les associations locales comme celle d'Alès qui sont affiliées à l'UFC Que choisir national, eh bien son nom change également et devient donc Que choisir ensemble Alès.
3: Donc plus d'Union fédérale des consommateurs et Que choisir ensemble, ça veut dire qu'il y a interaction avec ceux qui viennent vous voir peut-être, non?
4: C'est vrai que le sigle UFC disparaît par voie de conséquence. Or, pourquoi cette évolution? C'est parce que cette nouvelle marque porte une affirmation forte et une ambition claire. Plus de collectifs, plus de proximité, plus d'actions partagées. L'association Que choisir ensemble est aussi une marque qui, grâce à ses différentes branches, vous informe, agit pour vous et vous défend. Et pour accomplir ses missions, elle s'appuie sur trois piliers que je pourrais développer: son indépendance, son expertise, son engagement.
3: Oui, alors ce que vous pourriez nous développer, c'est vous en pensez quoi, vous, André Moulin, sur la spontanéité comme ouais. Ça, sur le changement de nom, c'est pas très important, si, quand même?
4: C'est une façon de rajeunir le logo, parce que dans le même temps, on change de logo. On conserve presque les mêmes couleurs, mais le logo, ce n'est plus le cube, c'est ce qu'on pourrait appeler une rosée vent. Et c'est grâce à des actions comme celle de Que choisir ensemble qu'on arrive à faire un contrepoids vis-à-vis de pratiques commerciales qui sont parfois trompeuses, hein, très clairement.
3: Merci, en tout cas, de nous avoir présenté cette nouvelle nomenclature avec Que choisir ensemble, consommation responsable, accessible à toutes et à tous, et bien sûr à l'Aise aussi. D'ailleurs, le site internet, c'est www.quechoisir.org, hein, et ne pas rester sur le FR. Alors, aujourd'hui, on a un dossier. Un dossier qui concerne tous ceux qui nous écoutent et toutes celles qui nous écoutent, parce qu'on va parler consommation, on va parler énergie et entre autres électricité. Vous avez un dossier que vous nous avez rapporté parce que vous avez été interpellé par un consommateur d'électricité, mais on l'est tous, il y a quelques temps de cela, André Moulin.
4: Oui, c'est ça. En fait, pour nous, ça a démarré le 23 mars, puisqu'un monsieur que je vais appeler monsieur Medel vient à l'UFC Que choisir. Et il a tout un lot de factures Engie. Alors, il commence par nous expliquer qu'il trouve que les factures montent très élevées, qu'il ne comprend pas. Et il nous précise qu'il a un logement qui est petit, 55 mètres carrés, qu'il ne l'occupe que depuis le 1er août 2024, qu'il a fait installer une pompe à chaleur en 2026. Alors, l'intérêt d'une pompe à chaleur, c'est qu'on consomme moins d'électricité pour la même production de chauffage, hein. Il nous indique aussi qu'il a des aides financières du conseil départemental du Gard, chèque énergie, et également une aide tout à fait inhabituelle d'une assurance et de la G2R. Donc il nous déballe tout ça pêle-mêle. La question c'est...
3: Pourquoi je paye autant?
4: Ouais, c'est ça. Pourquoi il paye autant? Alors qu'est-ce qu'il a fallu faire? Eh bien il a fallu analyser dans le détail chacune des factures.
3: Je crois que vous en avez compté une vingtaine, hein.
4: Oui.
3: Entre 2024 et 2026.
4: Alors, quand on analyse une facture, on regarde précisément quelle est la période d'abonnement et quels sont les kilowattheures qui sont facturés. Donc, ça veut dire, quand je parle des kilowattheures, c'est un index de début, un index de fin. Et sur la base de ces données chiffrées, donc le nombre de mois d'abonnement et le nombre de kilowattheures, il en résulte un goutte. Et donc... Pour donner un exemple, j'avais une facture de 24 novembre 2025 qui portait sur de l'abonnement de tel mois à tel mois et puis d'un certain nombre de kilowattheures pour un montant de 319 €. Ensuite, j'avais une autre facture du 21 janvier 2026 qui portait que sur de l'abonnement, mais sur une autre période, ça tombait bien. Ensuite, j'avais une grosse facture, alors toujours du 21 janvier 2026, ce qui est assez surprenant, hein, qui portait alors sur un abonnement sur une très longue période et une consommation sur une très longue période. Et j'ai pu constater que des mois d'abonnement et des kilowattheures de cette grosse facture étaient déjà dans la première facture que j'ai citée à 319 €. Donc manifestement, il y avait des mois d'abonnement et des kilowattheures qui avaient été facturés deux fois.
3: Et qui avaient été payés par le client aussi.
4: Qui avaient été payés. Oui, je vais revenir.
3: Oui, parce que si on ne paye pas, on peut dire, bon, bah, y a un rappel, mais là, non, tout a été payé.
4: Ensuite, j'ai encore une autre facture du 24 janvier 2026. Donc, vous voyez, en janvier, il y avait eu trois factures. Ce n'est pas une pratique habituelle, ce n'est pas une pratique logique. Hein, quand on émet des factures, alors soit on est mensualisé et on a une facture annuelle qui fait le point de la consommation de l'année et des paiements de l'année et du solde à payer. Hein, soit on a une facture qui peut être soit mensuelle, soit bimensuelle. Mais là, trois factures en quelques jours, oui. c'est pas logique. Hein.
3: Oui, oui, c'est clair.
4: Ça complique l'analyse des factures. Parce qu'il faut, c'est pour ça qu'il faut regarder dans le détail quels sont les mois d'abonnement qui sont facturés et les kilowattheures de tel jour à tel jour. Et donc, encore une facture du 24 mars, 62 €. Le résultat, c'est que j'ai comptabilisé les montants à payer sans double compte. Hein, sans payer deux fois les mêmes factures. Résultat, c'est que si j'ajoute les factures qui doivent être ajoutées, ça fait un montant à facturer de 1 196 € sur la période considérée. Et la période considérée, donc, elle va du 1er août 2024 pour la consommation jusqu'au 22 mars 2026. Après, il fallait faire le compte de ce qu'il avait payé. Alors, pour ce qu'il avait payé, il a eu 130 € du conseil départemental. Alors, il fallait que j'aie la preuve que ces 130 € avaient
3: bien été versés.
4: Eh oui. 194 € de chèque énergie de 2025. Hein. Là aussi, j'ai vérifié qu'ils avaient été versés. Et puis surtout, une aide de AG2R de 1 166 €. Le résultat, ces montants-là, leur somme totale fait 1 490 €.
3: Donc c'est plus que la somme que vous aviez trouvée.
4: Voilà. À la suite de cette analyse, eh bien, comme nous le faisons d'habitude, nous écrivons à Engie pour leur expliquer tout ça.
3: Comme nous faisons d'habitude, c'est des dossiers que vous êtes habitué à faire.
4: Oui, on en a à peu près un par semaine.
3: Un par semaine.
4: Sur des litiges en matière de fluide, c'est-à-dire électricité, gaz et eau, on a à peu près un par semaine. Le courrier que nous l'envoyons en version électronique parce que nous avons une boîte mail spécifique association chez Engie. Et j'ai eu une réponse par téléphone le lendemain. Ça allait très vite. Hein. Et mon interlocuteur d'Engie a bien compris le problème, m'a indiqué qu'ils allaient regarder ça dans le détail et régulariser la situation. Et donc, ils ont régularisé la situation, c'est-à-dire que les 319 € d'abonnement et de consommation de kilowattheures facturés en double, ben, ils ont été annulés. Et Engie y a ajouté donc un geste commercial de 100 €.
3: C'est pas rien. Ouais. C'est pas rien comme ça, quand même. Ça veut dire qu'il peut y avoir des erreurs. Là, il y avait une erreur d'Engie, de toute évidence.
4: Exactement.
3: Mais c'est énorme.
4: Exactement.
3: Un quart de la somme.
4: Oui. Aujourd'hui, le monsieur Medel donc, a un avoir de 160 €. Ce qui nous fait plaisir aussi, nous, à l'UFC, c'est que c'est un consommateur qui a peu de moyens financiers, dont les capacités de compréhension sont relativement limitées. Et donc, si on n'est pas là pour l'aider, mais très concrètement, hein, il faut vraiment aller dans le détail, eh bien, il peut se faire avoir pendant longtemps. Hein.
3: Ouais, un quart du prix quand même de sa consommation, c'est juste énorme quand on a des petits revenus.
4: Et oui, voilà.
3: Et puis quand même, allez, on va terminer, on est juste à la limite, mais juste pour les abonnements, il y a de la mensualisation, il y a des applications maintenant, c'est annuel. Vous êtes plutôt un peu défavorable à la mensualisation, j'aimerais bien que vous l'exprimiez à nos auditeurs.
4: Moi je privilégie la facturation au réel, surtout que maintenant on a des compteurs communicants et une facturation si possible tous les deux mois. Et ce qui fait que quand j'ai une facture, eh ben, je peux aller voir le compteur, vérifier que l'index qui est marqué dans la facture est cohérent avec l'index que je lis sur le compteur.
3: Et bimensuel, vous pouvez faire cela, justement, tous les deux mois, payer exactement ce qui a été consommé. Ce qui n'est pas le cas pour la mensualité.
4: Alors, quant à la mensualisation, le montant de la mensualité est fonction de la facturation de l'année précédente. Et si je reviens à M. Medel, eh bien, du fait qu'il avait eu, avant contestation, une facturation d'un volume élevé, le résultat, c'est qu'il avait des mensualités d'un montant élevé et qui ne correspondaient pas du tout à la réalité. Et donc, le fait de faire cette correction a entraîné aussi la possibilité de réduire le montant des mensualités, mais au final, il a demandé l'annulation de la mensualisation. Et il veut payer au réel.
3: Voilà, donc il a compris. Merci. Merci, on a compris nous aussi. Merci André Moulin pour ces détails et aussi ces orientations. On rappelle aussi que le nom donc, de Que Choisir Ensemble, c'est le nouveau nom en tout cas de la structure associative aujourd'hui dans toute la France et entre autres à Alès. Et on peut toujours vous contacter pour ces dossiers sur l'électricité, entre autres, mais sur bien d'autres.
4: Bien d'autres sujets, oui.
3: Encore par téléphone et vous avez une permanence à Alès.
4: C'est ça, au 04 66 52 80. Et puis nous avons notre site internet en fait où toutes les façons de communiquer avec nous sont indiquées dessus. Hein,
3: et quechoisir.org.
4: Il faut taper sur un moteur de recherche que choisir ensemble à l'ES.
3: D'accord, que choisir ensemble à l'ES. Eh ben, vous faites bien de le dire.
4: Et puis là, on tombe sur notre site sans aucun problème.
3: Et on va tomber sur vous d'une manière ou d'une autre. Merci André Moulin et aussi des efforts que vous faites bien sûr pour toutes ces personnes aussi qui sont bien souvent dans le désarroi et là dans le besoin et qui sont un peu perdus.
4: Comme j'ai déjà dit à l'antenne, ce sont les cadres supérieurs, ils n'ont pas besoin de nous, ils savent se défendre ou ils ont les moyens, en tout cas financiers, pour absorber tel ou tel imprévu.
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Le dispositif Relance, relais local d'animation Cévennes, est un dispositif interconsulaire et interdépartemental. Porté par les chambres de commerce, chambres de métiers et chambres d'agriculture du Gard et de la Lozère, il vise à renseigner les porteurs de projets qui souhaitent s'installer sur le territoire des Cévennes et de la Margeride pour reprendre une activité. Le dispositif aide les entreprises qui souhaitent arrêter leur activité à trouver un repreneur. Le but étant de renseigner les porteurs de projets jusqu'à leur installation. Le dispositif Relance facilite la reprise des entreprises en Margeride et en Cévennes. Le but est de mettre en relation des cédants d'entreprises avec des repreneurs dans les domaines du commerce, de l'artisanat et de l'agriculture. Annonce M0362, crêperie, salon de thé. À reprendre, une crêperie, restaurant, salon de thé.

également nous retrouver dans nos locaux au 3 Place de la République, 48 300 Langogne, dans les locaux de la Chambre d'agriculture et de la MSA. Ou nous envoyer un mail à l'adresse langogne@relancecevennes.fr.

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0: Bonjour, nous voici aujourd'hui dans la ferme du Mas Perdu sur Alès avec Sabine Rosier, responsable du centre de pomologie d'Alès et coprésidente de l'association Les Vergers de Lozère. Sabine, bonjour.
1: Bonjour.
0: Alors aujourd'hui, on va parler un petit peu de ce défi que représente le réchauffement climatique et les changements climatiques induits, notamment sur les arbres fruitiers.
1: Alors oui, les changements climatiques sont déjà très forts, mais ils devraient encore s'accentuer à l'avenir, avec en effet un réchauffement qui est prévu de en gros plus 4 à plus 5 degrés chez nous en Cévennes, hein, d'ici l'horizon 2050, d'après ce que je sais. En tout cas, des derniers chiffres que j'avais eu en tête, hein, donc c'est quand même énorme.
0: Ah bah c'est énorme, 4 ou 5 degrés, est-ce que ça va être la même chose en plaine comme en montagne?
1: Alors non, curieusement, ça va toucher plus en piémont cévenol que ce que ça touchera dans la plaine où la hausse devrait être moindre. Mais ça touchera plus la partie piémont cévenol.
0: Alors là, on est vraiment face à une difficulté lorsqu'on commence à cultiver notamment des arbres. Est-ce qu'on peut énumérer ces différentes difficultés que représente ce changement climatique?
1: Alors les changements annoncés en tout cas sont, on va se diriger vers de plus en plus en fait, en gros des saisons sèches ou des saisons légèrement humides. Enfin légèrement humides, je m'entends. On restera avec nos problèmes de phénomène cévenol. Mais malheureusement, il n'apporte que peu d'eau en fait à la terre parce que c'est trop fort, trop sur une courte durée. Hein, c'est un peu le problème du phénomène cévenol, c'est que ça érode, mais finalement, ça remplit pas tellement les ressources en eau. Donc, on va vraiment se retrouver avec en fait un climat qui sera plus proche du subtropical, c'est-à-dire vraiment avec deux saisons. Donc, des saisons sèches froides en hiver. Et encore, c'est-à-dire qu'on va avoir en fait un système comme on a eu un peu cet hiver, c'est-à-dire qu'on a des... il fait soleil, donc dans la journée on a du 20 degrés facile, et par contre la nuit ça peut descendre assez bas. Donc ça fait déjà des écarts de température dans la journée qui sont énormes.
0: Oui, et alors là on peut parler tout de suite du problème qu'on a vu, ça fait 2 ans, les arbres vont débourrer beaucoup plus précocement, et après ils vont prendre un coup de gel et ils vont tous crever.
1: C'est ça. On a vraiment ce gros problème-là maintenant, c'est qu'il faut réfléchir en fait avant de planter à qu'est-ce qu'on prend comme variété. Est-ce qu'on va prendre des variétés à débourrement précoce ou à des débourrements tardifs? En fait, l'idée, c'est d'arriver à passer le cap ce coup de froid qui généralement maintenant commence à arriver mi-avril, fin avril. L'année dernière, c'était au 8 avril. Donc, vous voyez, le mois d'avril est difficile à passer maintenant. On va se retrouver avec ce coup de froid généralement à cette période-là. Et il faut tabler voilà, sur plutôt des floraisons tardives, sachant qu'il va falloir trouver très tardif, hein, c'est-à-dire plutôt fin avril, début mai, pour essayer de passer à travers ce coup de froid. Et surtout, parce que si on prend soit très très précoce, c'est-à-dire par exemple, maintenant on se dit que des amandiers, ça peut passer le cap parce que les amandes ont eu le temps de fleurir, de naître, donc les petits fruits de se renforcer en fait quelque part, de faire leur pellicule duveteuse qui va les protéger. Et finalement, au mois d'avril, on a déjà des fruits qui sont assez gros et qui font qu'ils pourront résister. Mais on va se retrouver avec ces deux conditions. Donc des abricotiers peut-être à floraison très précoce finalement. Et puis, avec toujours le cas que, exceptionnellement, il y aura des années où le gel sera présent même pendant l'hiver et on risque de perdre aussi. Mais c'est sûr qu'il va falloir réfléchir à ce qu'on installe comme variété.
0: Alors, le deuxième problème quand on pense réchauffement climatique, c'est les étés caniculaires.
1: Voilà. Donc, nous, les étés caniculaires ont tendance à durer maintenant sur une bonne partie de l'automne. Donc on a généralement un été qui va commencer un peu plus tard, curieusement, puisque on a souvent cette deuxième saison en fait un peu humide, voire très humide, puisqu'on a vu, hein, ça fait 2 ans à peu près qu'il y a parfois des gros problèmes de phénomène cévenol là au mois de juin. Donc avec parfois, par exemple l'année dernière au mois de juillet ou quasiment jusqu'au 15 juillet, il faisait relativement frais, voire très humide. Et il ne faisait pas tellement beau. Donc voilà, là on se retrouve avec cette fameuse saison humide avec des gros problèmes donc, et de vent et de forte pluviométrie sur un temps donné un peu court. Et donc ça ne remplit pas, en plus, je vous dis, les ressources en eau, parce que ça passe trop vite, ça délave, voire ça provoque des grêles, puisque c'est aussi une période où on a encore un décalage entre l'air froid du haut et puis l'air froid au niveau terrestre, qui fait aussi que ça provoque des grêles, donc avec des dégâts également. Et donc après, on a un été qui généralement commence, c'est sûr, au 15 juillet, et qui par contre parfois peut durer jusque quasiment mi-novembre, et sans une goutte de pluie ou très peu de pluie, ou en tout cas pas suffisante pour nourrir, en fait, pour remplir les cuves et également les sources. Donc là, c'est un problème, un vrai problème, c'est-à-dire d'arriver à une période où, en plus, donc fin d'été, on a généralement la production, donc les arbres sont plus demandeurs en eau. Donc voilà, il faut vraiment faire attention à ce qu'on, à la fois ce qu'on va planter, la façon dont on va planter, le choix des porte-greffes va être important. C'est-à-dire qu'il va falloir peut-être tabler sur des porte-greffes qui vont être capables de, en capacité d'aller plonger plus profondément, parce que plus profondément, ils arriveront à trouver, à se nourrir et à boire, alors que ben en surface, voilà, c'est pas, ils trouveront pas.
0: D'abord, comment se protéger de la chaleur, une chaleur très très forte?
1: Alors là, pour moi, je pense qu'il faut désormais essayer de cumuler les strates. C'est-à-dire que ben, on va faire une strate arborée qui va être résistante à la chaleur et qui permettra d'abriter en dessous ben, deux voire trois strates de plantes qui vont être peut-être un peu plus fragiles.
0: Un petit peu comme dans les oasis du Sahel ou...
1: Tout à fait. Ben, on va tout simplement faire en effet comme dans les oasis où le palmier est là en couverture sur la canopée pour protéger ben, des agrumes, pour protéger des avocats. Pour... Voilà, ça c'est la strate intermédiaire. Et puis en dessous, vous avez les légumes, par exemple, qui vont être mis en dernière strate. Mais on peut imaginer chez nous, bah, voilà, une strate arborée qui va être assez haute. Alors peut-être au niveau des pommiers, parce que je pense qu'en Cévennes, on a la chance d'avoir quand même un climat et un territoire qui est très difficile et qui a toujours été très difficile. Et les arbres, quelque part, nos variétés locales, elles ont quand même cette capacité d'adaptation qui est intéressante, parce que on a eu l'exode rural pendant plusieurs décennies. Ces arbres, ils ont dû se débrouiller tout seuls. Donc, ils ont pris l'habitude, enfin voilà, ils ont cette résistance ancrée dans les gènes. C'est un pays dur, les Cévennes, parce que c'est un pays pauvre, la terre est pauvre, il n'y a pas beaucoup de ressources en eau. Voilà, donc on a des bonnes variétés locales qu'il faut, sur lesquelles il faut miser. Et la pomme en particulier, voilà, on a une vraie capacité, je pense, à résister à ce niveau-là. Donc là, voilà, on imagine un pommier greffé sur franc, si possible. Pourquoi ? Parce que le porte-greffe franc est un porte-greffe vigoureux qui va avoir tendance à plonger profondément. Et si on peut même, il y a des variétés de porte-greffe franc maintenant qui ont été développées justement pour leur résistance à la sécheresse. Donc, ils n'auront moins besoin d'eau. Donc, voilà, c'est des choses qu'il faut envisager. Et donc, ça, c'est la strate arborée. Et puis, en intermédiaire, ben, on va pouvoir jouer sur des fruits rouges. On va pouvoir jouer ben, sur du potager en dernière strate, mais également sur des aromatiques. Et c'est important d'associer aromatiques et arbres fruitiers parce que ça a plusieurs intérêts. Ça fait un couvert épais au niveau du sol. Ça va protéger le sol de l'érosion. Ça fait également beaucoup de racines, hein. Ça a tendance à capter un peu tout ce qui se passe autour. Ça ne viendra pas en concurrence avec un pommier qui est sur franc, parce que le pommier sur franc, il va aller beaucoup plus en profondeur. Donc au contraire, ça va maintenir en fait la terre autour. Et ça a un deuxième avantage, c'est que ça va nous aider à lutter contre tous les parasites qui peuvent intervenir. Parce que ben, les aromatiques, ça a une odeur forte, et finalement les insectes, ben, ça peut être soit gêné par cette odeur qui va les contrarier, odeur trop forte par exemple, ou parce que ils vont pas retrouver en fait l'odeur du pommier qui n'est pas voilà plus aussi intense, voilà. Ça va les perdre. Donc c'est ça qui est intéressant, c'est vraiment jouer, parce qu'il faut pas négliger justement le fait que ben, ce réchauffement climatique, c'est aussi de nombreux insectes et de nombreuses maladies qui vont arriver en fait de pays subtropicaux généralement, mais ces espèces trouvent maintenant chez nous le climat qui leur convient.
0: On parlait dans une autre émission à propos des cerisiers de la drosophile Suzuki, voilà. Et est-ce que les aromatiques peuvent l'éloigner un petit peu comme ça ?
1: Alors, on peut essayer. En tout cas, sur le vert de la pomme, je sais, enfin le Carpocaps, les aromatiques marchent très bien. Donc, il faut essayer. Il faut essayer vraiment il faut associer les plantes. Pour moi, voilà, la forêt fruitière est presque l'avenir de l'arboriculture. C'est-à-dire vraiment ça ou également ce que vous pratiquez ici, c'est-à-dire l'association de plantations. C'est-à-dire on va jouer aussi sur différentes strates, associer les plantations de façon à pouvoir en fait renforcer. C'est bien connu, hein, à plusieurs on est plus fort. Donc ça, c'est la même chose pour les fruitiers.
0: Alors on a parlé finalement de cette protection par couvert végétal, mais il y a aussi la ressource en eau. Donc là vous parliez d'arbres qui vont plutôt en profondeur, qu'est-ce qu'on peut faire encore ?
1: Alors pour la ressource en eau, il faut absolument oublier la terre à nu. Je pense que c'est pas une bonne solution. La terre à nu, c'est plus une solution dans le sens où ça se dessèche au soleil. Ça tue la terre, hein, parce que les éléments vitaux qui sont dans la terre, tous ces petits éléments tous ces petits éléments vivants qui vivent dans la terre, ils ont besoin d'un couvert végétal ou minéral, mais ils ont besoin d'un couvert. Il faut que la terre soit protégée. Le sol, c'est aussi de là que les arbres, mais que la totalité des plantes tirent leur nourriture. Donc, si vous négligez votre sol, forcément, ça va avoir un impact sur vos arbres fruitiers ou vos plantes. Donc, il faut vraiment maintenir son sol vivant pour pouvoir maintenir aussi sa capacité à stocker l'eau. Et voilà, principalement, c'est ça. Plus votre sol sera vivant et plus il aura cette capacité à stocker l'eau. Donc, on va oublier les sols à nu. Par contre, on va soit enherber, ce qui est possible, à condition que les plantations que vous faites dessus ne soient pas trop jeunes. Un arbre fruitier, il faut peut-être lui laisser le temps, en tout cas, de s'installer. Il faut se dire que pendant les 2 ou 3 ans, vous enlevez un peu l'herbe qui est au pied même de l'arbre, de façon à ce qu'il touche en fait l'eau qui va rentrer dans cette partie-là.
0: Il y aurait un problème de concurrence un petit peu.
1: Voilà, c'est ça. Il y a un problème de concurrence au moins les 2 ou 3 premières années. Après, vous pouvez laisser...
0: Simplement tondre.
1: Simplement tondre. Mais voilà, vous pouvez laisser par la suite l'herbe. Ça n'aura plus d'importance parce que l'arbre aura suffisamment développé ses racines pour aller chercher plus loin. Mais au moins cette partie-là, voilà. Pendant les 2 ou 3 premières années, quand on plante des arbres fruitiers, on essaie de maintenir quand même un sol un peu ouvert. Par contre, ce sol ouvert, on va pouvoir le pailler. On va utiliser, alors peu importe ce que vous utilisez, soit ça sera du compost si vous avez du compost, ça peut être de la paille, du foin, l'herbe coupée de votre gazon à condition de l'enfouir un petit peu. Enfin voilà, l'idée c'est ça, c'est on ne laisse pas le sol à nu. C'est pas parce qu'on enlève l'herbe qu'il faut qu'il reste à l'air quoi en fait. C'est vraiment ça, toujours maintenir. Et si, dans certains cas, un paillage minéral peut être aussi intéressant. Je pense par exemple pour lutter contre les froids d'hiver, etc. Bah, un paillage minéral au pied d'un abricotier, c'est une bonne chose si par exemple justement il a une floraison précoce. Le paillage minéral en plein hiver, il va capter la chaleur et puis la nuit, il va éviter en fait, il va donner 1 ou 2 degrés de plus qui suffiront peut-être à protéger la production. Quoi.
0: Alors des petits cailloux un peu noirs ou plutôt couleur blanche comme ça existe ?
1: Je dirais que l'idéal c'est de prendre les cailloux qu'on a sur place. Hein. Donc peu importe, hein, ça peut être du galet, ça peut être du schiste, ça peut être du calcaire, des dalles de calcaire, peu importe. Le principal c'est qu'il y ait ce côté... en fait, la plupart des pierres ont cette tendance à accumuler la chaleur.
0: Voilà, donc on parlait de ce problème de réchauffement climatique qui impacte quand même lourdement les arboriculteurs. Et j'en profite pour parler de cette conférence que vous allez donner le 5 juin, le dimanche 5 juin à Saint-Jean-du-Gard. Ce sera une table ronde, les jardins et les variétés locales face au changement climatique. Donc là, on pourra parler aussi des variétés locales plus adaptées.
1: Oui, c'est le but, c'est ça, c'est de faire connaître ces variétés locales qui ont un intérêt, qui vont avoir un intérêt dans l'avenir pour justement lutter contre les changements climatiques.
0: Voilà, j'étais avec Sabine Rosier du Centre de pomologie d'Alès et de l'association Les Vergers de Lozère. Merci bien.

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0: thérapie.
1: Michel Vanhoef, bonjour.
2: Bonjour.
1: Vous êtes notre spécialiste en huiles essentielles de plantes, des huiles essentielles que l'on retrouve dans certains magasins de diététique, notamment ici dans la région. Et je reviendrai sur quelques adresses en fin de cette émission. Vous nous avez habitués depuis quelques semaines à nous parler d'huiles tout à fait familières, eucalyptus, agrumes, notamment orange, lavande, on a parlé des thym. Mais vous avez décidé de nous parler des huiles essentielles de la région. On a donc parlé du cyprès, de l'ambroisie. Et me voilà assez perplexe sur le nom de cette huile essentielle de la région que vous nous présentez aujourd'hui. Voilà, je l'ai attrapée. Et ça s'appelle le buplèvre. Buplerum fructicosum. Alors là, je suis assez intriguée.
2: Oui, donc on la trouve... donc c'est dans la région, bon, on la trouve beaucoup dans l'Hérault. Elle aime les endroits très chauds, mais on la trouve aussi sur la route entre Alès et Uzès.
1: Alors la buplèvre,
2: sur le Mont Bouquet.
1: À quoi ça ressemble?
2: Alors c'est un apiacea, c'est une plante qui peut atteindre à peu près 2 mètres d'hauteur. On la trouve parfois un peu moins haute, très très jaune, avec des fleurs très très jaunes. Et qu'on va retrouver dans des anciennes carrières, par exemple, très exposées. Elle aime vraiment... On va l'accueillir au mois de juillet, quand il fait très chaud. Et déjà, l'accueillir dans ces anciennes carrières, je peux vous dire que c'est pas évident, parfois en plein broussailles. Mais c'est une plante qui donne pas mal d'huile essentielle, avec un profil chimique un peu particulier. Et bon, comme je m'intéresse à un peu les spécialités de la région, j'ai voulu la développer. Il n'y a que les connaisseurs, un peu comme l'ambroisie, qui connaissent cette plante et qui apprécient surtout ses vertus antidouleurs. Donc c'est un produit qu'on va retrouver, par exemple, dans des huiles de massage, pour les douleurs comme antalgiques. Donc... des huiles de massage avec où on cherche le côté anti-inflammatoire, anti-œdème, pour les problèmes anti-traumatiques, donc après les traumatismes. Donc vraiment, ce sont les spécialistes qui vont s'en servir et qui ne vont pas toujours l'utiliser seul, mais mélanger, donc associer de nouveau le principe de synergie, associé à d'autres plantes, d'autres huiles essentielles, anti-inflammatoires, anti-douleurs, stimulant la circulation. Mais donc là, le buplèvre, c'est particulièrement adapté pour les problèmes douleurs musculaires, arthrose, etc.
1: Alors Michel, vous nous parlez donc du buplèvre, en nous parlant de cette huile essentielle de la région qui n'est pas très connue, enfin en tout cas, moi je ne la connaissais pas. Il y a malgré tout des scientifiques qui se sont penchés sur ces huiles, qui les ont analysées.
2: Oui, bien sûr.
1: Qui sont ces gens? Est-ce que ce sont des Français? Parce qu'en général, en France, on est quand même toujours un petit peu en retard par rapport à l'Allemagne, la Belgique. Vous êtes d'origine belge et l'on sait que vous avez beaucoup de références justement sur l'utilisation de l'aromathérapie en Belgique, beaucoup plus qu'en France. Alors, qui va faire ces recherches?
2: Vous vous souvenez des premières rencontres qu'on a eues, les premières émissions, j'ai parlé des livres allemands qui datent de 1900. Donc déjà en 1929, on avait décrit 1300 huiles essentielles. Voilà, donc elles étaient quand même connues, mais pas toujours appliquées.
1: Et le docteur Valnet lui a fait connaître les huiles essentielles de plantes après la Deuxième Guerre mondiale.
2: Voilà,
1: donc on a quand même 50 ans de recul pour certains...
2: Il y a certaines plantes qui... Bon, c'est comme avec l'étude dont vous aviez parlé sur la diffusion des huiles essentielles. C'était connu depuis Valnet, depuis les années 60, et puis on revient dessus. Et alors, il y a certaines huiles essentielles, alors avec des termes un peu plus modernes, des molécules qu'on va redécouvrir et qui d'un coup vont rentrer un peu dans la mode. Buplèvre n'est pas encore rentré dans la mode, mais déjà connu par les spécialistes.
1: Et ça serait dommage que ça ne soit pas connu du grand public si c'est une huile essentielle qui soulage la douleur.
2: Et puis c'est une plante quand même qui pousse à l'état sauvage, donc qu'on peut entretenir en cueillant, il ne faut pas la détruire bien sûr, mais bon, c'est quand même une valeur, des choses qu'on peut développer dans la région. C'est ce qui me semblait intéressant.
1: Et je le rappelle d'ailleurs, puisque vous nous le disiez dans une précédente émission, que l'on peut voir la distillation de plantes se faire durant l'été, le jeudi, à Sainte-Croix-Vallée-Française, puisqu'il voilà. y a une distillerie. Quant à vous-même, donc, je rappelle les endroits où l'on peut trouver ces huiles essentielles de plantes qui ne sont pas inoffensives. On le rajoute toujours, attention, pour les personnes âgées, les enfants, il ne faut pas les employer sans connaissance. Donc, ces huiles essentielles, on les retrouve dans les magasins de régime de Florac ou de diététique, n'est-ce pas? Florac, Mende, Anduze, mais aussi dans deux magasins d'Alès, Alès Bio qui se trouve sur la Rocade, un nouveau magasin de diététique qui s'est ouvert, donc pas très loin du rond-point de l'hôpital, et puis également à l'essentiel boulevard Gambetta. Quant à vous, on vous retrouve le mardi matin à Saint-Jean-du-Gard. On peut venir vous demander, bien sûr, des informations sur ces huiles essentielles de plantes. À bientôt, Michel, et merci.

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1: Chers amis discophiles, bonjour. Je vous disais la semaine dernière que l'on reculerait dans le temps. On ne recule pas en qualité. On va jeter un œil sur, et une oreille sur un disque Westminster. Alors Westminster, c'était une firme américaine qui enregistrait dans les années, disons, 50, 60, mais surtout 50, à Vienne. À Vienne, après la guerre, il y avait quantité d'artistes de très haut niveau qui pouvaient enregistrer pour pas cher, parce qu'il n'y avait pas de contrat. Les circonstances faisaient que la vie, que, etc., etc. Et Westminster a bâti un catalogue étonnant. Parmi les phares de ce catalogue, il y a les enregistrements de Hermann Scherchen, chef d'orchestre, qui jouait tout, depuis les madrigalistes jusqu'à la musique composée la veille. Moi, je reste sidéré par notamment sa troisième symphonie de Beethoven. La célérité des tempos, c'est une œuvre sauvage emportée, captée avec un naturel confondant dans les lieux dévolus à l'enregistrement à Vienne dans ces années-là. C'est sidérant de justesse, de proximité, de construction de l'image sonore, d'immédiateté. Là, on retrouve un peu les caractéristiques du disque DK de Kersten Nezel. Je vous propose donc d'écouter cette incroyable interprétation de la symphonie numéro 3, l'Eroica de Beethoven, avec en bonus le premier mouvement de la pastorale. Et je pense que vous ne l'avez pas souvent entendu comme vous l'entendrez aujourd'hui. Beethoven, symphonie numéro 3 et premier mouvement de la symphonie pastorale, l'orchestre de l'Opéra d'État de Vienne, un disque Westminster dirigé par Hermann Scherchen.

0: venez d'écouter la troisième symphonie de Beethoven, l'Eroica, et le premier mouvement de la sixième symphonie, la Pastorale, par l'orchestre d'État de Vienne, l'orchestre de l'Opéra d'État de Vienne, dirigé par Hermann Scherchen. C'est quand même quelque chose. Scherchen, c'était un sacré bonhomme avec beaucoup d'excès, mais un engagement, la faculté de surprendre, de déstabiliser, de remettre en question tous les acquis. Personne ou presque ne dirigeait Beethoven comme il le dirigeait dans ces années-là. Et la prise de son si naturelle de Westminster le restitue à la perfection. La semaine prochaine, je vous emmène dans l'Allemagne de l'Est, car il y avait des preneurs de son absolument légendaires, et je vais vous proposer de la musique géniale, génialement interprétée, génialement enregistrée dans cette triste RDA, mais qui était le refuge de musiciens d'un niveau exceptionnel.
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1: Bonjour, je suis Maïté de l'Office de Tourisme Provence-Occitane et voici toutes les animations que vous pourrez retrouver au mois d'août. Lundi 17 août à Saint-Paulet-de-Caisson, le retour des visites patrimoine et cette fois-ci vous pourrez découvrir la Chartreuse de Valbonne. C'est à partir de 18h30, la réservation est obligatoire. Mardi 18 août à Bagnols-sur-Cèze, c'est le retour des Mardis de la Romance. Après une balade d'un kilomètre à travers le vignoble, vous dégusterez à découvrir. Mardi 18 août à Bagnols-sur-Cèze, c'est le concert de Ladislava. C'est du jazz et de l'histoire de la musique tzigane. Rendez-vous à 20h30 sur la place du château. À Cornillon, mardi 18 août, c'est la soirée Crazy Fuzzy Party à la brasserie de la Grande Casserole avec Crazy DJ Set Party et le groupe Beer Egg Punk de Charleston des États-Unis à partir de 19h. À Tavel, mardi 18 août, apéritif vigneron dans les jardins de la Condamine à Tavel. Mardi 18 août à Verfeuille, c'est soirée food truck de l'été. Et cette fois-ci, vous aurez le groupe Playlist qui animera la soirée avec différents food trucks variés. Mercredi 19 août, ce sont les mercredis de l'orgue, intitulé Le violon fait son cinéma. C'est à l'église Saint-Jean-Baptiste à partir de 18h à Bagnols-sur-Cèze. Mercredi 19 août à Cornillon, retour des randonnées nocturnes pour découvrir les petits sentiers oubliés et panoramas dégagés de la vallée de la Cèze. Le rendez-vous est à 21h et l'inscription est obligatoire. Mercredi 19 août à Saint-Nazaire, les ateliers Bleu à Ville vous proposent un stage de danse K-pop de 10h à 16h sur inscription. Jeudi 20 août à Bagnols-sur-Cèze, c'est le concert de Corleone Band. C'est de la musique blues, rock et soul. Le rendez-vous est à 20h30, place du Château. Jeudi 20 août à Goudargues, une sortie nature est proposée sur le thème des chauves-souris vous sourit jusqu'à la tombée de la nuit. Là, dans un silence magique, vous assisterez à un spectacle époustouflant, voltige d'acrobatie et pirouette aérienne. C'est à partir de 19h, le rendez-vous est parking du Lavoir et c'est sur réservation. Jeudi 20 août à Montclus, ce sont les soirées spectacles de clowns au cœur de la cour du château. C'est à partir de 18h30 sur réservation. Jeudi 20 août à Pont-Saint-Esprit, visite guidée en journée à partir de 9h30 sur l'histoire du pain maudit. Toujours le 20 août au musée d'art sacré, vous retrouverez les ateliers créatifs en famille. C'est à partir de 15h et c'est sur inscription. Vendredi 21 août à Bagnols-sur-Cèze, le concert de Couleur Café. Ce sont des musiques latines. Ça aura lieu à 20h sur la place Mallet. À Bagnols-sur-Cèze, samedi 22 août, c'est la nuit des tubes des années 80 et 90 dans le cadre des Nuits du Mont-Coton. On retrouvera Worlds Apart, Mario, Ozone, Zouk Machine, Indra, Bernard Minet, Superfunk, avec DJ et danseuse pour près de 3 heures de show bouillant. C'est à partir de 20h30. Dimanche 23 août, à Aigues, Celtic Light, un concert de musique celtique éclairé à la lueur des bougies. Ça se déroulera à l'église Saint-Roch, c'est de 20h30 à 21h45. Dans l'écrin de cette église, à la lueur des bougies, le trio Celtica invite le public à un voyage musical au cœur de l'Irlande ancestrale avec quelques détours en Écosse, Galice et Bretagne. Trio voix, harpe, flûte irlandaise et cornemuse vous attendent. Vous pouvez bien sûr retrouver toutes ces animations et bien d'autres sur notre site internet provenceoccitane.com. Et à bientôt!

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4: Dans la plupart de nos sociétés occidentales modernes, dans nos villes où l'on ne connaît plus son voisin, dans nos vies où les familles sont parfois éclatées ou quasi inexistantes, il existe le risque que les temps de tristesse et les temps de deuil en particulier deviennent des temps de grande solitude. Il fut un temps où le village entier accompagnait le cercueil et la famille dans son deuil. Nous avons peut-être encore à l'esprit ces femmes vêtues de noir, se lamentant et marchant en cortège derrière la famille jusqu'au cimetière. Si je prends l'exemple de la France, il n'existe pratiquement plus, en France métropolitaine en tout cas, de veillées mortuaires où la famille, les voisins, l'église passaient la nuit autour du lit du défunt. Dans certaines sociétés, il existait ou il existe toujours des pleureuses professionnelles. Mais ce serait très réducteur de ne voir dans cette pratique qu'une tradition superficielle et une erreur de rejeter l'importance que peut représenter cette présence dans des moments de tristesse. Parce que la maladie et la mort se vivent aussi de plus en plus à l'hôpital, que les liens sociaux, en ville surtout, se distendent et que la religion a beaucoup moins de poids dans nombre de familles, ces traditions séculaires tendent à disparaître. Mais, parce qu'être présent auprès de celui qui souffre gardera toujours une valeur inestimable, la consolation est une valeur dont l'importance est, je pense, aujourd'hui négligée. Si l'on se réfère à la littérature classique, dès Platon, puis principalement avec les philosophes stoïciens, il a existé un genre littéraire argumentatif de la consolation pour ceux qui étaient frappés par un malheur, le plus souvent la mort d'un être cher. Ce genre à la fois littéraire et philosophique avait principalement pour but de soigner et de guérir par des arguments objectifs l'homme en deuil et de l'inviter à avoir aussi cette attitude digne que la société était en droit d'attendre d'une personne raisonnable. Dans la ligne droite de cette posture philosophique qui fait appel à la raison, peut-être connaissez-vous ces vers

0: si particulière de la perte, quelle que soit la perte, et pas seulement la mort de quelqu'un. La perte d'un travail, d'une relation, et même la perte d'une joie de vivre que l'on n'est pas toujours forcément en capacité d'expliquer. La consolation donc par une présence, par un signe, par un mot. Pas les mots qui diraient « je te comprends », mais ceux qui disent « je ne peux pas me mettre à ta place dans ce que tu vis, mais je suis là pour, durant un temps, vivre avec toi, à tes côtés ». Simone Paco, dans son livre « L'évangélisation des profondeurs » écrit « La consolation ne remplace pas, elle adoucit, pacifie et permet de se remettre en route en assumant le manque ». Si je m'en réfère au dictionnaire littré, le verbe « consoler » vient du latin « consolari », de « cum » et « solus », dont le sens propre est « entier ».« Consolari » est proprement « rendre entier » et par extension « satisfaire ». Réfléchissons à cette belle valeur de la consolation qui se vit souvent par une simple présence, mais une présence qui soutient et écoute, qui aide à combler, à reconstruire, à rendre entier. Le thème de la consolation et du consolateur est un thème important dans l'ensemble de la révélation biblique. Du psaume 119 de l'Ancien Testament, où l'auteur s'adresse à Dieu. Souviens-toi de ta parole en ma faveur, puisque tu m'as donné l'espérance à moi, ton serviteur. C'est ma consolation dans mon affliction, ce que tu m'as dit me fait vivre. Jusqu'aux paroles d'encouragement de Jésus à ses disciples avant sa mort, sa résurrection et son départ pour le ciel. Avant de quitter ses disciples, Jésus promet la présence de l'Esprit, qu'il nomme le Paraclète. Mot transcrit du grec et parfois laissé tel quel dans des traductions françaises. Ou alors, suivant les versions, traduit par « défenseur », celui qui vient en aide, ou « consolateur ». La promesse de la présence de Dieu en esprit, qui, par une œuvre de restauration, accomplit aussi une œuvre de consolation, quelle que soit la peine. Je vous lis le verset 16 du chapitre 14 de l'Évangile de Jean, où Jésus s'adresse à ses disciples. « Je demanderai au Père de vous donner un autre consolateur, pour qu'il soit toujours avec vous. » La consolation, même si elle vient de Dieu, n'efface pas forcément la peine qui est la nôtre, mais elle permet la paix qui ne peut venir que de Dieu seul. Nous sommes alors dans le mystère de sa présence, présence qui ne s'impose pas mais qui prend la forme d'un Dieu qui s'approche, qui se tient à la porte et qui frappe pour que nous lui ouvrions. Je vous lis les derniers vers d'un poème de René-François Sully Prudhomme qui s'appelle « Consolation ». La douleur se repose et d'étape en étape s'éloigne et, prête à s'envoler, hésite au bord du cœur, lève l'aile et s'échappe. Le cœur s'indigne, Dieu qui frappe use du droit de consoler.
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1: Bonjour à toutes et à tous et bienvenue sur Radio Intervalle pour ce moment d'information locale consacré aujourd'hui à un grand festival de musique classique dans la région, la Fête de l'Alto, qui reçoit des musiciens internationalement connus et reconnus grâce à la direction artistique de Pierre-Henri Xuereb. Le festival démarre ce lundi 17 août avec un concert à la salle, dialogue de virtuosité avec 5 musiciens au violon, à l'alto, au violoncelle et aux flûtes chinoises. Et un programme varié, ce sera donc ce lundi 17 août à 21h à la filature de la salle. Mardi 18 août, révisez vos classiques. Concert au temple de Somane avec 2 violoncelles, 2 violons et un alto. Et pour ces deux rendez-vous, les tarifs sont de 10€ tarif plein, 5€ réduit et gratuit pour les moins de 15 ans. Le lendemain, mercredi 19 août à Saint-Christol-les-Alès à la Maison pour tous, ce sera un concert gratuit, la magie des flûtes chinoises avec le musicien Weilang Zhang aux flûtes, accompagné de Ruixin Niu à l'alto et la participation du trio Jeunes Talents. Ne manquez pas donc ce concert classique de flûtes chinoises mercredi 19 août à Saint-Christol-les-Alès à la Maison pour tous à partir de 21h en entrée gratuite. Pour la suite du programme de cette fête de l'Alto, nous retrouvons le directeur artistique Pierre-Henri Xuereb en compagnie de Françoise Granier, membre de l'association.
2: Le 20 août, on revient à la salle à la filature pour Allegro Europa.
3: Là, de plus en plus de musiciens se joignent donc au concert. Nous avons 2 violonistes. Il ne faut pas oublier de parler de Marc Vieillefond qui sera avec nous autant pour les cours que pour les concerts. Les altistes déjà cités, Ruixin et moi-même, Toque Moldrup au violoncelle, et la participation du duo et trio Jeunes Talents, qui sont là, donc Chloé, Jean-Paul et Irène. Et au programme, il y a toujours Paganini, 4 caprices joués par Toque, Boccherini, un trio à cordes, Vieillefond qui a écrit une pièce pour 2 violons, donc il est compositeur aussi, donc on aura une première. 2 mouvements d'un trio de Hummel pour 2 altos et violoncelles et un duo, moi j'aime bien, qui est un tout petit peu musique du XXe siècle, un duo d'un compositeur coréen décédé il y a une vingtaine d'années, Lee Sang-yoon, nord-coréen d'ailleurs, qui habitait l'Allemagne. Et un duo assez extraordinaire qui a aussi une connotation musique pentatonique tournée vers les musiques plus modernes.
2: Le vendredi 21, les amis d'ici à nouveau, devant la mairie avec d'autres musiciens.
3: Ça sera évidemment d'autres musiciens, mais il y aura peut-être encore le duo Jeunes Talents de Chloré et Irène qui veulent jouer l'intégrale du duo de Ravel. Elles en avaient joué 2 mouvements la dernière fois qu'elles sont venues, donc elles vont peaufiner leur duo de Ravel. Et donc nous aurons la surprise d'avoir sûrement des flûtistes, ensemble de flûtes chinoises, peut-être des duos de violoncelle, des violonistes. On a une toute petite surdouée violoniste arménienne de Marseille qui revient chaque année et qui n'attend que ça de jouer, mais comme elle a un niveau exceptionnel, on la fera jouer évidemment le vendredi 21. Voilà, donc le public doit aussi venir pour ces concerts de jeunes, parce qu'on a des surprises extraordinaires. J'aimerais signaler quand même qu'il y a 3 altistes qui sont venus comme jeunes talents, qui sont dont Tamara, la deuxième c'est Sarah et Adèle, qui ont fait l'académie depuis très longtemps, 10 ans à peu près. Et les 3 ont été reçus au CNSM de Paris dans des années différentes. Et j'ai vu Tamara, là, je l'annonce au micro, je l'ai vue avant-hier pour un pot, elle a 22 ans maintenant. Elle vient d'être recrutée, j'ai appelé d'ailleurs les membres de Vivalto pour la dire, elle a été recrutée là, il y a un mois comme membre de l'Orchestre Philharmonique de Liège. Voilà. Et donc quand on voit le niveau qu'elle avait depuis le début, c'est un beau succès. Et donc ça veut dire que cette académie, elle permet à beaucoup de jeunes de réussir aussi par l'ambiance extraordinaire qu'il y a, puisque la musique, ça doit se partager. Il ne doit pas y avoir trop de compétitivité. Il faut laisser ça pour les concours internationaux s'ils ont envie d'en faire. Mais ce n'est pas une nécessité, souvent c'est par l'ambiance chaleureuse, le partage dans toute bienveillance que les gens avancent. Et pour ça, cette académie est unique en son genre, je peux le dire. Moi qui en ai fait beaucoup d'autres, où je trouve que l'esprit n'est pas du tout celui-là. Donc là, on est dans un esprit de partage. On a passé beaucoup de temps avec Christophe Giovanninetti à organiser des groupes de musique de chambre pour que les gens partagent la musique dès qu'ils arrivent. ce qui se fait très rarement aussi, on peut le dire. La plupart du temps, c'est des cours instrumentaux. Voilà, sans parler des tarifs qui sont vraiment très préférentiels par rapport à d'autres académies. Donc, il faut un peu le dire parce que je pense que l'académie est assez unique. 14 ans qu'elle dure, une des rares académies où les gens reviennent plusieurs fois. C'est souvent les gens viennent une fois et puis ils sont contents d'aller ailleurs parce qu'il y a des déceptions à beaucoup de niveaux. Là, il y a rarement de déceptions. Ça doit être vrai puisqu'ils reviennent. Donc, on est très, très heureux chaque année de renouveler l'expérience. Voilà.
4: Et dire que c'est grâce à Pierre-Henri Xuereb et à Christophe Giovanninetti qui sont vraiment les chevilles ouvrières de cet esprit. Voilà.
3: C'est vrai qu'on s'entend très bien. Depuis, on fait partie d'ensembles comme le trio Serena qui joue aux deux premiers concerts, où se rajoute Raphaël Chrétien, un ami violoncelliste, qui ne fait pas de cours mais qui vient jouer avec nous avec plaisir. Voilà, c'est aussi ce plaisir de partager la musique qui se ressent quand les stagiaires viennent et découvrent l'académie.
2: Et que le public doit ressentir aussi quand il vient dans les concerts, puisque ce sont donc les animateurs des classes de maîtres qui les assurent. On retrouvera donc ce vendredi 21 le concert dans la grotte de Trabuc à Mialé.
3: Alors là, je pense que Françoise pourra en parler mieux que moi. C'est un peu elle qui a l'initiative de ces concerts, si je me souviens.
4: Alors, avec Marie-Hélène, notre présidente, nous jouons au fond de la grotte, en deux endroits différents, parce que cette grotte est profonde et c'est quand même quelque part un boyau qui s'enfonce dans la terre et on ne peut pas mettre tout le monde arrivé en même temps. Donc on fait deux groupes et on échange les groupes qui ont donc comme ça deux parties de concert, un tout au fond et un autre près d'un petit lac qui est absolument magique. Et cette année, nous aurons donc les flûtes enchantées de la Chine.
1: Attention donc, le nombre de places est limité, vous le disiez, et donc la réservation est absolument obligatoire.
4: Obligatoire, en ligne, voilà. Vous retrouvez le numéro sur notre site Vivalto, et c'est l'Oasso qui assume donc l'achat des billets.
3: Voilà, on suggère au public de le faire rapidement, parce qu'il y a souvent des gens qui ne peuvent pas avoir accès, parce que les concerts
4: deviennent pleins
3: rapidement.
4: Oui, parce que ça fait 60 places, donc c'est pas beaucoup.
1: Il vous faudra taper dans un moteur de recherche Vivalto en Cévennes pour trouver facilement le site de l'association et effectuer vos réservations. Et pour la toute fin de ce programme, samedi et dimanche, nous l'évoquerons sur Radio Intervalle dans un prochain bulletin d'information. Merci de votre écoute et à très bientôt. On se quitte avec un extrait de musique classique enregistré dans la cure de la salle qui dispose d'un studio spécialisé grâce à l'association.

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La météo sur Radio Intervalle dans le Gard et en Lozère pour ce week-end de l'Assomption, chaleur toujours et le temps tourne à l'orage. Ce dimanche 16 août en Lozère, le risque d'orage est présent dès le matin et jusqu'en fin d'après-midi malgré de nombreuses éclaircies. Il y a peu de vent et les températures ont baissé, il fait 12 à 21 degrés pour les minimales, au plus chaud prévoyez 25 à 35 degrés, 29 à Langogne et à Mende, 33 à Florac et 35 plus bas dans les vallées. Pour la suite en Lozère, le temps se calme avec le retour du soleil probablement jusqu'à mercredi et on attend pour la suite une nouvelle perturbation orageuse. Dimanche dans le Gard, des éclaircies fréquentes, mais le risque orageux est présent toute la journée, à l'exception de la frange sud-est du département. Le vent marin reste faible et côté température ce dimanche, prévoyez 16 à 24 degrés pour les minimales, 30 à 38 degrés l'après-midi, le maximum toujours au pied des Cévennes. Pour la semaine prochaine dans le Gard, le soleil revient et les chaleurs restent importantes. Ça ne devrait baisser qu'à partir de jeudi. C'était Estelle sur Radio Intervalle. Nous vous souhaitons à toutes et à tous un très agréable week-end.

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0: Merci, Brad.
1: On peut pas rester que sur l'Aubrac. L'hiver, des fois, il vaut mieux descendre un peu dans le sud. Moi, je vous propose de partir du côté des Pyrénées, en bas de la région,

0: midi à Paris, 10h en temps universel. Merci d'être à l'écoute de RFI.
1: Fanny Bay.
0: 6 morts en Russie, 828 drones ukrainiens détruits, dont 600 vers Moscou. Voilà en chiffres l'attaque massive lancée par Kiev cette nuit. On en parle dès l'ouverture de cette édition. En Belgique, les flammes gagnent du terrain. 3000 hectares partis en fumée dans une réserve boisée. C'est l'un des pires incendies de l'histoire du pays. Conséquence, Bruxelles fait appel à l'aide de l'Union européenne. Vous l'entendrez. Voilà une semaine qu'elle ne sort plus de chez elle. Une Palestinienne de Kousra, victime comme d'autres habitants de son village du siège de colons israéliens extrémistes, le tout sous les yeux de l'armée israélienne. Et puis à la fin de ce journal, les mots de la sélectionneuse de l'équipe de football camerounaise à l'approche de la finale de la Coupe d'Afrique des Nations ce soir contre le Malawi. À la une, cette nouvelle attaque de drones ukrainiens en Russie, l'une des plus massives depuis le début du conflit. Selon le maire de Moscou, 600 engins ont visé la capitale cette nuit et au moins 3 personnes ont été blessées. À Moscou, la correspondance de Jean-Didier Revoin.
2: Ce matin, la défense russe a annoncé qu'il avait abattu 828 drones dans 16 régions russes, en Crimée, en mer Noire et en mer d'Azov. 201 drones parmi les 600 qui se dirigeaient vers Moscou ont été neutralisés, selon le maire de la ville. Cette attaque, l'une des plus massives depuis le début du conflit en 2022, a fait au moins 5 morts dans la région de Rostov, dans le sud du pays. Une autre personne a péri dans la région frontalière de Belgorod et une autre dans la région de Moscou. Les autorités parlent encore d'une vingtaine de blessés au total. À Domodedovo, une ville située à une vingtaine de kilomètres au sud de Moscou, un entrepôt de médicaments a été touché, provoquant un incendie dont la fumée noire était visible à plusieurs kilomètres. À Podolsk, une autre ville située à proximité immédiate de Moscou, un nouvel entrepôt de Wildberries, le géant russe du commerce en ligne, a pris feu après avoir été atteint par un drone. C'était le plus grand centre logistique du groupe depuis la destruction en juillet dernier de son complexe situé à Elektrostal, à une quarantaine de kilomètres à l'est de la capitale. Jean-Didier Revoin, Moscou, RFI.
0: La Russie, elle aussi, a bombardé l'Ukraine cette nuit. Au moins 3 morts et 20 blessés dans le pays, dit le président Volodymyr Zelensky, qui déclare ce matin sur Telegram, je cite, « Partout où les missiles balistiques russes atteignent leur cible, ils frappent des infrastructures civiles. » Fin de citation. Il est entré dans l'espace aérien roumain avant d'être abattu par un avion de combat espagnol. Un drone a pénétré aujourd'hui en Roumanie, près des frontières avec l'Ukraine et la Moldavie. Information transmise par le ministre roumain de la Défense. Depuis le début de la guerre entre Kiev et Moscou, le pays en subit régulièrement les conséquences. À la fin du mois de juillet, Bucarest avait abattu pour la première fois depuis le début du conflit un drone à une centaine de kilomètres de sa capitale. Direction Kousra, à présent, village palestinien devenu malgré lui le symbole de la colonisation israélienne en Cisjordanie occupée. Voilà une semaine que la localité est soumise à un siège des colons extrémistes qui encerclent les maisons à l'intérieur desquelles se trouvent des familles palestiniennes. L'armée israélienne est sur place elle aussi, mais elle n'intervient pas contre les colons radicaux. Nicolas Falaise, vous avez pu échanger avec l'une des palestiniennes enfermées depuis une semaine à Kousra.
3: Cela fait une semaine qu'elle ne peut plus sortir de cette maison où elle cohabite avec deux autres membres de sa famille. Dans le logement voisin se trouvent plusieurs de leurs proches, dont de jeunes enfants, bloqués chez eux aussi par les colons extrémistes. Ces colons, on les voit sur deux vidéos que cette habitante palestinienne de Kousra nous envoie. Sur ces images tournées de sa fenêtre, de jeunes hommes et adolescents que l'on peut voir marcher par petits groupes sur les collines aux abords du village. Notre interlocutrice nous explique que les maisons assiégées n'ont plus d'eau courante ni d'électricité, hormis quelques heures de courant fournies par des panneaux solaires. En ce qui concerne le ravitaillement, les habitants ont pu recevoir l'aide apportée vendredi par des militants israéliens opposés à la colonisation. Ces derniers ont été aussitôt refoulés par l'armée. De sa maison encerclée de Kousra, la villageoise palestinienne observe ses soldats israéliens qui laissent la situation s'éterniser. Elle dit ne pas comprendre pourquoi ils protègent les colons au lieu de les déloger.
0: Le récit de Nicolas Falaise. Le Qatar retarde l'enquête sur le sort de pilotes de chasse iraniens. C'est l'accusation portée par Téhéran aujourd'hui, qui a affirmé hier que Doha avait capturé 3 de ses pilotes après une opération fin juillet. L'Iran a déclaré que Doha a bloqué l'accès de responsables iraniens à son territoire. Des affirmations démenties par la diplomatie qatari. La Belgique combat l'un des pires incendies de son histoire. Le feu qui s'est déclaré vendredi dans une grande réserve boisée s'est rapidement propagé. 3000 hectares déjà partis en fumée. Une situation inédite qui a poussé Bruxelles à activer le mécanisme de protection civile de l'Union européenne hier. Alors, en quoi consiste ce dispositif? Élément de réponse avec Sofia Katsenkova.
4: La Belgique a d'abord fait une demande au Centre européen de coordination d'urgence basé à Bruxelles. Celui-ci évalue les besoins, puis transmet l'appel aux 27 pays de l'UE, ainsi qu'aux 10 États partenaires de ce mécanisme, comme la Serbie ou la Turquie par exemple. Chacun peut alors proposer volontairement des équipes ou des appareils. Dans le cas de la Belgique, les Pays-Bas ont envoyé 2 hélicoptères. Lorsque les renforts ne suffisent pas, l'UE peut aller chercher dans sa propre réserve appelée Rescue. C'est elle qui a fourni à la Belgique un hélicoptère venu de Tchéquie et 2 avions spécialisés envoyés depuis la Suède. L'Union européenne a 22 avions bombardiers d'eau en réserve, ainsi que 5 hélicoptères et une force de 800 pompiers environ. Ce mécanisme a été activé plus de 830 fois depuis sa création en 2001, mais ses limites apparaissent lorsque plusieurs catastrophes surviennent en même temps, comme cet été avec les nombreux feux de forêt qui ravagent l'Europe.
0: Ailleurs en Europe, justement, les flammes sévissent toujours. Un feu s'est déclaré hier sur l'île grecque de Skyros en mer Égée et continue aujourd'hui à se propager, alimenté par des vents violents. Le pays reste en alerte maximale incendie ce week-end. En Espagne, 2 incendies en cours depuis 2 jours, l'un dans le nord-est en Aragon et l'autre en Andalousie dans le sud. Plus de 40 000 hectares parcourus. Et puis en France, le feu évolue plutôt favorablement dans les Landes, dans le sud-ouest. Déclaration ce matin du préfet Gilles Claverolle qui décrit tout de même une nuit active mais sans reprise majeure significative et qui réévalue la surface brûlée par l'incendie à 1700 hectares. En Indonésie, elles sont des milliers à attendre de l'aide. Des milliers de personnes évacuées au lendemain du puissant séisme de magnitude 7,7 qui a secoué l'île de Flores dans l'Est. Le dernier bilan fait état d'au moins 51 morts et des dizaines de blessés. Pas d'électricité ni d'accès aux télécommunications dans certaines régions. C'est l'une des plus petites monarchies d'Europe et l'une des dernières à adopter le principe d'égalité homme-femme au sein même de la couronne. Le Liechtenstein ouvre la succession du trône aux femmes. Une décision pas facile à prendre dans ce petit pays conservateur coincé entre la Suisse et l'Autriche. Jérémy Lanche.
5: Jusqu'à présent, la succession au trône n'était possible que pour les membres masculins de la famille royale. Dorénavant, ce sera l'aîné qui aura cette charge, peu importe son genre. Le Liechtenstein est dirigé par le prince souverain Hans Adam II, mais c'est son fils, le prince héréditaire Aloïs, qui gère les affaires courantes. En 2019 encore, celui-ci se disait opposé à l'idée que les femmes puissent diriger le pays pour des raisons de stabilité de la couronne, selon lui. Il a visiblement changé d'avis, même si ce n'est pas pour tout de suite. Le prince a 4 enfants, dont une fille, mais elle n'est que 2e dans l'ordre de succession. La décision est donc surtout symbolique dans un pays considéré comme à la traîne en matière de droits des femmes. Elles n'ont obtenu le droit de vote qu'en 1984. L'avortement y est toujours interdit. Le Parlement pourrait voter pour sa dépénalisation très prochainement, mais le prince Aloïs a déjà menacé d'y mettre son veto. Jérémy Lanche, Genève, RFI.
0: Allez, on parle football à présent. La finale de la Coupe d'Afrique des Nations, c'est ce soir au Maroc. Le Cameroun affrontera le Malawi pour un match historique, car aucune des deux sélections n'a jamais remporté la compétition. Le Cameroun part avec l'avantage de l'expérience, mais devra se méfier du Malawi qui peut compter sur les sœurs Chawinga, très en vue depuis le début du tournoi. Pour la sélectionneuse camerounaise Valentine Guélé, la qualification de son équipe est méritée, mais il faudra rester lucide jusqu'à la fin. On l'écoute.
6: Aucun match n'a été facile pour nous. En jouant le pays hôte la dernière fois, c'est que ça a été comme tous les matchs que nous avons abordés. Chaque match pour nous, c'était une finale. Il n'y avait aucune facilité dans ces matchs. C'était très dur. Toujours après chaque match, on prenait soin de nos filles, de les ramener toujours à garder la concentration pour la suite. Donc après avoir gagné les demi-finales, certes, il y a eu de la joie, mais je crois que ça devait s'arrêter ce jour-là et bien se préparer pour la finale.
0: Coup d'envoi de la rencontre 19h temps universel, un match à suivre en direct sur le site de RFI.fr. Et puis autre rencontre en bref qui se joue aussi ce soir, 4 jours après sa victoire face à Aston Villa en Supercoupe d'Europe, le PSG retrouve la pelouse, le Paris Saint-Germain affrontera Lens au Stade Bollard à l'occasion du trophée des champions. C'est la fin de ce journal, midi 10 à Paris.
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1: Bonjour à toutes et à tous et bienvenue sur Radio Intervalle pour ce moment d'information locale consacré aujourd'hui à un grand festival de musique classique dans la région, la Fête de l'Alto, qui reçoit des musiciens internationalement connus et reconnus grâce à la direction artistique de Pierre-Henri Xuereb. Le festival démarre ce lundi 17 août avec un concert à la salle, dialogue de virtuosité avec 5 musiciens au violon, à l'alto, au violoncelle et aux flûtes chinoises. Et un programme varié, ce sera donc ce lundi 17 août à 21h à la filature de la salle. Mardi 18 août, révisez vos classiques. Concert au temple de Soman avec 2 violoncelles, 2 violons et un alto. Et pour ces deux rendez-vous, les tarifs sont de 10€ tarif plein, 5€ réduit et gratuit pour les moins de 15 ans. Le lendemain, mercredi 19 août à Saint-Christol-les-Alès à la Maison pour tous, ce sera un concert gratuit, la magie des flûtes chinoises avec le musicien Weilang Zhang aux flûtes, accompagné de Ruixin Niu à l'alto et la participation du trio Jeunes Talents. Ne manquez pas donc ce concert classique de flûtes chinoises mercredi 19 août à Saint-Christol-les-Alès à la Maison pour tous à partir de 21h en entrée gratuite. Pour la suite du programme de cette fête de l'alto, nous retrouvons le directeur artistique Pierre-Henri Xuereb en compagnie de Françoise Granier, membre de l'association.
2: Le 20 août, on revient à la salle à la filature pour Allegro Europa.
3: Là, de plus en plus de musiciens se joignent donc au concert. Nous avons 2 violonistes. Il ne faut pas oublier de parler de Marc Vieillefond qui sera avec nous autant pour les cours que pour les concerts. Les altistes déjà cités, Ruixin et moi-même, Toque Moldrup au violoncelle, et la participation du duo et trio Jeunes Talents, qui sont là, donc Chloé, Jean-Paul et Irène. Et au programme, il y a toujours Paganini, 4 caprices joués par Toque, Boccherini, un trio à cordes, Vieillefond qui a écrit une pièce pour 2 violons, donc il est compositeur aussi, donc on aura une première. 2 mouvements d'un trio de Hummel pour 2 altos et violoncelles et un duo, moi j'aime bien, qui est un tout petit peu de musique du XXe siècle, un duo d'un compositeur coréen décédé il y a une vingtaine d'années, Lee Sang-yoon, nord-coréen d'ailleurs, qui habitait l'Allemagne. Et un duo assez extraordinaire qui a aussi une connotation musique pentatonique tournée vers les musiques plus modernes.
2: Le vendredi 21, les amis d'ici à nouveau, devant la mairie avec d'autres musiciens.
3: Ça sera évidemment d'autres musiciens, mais il y aura peut-être encore le duo Jeunes Talents, Chloré et Irène, qui veulent jouer l'intégrale du duo de Ravel. Elles en avaient joué 2 mouvements la dernière fois qu'elles sont venues, donc elles vont peaufiner leur duo de Ravel. Et donc nous aurons la surprise d'avoir sûrement des flûtistes, ensemble de flûtes chinoises, peut-être des duos de violoncelle, des violonistes. On a une toute petite surdouée violoniste arménienne de Marseille qui revient chaque année et qui n'attend que ça de jouer, mais comme elle a un niveau exceptionnel, on la fera jouer évidemment le vendredi 21. Voilà, donc le public doit aussi venir pour ces concerts de jeunes, parce qu'on

0: de réussir aussi par l'ambiance extraordinaire qu'il y a, parce que la musique, ça doit se partager. Il ne doit pas y avoir trop de compétitivité. Il faut laisser ça pour les concours internationaux, s'ils ont envie d'en faire. Mais ce n'est pas une nécessité. Souvent, c'est par l'ambiance chaleureuse, le partage dans toute bienveillance que les gens avancent. Et pour ça, cette académie est unique en son genre, je peux le dire. Moi qui en ai fait beaucoup d'autres, où je trouve que l'esprit n'est pas du tout celui-là. Donc là, on est dans un esprit de partage. On a passé beaucoup de temps avec Christophe Giovanninetti à organiser des groupes de musique de chambre pour que les gens partagent la musique dès qu'ils arrivent. Ce qui se fait très rarement aussi, on peut le dire. La plupart du temps, c'est des cours instrumentaux. Voilà, sans parler des tarifs qui sont vraiment très préférentiels par rapport à d'autres académies. Donc, il faut un peu le dire parce que je pense que l'académie est assez unique. 14 ans qu'elle dure, une des rares académies où les gens reviennent plusieurs fois. C'est souvent les gens viennent une fois et puis ils sont contents d'aller ailleurs parce qu'il y a des déceptions à beaucoup de niveaux. Là, il y a rarement de déceptions. Ça doit être vrai puisqu'ils reviennent. Donc, on est très, très heureux chaque année de renouveler l'expérience. Voilà.
1: Et dire que c'est grâce à Pierre-Henri Xuereb et à Christophe Giovanninetti qui sont vraiment les chevilles ouvrières de cet esprit. Voilà.
0: C'est vrai qu'on s'entend très bien. Depuis, on fait partie d'ensembles comme le trio Serena qui joue aux deux premiers concerts, où se rajoute Raphaël Chrétien, un ami violoncelliste, qui ne fait pas de cours mais qui vient jouer avec nous avec plaisir. Voilà, c'est aussi ce plaisir de partager la musique qui se ressent quand les stagiaires viennent et découvrent l'académie.
2: Et que le public doit ressentir aussi quand il vient dans les concerts, puisque ce sont donc les animateurs des classes de maîtres qui les assurent. On retrouvera donc ce vendredi 21 le concert dans la grotte de Trabuc à Mialet.
0: Alors là, je pense que Françoise pourra en parler mieux que moi. C'est un peu elle qui a l'initiative de ces concerts, si je me souviens.
1: Alors, avec Marie-Hélène, notre présidente, nous jouons au fond de la grotte, en deux endroits différents, parce que cette grotte est profonde et c'est quand même quelque part un boyau qui s'enfonce dans la terre et on ne peut pas mettre tout le monde arrivé en même temps. Donc on fait deux groupes et on échange les groupes qui ont donc comme ça deux parties de concert, un tout au fond et un autre près d'un petit lac qui est absolument magique. Et cette année, nous aurons donc les flûtes enchantées de la Chine.
2: Attention donc, le nombre de places est limité, vous le disiez, et donc la réservation est absolument obligatoire.
1: Obligatoire, en ligne, voilà. Vous retrouvez le numéro sur notre site Vivalto, et c'est l'OASSO qui assume donc l'achat des billets.
0: Voilà, on suggère au public de le faire rapidement, parce qu'il y a souvent des gens qui ne peuvent pas avoir accès, parce que les concerts deviennent
1: pleins. Oui, parce que ça fait 60 places, donc c'est pas beaucoup.
2: Il vous faudra taper dans un moteur de recherche Vivalto en Cévennes pour trouver facilement le site de l'association et effectuer vos réservations. Et pour la toute fin de ce programme samedi et dimanche, nous l'évoquerons sur Radio Intervalle dans un prochain bulletin d'information. Merci de votre écoute et à très bientôt. On se quitte avec un extrait de musique classique enregistré dans la cure de la salle qui dispose d'un studio spécialisé grâce à l'association.

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1: Que choisir ensemble, c'est le nouveau nom, la nouvelle nomination de l'UFC Que choisir, que l'on connaît bien et qu'on a sur notre antenne. Alors on va rester avec André Moulin qui est avec nous, le président de Que choisir ensemble à l'Aisse. Bonjour André.
2: Oui, bonjour.
1: Changement de nom ?
2: Oui, exactement, oui. En fait, on remonte un peu à l'origine. L'UFC Que choisir a été créé en 1951 et est devenu officiellement donc en avril 2026 Que choisir ensemble. Et par voie de conséquence, les associations locales comme celle d'Alès qui sont affiliées à l'UFC Que choisir national, eh bien son nom change également. Il devient donc Que choisir ensemble à l'Aisse.
1: Donc plus d'Union fédérale des consommateurs et Que choisir ensemble, ça veut dire qu'il y a interaction avec ceux qui viennent vous voir peut-être, non ?
2: C'est vrai que le sigle UFC disparaît par voie de conséquence. Or pourquoi cette évolution ? C'est parce que cette nouvelle marque porte une affirmation forte et une ambition claire. Plus de collectifs, plus de proximité, plus d'actions partagées. L'association Que choisir ensemble est aussi une marque qui, grâce à ses différentes branches, vous informe, agit pour vous et vous défend. Et pour accomplir ses missions, elle s'appuie sur trois piliers que je pourrais développer : son indépendance, son expertise, son engagement.
1: Oui, alors ce que vous pourriez nous développer, c'est vous en pensez quoi, vous, André Moulin, sur la spontanéité comme ça, sur le changement de nom ? C'est pas très important, si, quand même ?
2: C'est une façon de rajeunir le logo, parce que dans le même temps, on change de logo. On conserve presque les mêmes couleurs, mais le logo, ce n'est plus le cube, c'est ce qu'on pourrait appeler une rose des vents. Et c'est grâce à des actions comme celle de Que choisir ensemble qu'on arrive à faire un contrepoids vis-à-vis de pratiques commerciales qui sont parfois trompeuses, hein, très clairement.
1: Merci en tout cas de nous avoir présenté cette nouvelle nomenclature avec Que choisir ensemble, consommation responsable accessible à toutes et à tous, et bien sûr à l'Aisse aussi. D'ailleurs, le site internet c'est www.quechoisir.org, hein, et ne pas rester sur le FR. Alors aujourd'hui, on a un dossier qui concerne tous ceux qui nous écoutent et toutes celles qui nous écoutent, parce qu'on va parler consommation, on va parler énergie et entre autres électricité. Vous avez un dossier que vous nous avez rapporté parce que vous avez été interpellé par un consommateur d'électricité, mais on l'est tous, il y a quelques temps de cela, André Moulin.
2: Oui, c'est ça. En fait, pour nous, ça a démarré le 23 mars, puisqu'un monsieur que je vais appeler monsieur Médel vient à l'UFC Que choisir, et il a tout un lot de factures Engie. Alors, il commence par nous expliquer qu'il trouve que les factures montent très élevées, qu'il ne comprend pas. Et il nous précise qu'il a un logement qui est petit, 55 mètres carrés, qu'il ne l'occupe que depuis le 1er août 2024, qu'il a fait installer une pompe à chaleur en 2026. Alors, l'intérêt d'une pompe à chaleur, c'est qu'on consomme moins d'électricité pour la même production de chauffage, hein. Il nous indique aussi qu'il a des aides financières du conseil départemental du Gard, chèque énergie, et également une aide tout à fait inhabituelle d'une assurance, la G2R. Donc il nous déballe tout ça pêle-mêle. La question c'est...
1: Pourquoi je paye autant ?
2: Ouais, c'est ça. Pourquoi il paye autant ? Alors qu'est-ce qu'il a fallu faire ? Eh bien, il a fallu analyser dans le détail chacune des factures.
1: Je crois que vous en avez compté une vingtaine, hein,
2: oui.
1: Entre 2024 et 2026.
2: Alors, quand on analyse une facture, on regarde précisément quelle est la période d'abonnement et quels sont les kilowattheures qui sont facturés. Donc, ça veut dire, quand je parle des kilowattheures, c'est un index de début, un index de fin. Et sur la base de ces données chiffrées, donc le nombre de mois d'abonnement et le nombre de kilowattheures, il en résulte un goutte. Et donc... Pour donner un exemple, j'avais une facture de 24 novembre 2025 qui portait sur de l'abonnement de tel mois à tel mois et puis d'un certain nombre de kilowattheures pour un montant de 319 euros. Ensuite, j'avais une autre facture du 21 janvier 2026 qui portait que sur de l'abonnement, mais sur une autre période. Ça tombait bien. Ensuite, j'avais une grosse facture, alors toujours du 21 janvier 2026, ce qui est assez surprenant, hein, qui portait alors sur un abonnement sur une très longue période et une consommation sur une très longue période. Et j'ai pu constater que des mois d'abonnement et des kilowattheures de cette grosse facture étaient déjà dans la première facture que j'ai citée à 319 €. Donc manifestement, il y avait des mois d'abonnement et des kilowattheures qui avaient été facturés deux fois.
1: Et qui avaient été payés par le client aussi.
2: Avaient été payés. Oui, je vais revenir.
1: Oui, parce que si on ne paye pas, on peut dire, bon, y a un rappel, mais là, non, tout a été payé.
2: Ensuite, j'ai encore une autre facture du 24 janvier 2026. Donc, vous voyez, en janvier, il y avait eu trois factures. Ce n'est pas une pratique habituelle, ce n'est pas une pratique logique. Quand on émet des factures, alors soit on est mensualisé et on a une facture annuelle qui fait le point de la consommation de l'année et des paiements de l'année et du solde à payer, soit on a une facture qui peut être soit mensuelle, soit bimensuelle. Mais là, trois factures en quelques jours, c'est pas logique.
1: Oui, c'est clair.
2: Ça complique l'analyse des factures. Parce qu'il faut, c'est pour ça qu'il faut regarder dans le détail quels sont les mois d'abonnement qui sont facturés et les kilowattheures de tel jour à tel jour. Et donc, encore une facture du 24 mars, 62 €. Le résultat, c'est que j'ai comptabilisé les montants à payer sans double compte. Sans payer deux fois les mêmes factures. Résultat, c'est que si j'ajoute les factures qui doivent être ajoutées, ça fait un montant à facturer de 1 196 € sur la période considérée. Et la période considérée, donc, elle va du 1er août 2024 pour la consommation jusqu'au 22 mars 2026. Après, il fallait faire le compte de ce qu'il avait payé. Alors, pour ce qu'il avait payé, il a eu 130 € du conseil départemental. Alors, il fallait que j'aie la preuve que ces 130 € avaient
1: bien été versés.
2: Et oui. 194 € de chèque énergie de 2025. Là aussi, j'ai vérifié qu'ils avaient été versés. Et puis surtout, une aide de AG2R de 1 166 €. Le résultat, ces montants-là, leur somme totale fait 1 490 €.
1: Donc c'est plus que la somme que vous aviez trouvée.
2: Voilà. À la suite de cette analyse, comme nous le faisons d'habitude, nous écrivons à Engie pour leur expliquer tout ça.
1: Comme nous faisons d'habitude, c'est des dossiers que vous êtes habitué à faire.
2: Oui, on en a à peu près un par semaine.
1: Un par semaine.
2: Sur des litiges en matière de fluide, c'est-à-dire électricité, gaz et eau, on a à peu près un par semaine. Et le courrier que nous l'envoyons en version électronique parce que nous avons une boîte mail spécifique association chez Engie. Et j'ai eu une réponse par téléphone le lendemain. Donc ça allait très vite. Et mon interlocuteur d'Engie a bien compris le problème, m'a indiqué qu'ils allaient regarder ça dans le détail et régulariser la situation. Et donc ils ont régularisé la situation, c'est-à-dire que les 319 € d'abonnement et de consommation de kilowattheures facturés en double, ils ont été annulés. Et Engie y a ajouté donc un geste commercial de 100 €.
1: C'est pas rien. Ouais. C'est pas rien comme ça, quand même. Ça veut dire qu'il peut y avoir des erreurs. Là, il y avait une erreur d'Engie, de toute évidence.
2: Exactement.
1: Mais c'est énorme.
2: Exactement.
1: Un quart de la somme.
2: Oui. Aujourd'hui, le monsieur Medel donc, a un avoir de 160 €. Ce qui nous fait plaisir aussi, nous, à l'UFC, c'est que c'est un consommateur qui a peu de moyens financiers, dont les capacités de compréhension sont relativement limitées. Et donc, si on n'est pas là pour l'aider, mais très concrètement, il faut vraiment aller dans le détail, il peut se faire avoir pendant longtemps.
1: Ouais, un quart du prix quand même de sa consommation, c'est juste énorme quand on a des petits revenus.
2: Et oui, voilà.
1: Et puis, quand même, allez, on va terminer. On est juste à la limite, mais juste pour les abonnements, il y a de la mensualisation, il y a des applications maintenant, c'est annuel. Vous êtes plutôt un peu défavorable à la mensualisation. J'aimerais bien que vous l'exprimiez à nos auditeurs.
2: Moi, je privilégie la facturation au réel, surtout que maintenant, on a des compteurs communicants et une facturation, si possible, tous les deux mois. Et ce qui fait que quand j'ai une facture, je peux aller voir le compteur, vérifier que l'index qui est marqué dans la facture est cohérent avec l'index que je lis sur le compteur.
1: Et bimensuel, vous pouvez faire cela, justement, tous les deux mois, payer exactement ce qui a été consommé. Ce qui n'est pas le cas pour la mensualité.
2: Alors, quant à la mensualisation, le montant de la mensualité est fonction de la facturation de l'année précédente. Et si je reviens à M. Medel, eh bien, du fait qu'il avait eu, avant contestation, une facturation d'un volume élevé, le résultat, c'est qu'il avait des mensualités d'un montant élevé et qui ne correspondaient pas du tout à la réalité. Et donc, le fait de faire cette correction a entraîné aussi la possibilité de réduire le montant des mensualités. Mais au final, il a demandé l'annulation de la mensualisation et il veut payer au réel.
1: Voilà, donc il a compris. Merci. Merci, on a compris nous aussi. Merci André Moulin pour ces détails et aussi ces orientations. On rappelle aussi que le nom donc de Que Choisir Ensemble, c'est le nouveau nom en tout cas de la structure associative aujourd'hui dans toute la France et entre autres à Alès. Et on peut toujours vous contacter pour ces dossiers sur l'électricité, entre autres, mais sur bien d'autres.
2: Bien d'autres sujets, oui.
1: Encore par téléphone et vous avez une permanence à Alès.
2: C'est ça, au 04 66 52 80 80. Et puis nous avons notre site internet en fait où toutes les façons de communiquer avec nous sont indiquées dessus. Hein,
1: et quechoisir.org.
2: Il faut taper sur un moteur de recherche Que Choisir Ensemble Alès.
1: D'accord, Que Choisir Ensemble Alès.
2: Eh ben,
1: vous faites bien de le dire.
2: Et puis là on tombe sur notre site sans aucun problème.
1: Et on va tomber sur vous d'une manière ou d'une autre. Merci André Moulin et aussi des efforts que vous faites bien sûr pour toutes ces personnes aussi qui sont bien souvent dans le désarroi et là dans le besoin et
2: qui sont
1: un peu perdus.
2: Comme j'ai déjà dit à l'antenne, ce sont les cadres supérieurs, ils n'ont pas besoin de nous, ils savent se défendre ou ils ont les moyens, en tout cas financiers, pour absorber tel ou tel imprévu.
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1: Bonjour, je suis Maïté de l'Office de tourisme Provence-Occitane et voici toutes les animations que vous pourrez retrouver au mois d'août. Lundi 17 août à Saint-Paulet-de-Caisson, le retour des visites patrimoine et cette fois-ci vous pourrez découvrir la chartreuse de Valbonne. C'est à partir de 18h30, la réservation est obligatoire. Mardi 18 août à Bagnols-sur-Cèze, c'est le retour des mardis de la romance. Après une balade d'un kilomètre à travers le vignoble, vous dégusterez à découvrir. Mardi 18 août à Bagnols-sur-Cèze, c'est le concert de Ladislava, c'est du jazz et de l'histoire de la musique tzigane. Rendez-vous à 20h30 sur la place du château. À Cornillon, mardi 18 août, c'est la soirée Crazy Fuzzy Party à la brasserie de la Grande Casserole avec Crazy DJ Set Party et le groupe Beer Egg Punk de Charleston des États-Unis à partir de 19h. À Tavel, mardi 18 août, apéritif vigneron dans les jardins de la Condamine à Tavel. Mardi 18 août à Verfeuille, c'est soirée food truck de l'été. Et cette fois-ci, vous aurez le groupe Playlist qui animera la soirée avec différents food trucks variés. Mercredi 19 août, ce sont les mercredis de l'orgue, intitulé Le violon fait son cinéma. C'est à l'église Saint-Jean-Baptiste à partir de 18h à Bagnols-sur-Cèze. Mercredi 19 août à Cornillon, retour des randonnées nocturnes pour découvrir les petits sentiers oubliés et panoramas dégagés de la vallée de la Cèze. Le rendez-vous est à 21h et l'inscription est obligatoire. Mercredi 19 août à Saint-Nazaire, les ateliers Bleu à Ville vous proposent un stage de danse K-pop de 10h à 16h sur inscription. Jeudi 20 août à Bagnols-sur-Cèze, c'est le concert de Corleone Band. C'est de la musique blues, rock et soul. Le rendez-vous est à 20h30, place du Château. Jeudi 20 août à Goudargues, une sortie nature est proposée sur le thème des chauves-souris vous sourit jusqu'à la tombée de la nuit. Là, dans un silence magique, vous assisterez à un spectacle époustouflant, voltige d'acrobatie et pirouette aérienne. C'est à partir de 19h, le rendez-vous est parking du Lavoir et c'est sur réservation. Jeudi 20 août à Montclus, ce sont les soirées spectacles de clowns au cœur de la cour du château. C'est à partir de 18h30 sur réservation. Jeudi 20 août à Pont-Saint-Esprit, visite guidée en journée à partir de 9h30 sur l'histoire du pain maudit. Toujours le 20 août au musée d'art sacré, vous retrouverez les ateliers créatifs en famille. C'est à partir de 15h et c'est sur inscription. Vendredi 21 août à Bagnols-sur-Cèze, le concert de Couleur Café, ce sont des musiques latines. Ça aura lieu à 20h sur la place Mallet. À Bagnols-sur-Cèze, samedi 22 août, c'est la nuit des tubes des années 80 et 90 dans le cadre des Nuits du Mont-Coton. On retrouvera Worlds Apart, Mario, Ozone, Zouk Machine, Indra, Bernard Minet, Superfunk, avec DJ et danseuses pour près de 3 heures de show bouillant. C'est à partir de 20h30. Dimanche 23 août, à Aiguèze, Celtic Light, un concert de musique celtique éclairé à la lueur des bougies. Ça se déroulera à l'église Saint-Roch, c'est de 20h30 à 21h45. Dans l'écrin de cette église, à la lueur des bougies, le trio Celtica invite le public à un voyage musical au cœur de l'Irlande ancestrale, avec quelques détours en Écosse, Galice et Bretagne. Trio, voix, harpe, flûte irlandaise et cornemuse vous attendent. Vous pouvez bien sûr retrouver toutes ces animations et bien d'autres sur notre site internet provenceoccitane.com. Et à bientôt!

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3: Pendant ces quelques instants, nous essaierons d'entrer, de nous imprégner de l'univers carcéral. La prison, elle est avec nous, Marie-Pierre Péchoux, elle a été aumônière dans la prison des Baumettes pendant une dizaine d'années. Et elle vient à la rencontre des populations qui sont quand même derrière les barreaux. Mais elle vient avec une Bible, avec de la bonne volonté et aussi quelquefois de la prière. Mais en même temps, Marie-Pierre, bonjour.
4: Bonjour.
3: En même temps, vous venez aussi en sachant que ces personnes qui sont là, elles ont commis des méfaits, des injustices, des violences, des malhonnêtetés, enfin bien d'autres choses. Donc, vous venez avec votre Bible, mais dans la Bible, il est dit, voilà, ça s'appelle le péché. Alors, je ne sais pas, alors je souris un peu. En même temps, c'est très sérieux. C'est-à-dire que d'un coup, vous êtes confronté à une situation où si vous venez avec votre Bible, ça va être réglé. Alors, elles ont fait le mal, ça tombe. Quand une personne vient vous voir, qu'elle reconnaît que ce qu'elle a fait n'est pas bien, vous prenez quoi comme texte? Parce que si vous prenez des textes où il est dit « Ah, t'as péché, tu seras condamné, je ne sais pas s'il y a l'enfer dans la Bible, vous allez revenir, mais enfin voilà, l'enfer éternel », c'est bon, c'est même pas la peine de venir, Marie-Pierre, hein, c'est ça.
4: Oui, c'est évident que ces personnes-là, elles se sentent condamnées et elles ne savent pas ce qui se passe après. Et donc moi, je suis pour l'après. Parce que souvent, la condamnation, elle a eu lieu. Hein. C'est-à-dire que la société a jugé la personne et elle lui dit « Oui, tu es coupable, tu vas rester ici 5 ans, 10 ans, 15 ans, 20 ans. » Voilà, moi, j'ai rencontré des personnes qui étaient condamnées pour 27 ans, hein, avec 17 ans de sûreté. Donc, c'est évident qu'on est dans un monde de désespérance, en fait. Parce que rester aussi longtemps, et puis le poids de ce qu'on a fait, c'est tellement lourd. Hein. Et là, moi, j'ai quelque chose à dire aussi à ces personnes-là. Pour leur ouvrir de l'espérance.
3: Eh ben vous leur dites quoi? Vous avez choisi, vous avez ouvert votre Bible aujourd'hui, hein, dans les psaumes. Alors les psaumes, c'est plutôt un peu de la poésie, etc. Donc vous ouvrez la poésie quand tout va mal, c'est un peu ça?
4: Oui, alors David a écrit la majorité des psaumes. Ce sont des prières, ce sont des chants. Et il y a un psaume qu'il va écrire après avoir commandité un meurtre. Et lui, il va comprendre qu'il a fait quelque chose de grave, de terrible en fait. Hein. Bien sûr, commandité un meurtre et la personne, elle est vraiment morte, elle a été assassinée. Donc il va faire un psaume et il va prier à Dieu. Et moi, je parle de cette prière que David a faite pour que les personnes puissent s'approprier cette prière.
3: Alors, on va vous laisser nous guider. On imagine que vous venez avec votre texte là, dans une rencontre avec une personne, un détenu ou une détenue dans sa cellule. Vous êtes où là, Marie-Pierre?
4: Là, je suis dans le psaume 51. Et le psaume 51 dit bien que David, il a reçu la visite d'un prophète qui lui a dit « Non mais c'est toi qui as commis ce crime ». Enfin bref, David, il prend conscience vraiment de ce qu'il a commis. Et à ce moment-là, il va écrire ce psaume. Et il va commencer « Et Dieu, aie pitié de moi ». Il va tout de suite dire « Ta tendresse est immense ». Donc c'est intéressant, c'est que moi aussi, j'essaye de présenter ce Dieu qui est tendresse, qui est accueil. Et parce qu'on se sent accueilli par Dieu, eh ben là, on peut lui dire quelque chose. Donc ma première démarche, c'est de dire « Écoute, quoi que tu aies fait, tu peux être ce David qui a fait des choses terribles, mais la première chose que tu peux peser, c'est que tu es accueilli par ce Dieu et là, tu peux vraiment faire ta prière. » Donc, ce que je dis, c'est que David va dire « Voilà, moi, j'ai fait quelque chose de grave, crée en moi un cœur pur. » Donc, ça veut dire « Change mon cœur. » Et il va dire « Change ma façon de raisonner. » Et quelque chose qui est précieux pour moi, il va lui dire « N'enlève pas ton Esprit Saint en moi. » Et ça, moi, je dis aux personnes, c'est que, en fait, Dieu, il ne part pas comme ça de ta vie. C'est très difficile pour que Dieu parte. Et en fait, si tu peux aller vers lui, c'est qu'il est toujours là. Donc, c'est quelque chose qui te lie à Dieu. Donc, Dieu ne t'a jamais abandonné parce que revenir à lui, ça veut dire qu'il était toujours là, il ne t'a jamais laissé. Et pour moi, c'est un cadeau que je fais à ces personnes-là, de dire que, tu vois, quoi que tu aies fait, Dieu, il te dit, ok, on va faire un chemin ensemble. Et quelle est ta demande? Et voilà, David, il va demander, change mon cœur.
3: Mmh. même quand il n'y a plus personne autour de vous, quand vous êtes détenu dans une prison, c'est le cas, eh bien, Marie-Pierre Péchou, aumônière, dit à ses détenus qu'elle rencontre, ben non, il y a encore de l'espoir, peut-être que Dieu est le dernier à rester à côté de toi, mais dans ce passage, il y a une chose qui est particulièrement intéressante, parce que quand on parle d'une faute commise, quand on parle d'une malhonnêteté, d'une violence, d'une transgression, d'une loi, quelle qu'elle soit, du mal qu'on peut faire aux autres, on ne fait rapport qu'à la personne qui a subi ce mal. Là, dans votre passage, il est parlé de ce rapport aussi qu'on fait à Dieu. Quand on commet le mal, qu'on va en prison, bien sûr qu'on doit payer sa dette. Bien sûr qu'il y a des choses qui sont impardonnables parce qu'on n'arrive pas à les pardonner, tout simplement. Mais en même temps, la conséquence, elle est presque cosmique, quoi, d'une certaine manière, Marie-Pierre.
4: Oui, en fait, ce texte, dans ce texte, David précise, il dit, voilà, j'ai péché contre toi. Et je crois que c'est de ça dont on parle. C'est que quand on fait du mal, alors bien sûr, on fait du mal à l'autre, mais en fait, on fait vraiment du mal à Dieu. Et David va dire, en fait, moi, en tuant cet homme, eh ben, j'ai fait du tort contre toi. J'ai péché, donc le texte va dire, j'ai péché contre toi, j'ai fait du mal à tes yeux. Et c'est ça que, moi, j'essaye de déplacer les personnes, j'ai ok, peut-être que t'avais peut-être raison de tuer la personne ou bien de lui faire du mal. Chacun a ses arguments. J'ai dit, mais on va pas parler de ça. On va parler de ce que tu as fait devant Dieu. Et c'est pour ça qu'on va déporter la problématique aux yeux de Dieu. Et là, aux yeux de Dieu, un mal, c'est un mal. On peut pas se justifier. Il y a aucune justification parce que la Bible, c'est très clair. Tuer, voler, enfin, tout ça, c'est très clair. Et quand on le fait, c'est Dieu qu'on atteint.
3: C'est Dieu qu'on attend, mais aussi, comme Dieu est amour, en fait, c'est qu'on transgresse l'amour, hein, on ne respecte plus, on écrase l'autre. Enfin, il y a une interaction, vous l'avez dit, on reporte. Hein.
4: Oui, c'est pour ça que David, il va commencer son psaume en disant « Ta tendresse est immense ». En fait, quand il pose déjà là sa relation avec Dieu, « Toi, tu es le Dieu d'amour ». Et en fait, compte, c'est à toi que j'ai fait du tort. Parce qu'en faisant du tort à l'autre, c'est à toi que j'ai fait du tort.
3: Alors je pense juste à un passage comme ça. Moi, j'ai rencontré aussi des personnes qui ont été détenues. En fait, Dieu les a abandonnées. Mais en fait, c'est pas plutôt eux qui ont abandonné Dieu d'une certaine manière. Enfin, moi, je pense à un cas précis. Hein. Je me permettrai pas de globaliser, mais où la personne me disait ça, j'aurais peut-être dû répondre. Mais t'es sûr ? Enfin, si j'avais été à votre place, j'imagine avec votre texte, j'aurais pu dire différemment.
4: Oui, alors en fait, c'est un ressenti. Hein. Et moi, j'aime bien dire le ressenti ment. Alors, voilà, je dis, c'est dans la Bible, on n'est pas dans du ressenti avec Dieu. On est sur une présence qui est là, qu'on la ressente ou qu'on la ressente pas. Et ce que j'aime à dire aux personnes, c'est que voilà, tu te sens seul, tu te sens abandonné. Mais sache que moi, alors c'est sans prétention, mais moi je viens de la part de Dieu aussi. Donc Dieu ne t'abandonne pas parce que moi je suis en train de te dire que Dieu il te cherche, Dieu il ne t'enlève pas son esprit. Son esprit est là pour que tu reviennes à lui, pour que tu lui demandes pardon, pour que tu mettes de côté ton orgueil et que tu viennes à ses pieds te réconcilier dans ce chemin de vie.
3: Sujet effectivement important, cette relation à la vie aussi, parce qu'on pourrait dire qu'on rompt avec la vie d'une certaine manière et qu'on touche ou qu'on blesse un peu la vie. Donc là, c'est le cas de le dire pour Dieu. Merci Marie-Pierre. Alors ça, c'est le psaume 51, je crois que vous avez lu. On se retrouve dans un prochain numéro. On n'a pas fini en disant, ça leur fait du bien de lire ce genre de texte pour les personnes que vous avez pu rencontrer en prison.
4: Alors les psaumes, ils sont extraordinaires parce que en fait, ils disent des choses positives et ils disent des choses, oui, il faut me venger, oui, enfin voilà. Donc les psaumes, c'est vraiment intéressant parce qu'il y a des parties où on se tourne vers Dieu et puis il y a des parties où on se lâche devant Dieu parce qu'on en a marre, on trouve que c'est injuste.
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Bonjour à tous. Alors aujourd'hui, je vais vous parler d'un album pour la jeunesse d'un de mes illustrateurs préférés. Benjamin Lacombe est un illustrateur français et auteur de bandes dessinées et de littérature jeunesse. Il a fait ses études à l'École nationale supérieure des arts décoratifs de Paris, l'ENSAD. Il signe sa première bande dessinée à 19 ans. Et son projet de fin d'études, Cerise Griotte, sera son premier livre jeunesse publié par les éditions du Seuil à l'âge de 24 ans. Depuis, il a écrit et illustré de nombreux ouvrages, et notamment beaucoup de classiques, de la littérature générale et de la littérature jeunesse. Je pourrais par exemple citer les Contes macabres d'Alan Poe, Notre-Dame de Paris, Alice au Pays des Merveilles, Bambi, La Petite Sirène ou encore Le Magicien d'Oz. Et depuis ses débuts, il collabore avec Sébastien Pérez, qui est un écrivain français spécialisé dans la littérature de jeunesse. Benjamin Lacombe illustre et parfois même coécrit ses textes, et ils ont en tout réalisé ensemble une quinzaine d'ouvrages. Et Benjamin Lacombe dira de lui, je cite, « La collaboration de Sébastien Pérez est précieuse. Il trouve les mots que je n'oserais pas écrire. Il est à la fois très différent de moi et en même temps l'auteur dont je me sens le plus proche. C'est pourquoi nous collaborons si régulièrement ensemble. » Et aujourd'hui, je vais donc vous parler d'un album jeunesse pour lequel tous les deux forment encore un duo remarquable. Je vais vous parler de La meilleure maman du monde, publié chez les éditions Margaux en 2022. Ce grand album, superbement illustré, présente 20 portraits de maman du règne animal. 20 façons différentes d'élever ses enfants. Et la question du livre, c'est parmi elles, qui peut bien être la meilleure maman du monde ? C'est un livre qui est un véritable hommage à toutes les mamans du monde. Les textes de Sébastien Pérez sont beaux, poétiques et pleins d'humour. Mais c'est surtout très instructif. Chaque page nous fait découvrir des informations fascinantes sur différentes mamans animales et se termine avec la maman humaine. On y apprend beaucoup de choses. Par exemple, saviez-vous que la maman biche mise tout sur la sécurité pour protéger son petit encore très fragile et qui tient à peine sur ses pattes? Elle va chercher la meilleure cachette possible et le tiendra à l'écart de tous, tout le temps nécessaire pour lui de grandir. Saviez-vous encore que la maman lapine, pour pas que ses petits aveugles et tout nus n'attrapent froid, s'arrache les poils du ventre pour que ce duvet, si doux et si chaud, isole encore plus le terrier? Saviez-vous que la maman éléphante a la plus longue durée de gestation? Elle peut aller jusqu'à 2 ans et qu'en plus, elle élève son petit jusqu'à ses 12 ans. On apprend aussi dans ce livre le rôle des pères. Chez le manchot apeureur, c'est le papa qui couve seul l'œuf jusqu'à l'éclosion pendant que la maman part chercher à manger. Encore plus surprenant, le papa hippocampe va prendre le relais sur les mois de grossesse de la mère et il va récupérer les œufs qu'il va porter sur une poche de son ventre jusqu'au terme de l'accouchement. Alors, certains comportements de maman peuvent nous sembler peu ragoûtants. La maman araignée, par exemple, se sacrifie littéralement pour ses petits. Bien avant leur naissance, elle s'organise et engloutit toutes les proies possibles, qu'elle régurgite ensuite pour les nourrir. Mais quand les réserves s'épuisent et qu'elle n'a plus de quoi les rassasier, elle se laisse dévorer. On appelle ce phénomène la

0: et superbement illustrée que je vous invite à venir découvrir à la médiathèque, ainsi que les autres ouvrages que nous vous proposons avec Benjamin Lacombe et Sébastien Pérez.
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1: C'est Gilles avec vous pour ce moment de chant gospel. Alors j'ai apporté un CD qui va vous permettre peut-être de vous réveiller si ce n'est pas encore fait. C'est un album des Black and White Gospel Singers, un groupe qui vient du Languedoc-Roussillon, plus précisément de Montpellier. Ils sont 8, enfin, ils ont été 9, 7, 6 même. Ils sont originellement sous la direction d'Emmanuel Job. Et je vous propose aujourd'hui deux titres d'un album qui a bien marché dans les années 2000. Cet album s'intitule Praise Ye Almighty. Donc un album de louanges, comme l'on dit, dans les milieux chrétiens, dans les milieux du gospel. Et je vous propose un titre original d'Emmanuel Job, donc écrit et interprété par lui. C'est la voix que vous allez entendre partir dans toutes sortes de fréquences. Et il nous chante « It's alright », c'est tout bon où cela va aller. J'espère que cela va aller pour chacun d'entre vous, en tout cas pour cette journée, que cela va vous donner du courage.

Oui, c'est du long distance gospel, 7 minutes 50 précisément pour ce titre des Black and White Gospel Singers. Moi j'aime beaucoup les variations de style. Emmanuel Jobb est à l'origine de ce titre où on mélange quand même du la soul gospel, du blues gospel, mais aussi du gospel traditionnel avec Getaway Jordan. C'est le début d'ailleurs de cette interprétation quasiment du Negro Spiritual. Et pour bien continuer avec ce groupe, un deuxième titre de cet album, Me Say Give Me Silver. Souvent, eh bien, certains disent donnez-moi de l'argent. Et peut-être qu'effectivement, le message de l'évangile est un petit peu différent. Nous l'écoutons toujours. Un titre réalisé, écrit donc et interprété par Emmanuel Jobb.

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le deuxième et dernier titre d'ailleurs, parce que ce sont des titres à rallonge, comme l'on dit dans le monde du gospel. Il s'agissait donc de « Some say give me silver ». Certains disent « donnez-moi de l'argent », d'autres disent « donnez-moi de l'amour ». C'était un petit peu le thème de cette expression, tirée donc de cet album du groupe Black and White Gospel Singer, Praise Almighty. C'est un album qui est sorti dans les années 2000. Je vous propose de retrouver certainement d'autres titres de ce bel album. On est entre le Negro Spiritual, la Soul et le Blues Gospel. C'est très intéressant au niveau vocal, au niveau aussi du groupe, de les voir sur scène. C'est assez extraordinaire. Je vous propose, amis auditeurs, de nous retrouver dans une prochaine émission Gospel, si vous le voulez bien. N'hésitez pas à nous écrire si vous souhaitez avoir peut-être des informations sur les albums que nous diffusons. À bientôt. C'était l'heure gospel. Gilles avec vous pour ce moment de musique gospel et de chant chrétien.

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1: Bonjour, je suis Maïté de l'Office de tourisme Provence-Occitane et voici toutes les animations que vous pourrez retrouver au mois d'août. Lundi 17 août à Saint-Paulet-de-Caisson, le retour des visites patrimoine et cette fois-ci vous pourrez découvrir la chartreuse de Valbonne. C'est à partir de 18h30, la réservation est obligatoire. Mardi 18 août à Bagnols-sur-Cèze, c'est le retour des mardis de la romance. Après une balade d'un kilomètre à travers le vignoble, vous dégusterez à découvrir. Mardi 18 août à Bagnols-sur-Cèze, c'est le concert de Ladislava, c'est du jazz et de l'histoire de la musique tzigane. Rendez-vous à 20h30 sur la place du château. À Cornillon, mardi 18 août, c'est la soirée Crazy Fuzzy Party à la brasserie de la Grande Casserole avec Crazy DJ Set Party et le groupe Beer Egg Punk de Charleston des États-Unis à partir de 19h. À Tavel, mardi 18 août, apéritif vigneron dans les jardins de la Condamine à Tavel. Mardi 18 août à Verfeuille, c'est soirée food truck de l'été. Et cette fois-ci, vous aurez le groupe Playlist qui animera la soirée avec différents food trucks variés. Mercredi 19 août, ce sont les mercredis de l'orgue, intitulé Le violon fait son cinéma. C'est à l'église Saint-Jean-Baptiste à partir de 18h à Bagnols-sur-Cèze. Mercredi 19 août à Cornillon, retour des randonnées nocturnes pour découvrir les petits sentiers oubliés et panoramas dégagés de la vallée de la Cèze. Le rendez-vous est à 21h et l'inscription est obligatoire. Mercredi 19 août à Saint-Nazaire, les ateliers Bleu à Ville vous proposent un stage de danse K-pop de 10h à 16h sur inscription. Jeudi 20 août à Bagnols-sur-Cèze, c'est le concert de Corleone Band. C'est de la musique blues, rock et soul. Le rendez-vous est à 20h30, place du Château. Jeudi 20 août à Goudargues, une sortie nature est proposée sur le thème des chauves-souris vous sourit jusqu'à la tombée de la nuit. Là, dans un silence magique, vous assisterez à un spectacle époustouflant, voltige d'acrobatie et pirouette aérienne. C'est à partir de 19h, le rendez-vous est parking du Lavoir et c'est sur réservation. Jeudi 20 août à Montclus, ce sont les soirées spectacles de clowns au cœur de la cour du château. C'est à partir de 18h30 sur réservation. Jeudi 20 août à Pont-Saint-Esprit, visite guidée en journée à partir de 9h30 sur l'histoire du pain maudit. Toujours le 20 août au musée d'art sacré, vous retrouverez les ateliers créatifs en famille. C'est à partir de 15h et c'est sur inscription. Vendredi 21 août à Bagnols-sur-Cèze, le concert de Couleur Café. Ce sont des musiques latines. Ça aura lieu à 20h sur la place Mallet. À Bagnols-sur-Cèze, samedi 22 août, c'est la nuit des tubes des années 80 et 90 dans le cadre des Nuits du Mont-Coton. On retrouvera Worlds Apart, Mario, Ozone, Zouk Machine, Indra, Bernard Minet, Superfunk, avec DJ et danseuses pour près de 3 heures de show bouillant. C'est à partir de 20h30. Dimanche 23 août, à Aigues, Celtic Light, un concert de musique celtique éclairé à la lueur des bougies. Ça se déroulera à l'église Saint-Roch, c'est de 20h30 à 21h45. Dans les crins de cette église, à la lueur des bougies, le trio Celtica invite le public à un voyage musical au cœur de l'Irlande ancestrale avec quelques détours en Écosse, Galice et Bretagne. Trio voix à flûte irlandaise et cornemuse vous attendent. Vous pouvez bien sûr retrouver toutes ces animations et bien d'autres sur notre site internet provenceoccitane.com. Et à bientôt!

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1: Bonjour, aujourd'hui nous allons évoquer l'horaire de la prise des médicaments. Si l'efficacité de nombreux médicaments est peu influencée par un horaire précis en fonction des repas, pour certains traitements, le moment de leur prise est déterminant pour optimiser leur efficacité. Certains médicaments doivent être pris à jeun, car les modifications de la cinétique et la chimie de notre appareil digestif par les composants alimentaires peuvent fortement influencer leur absorption, leur métabolisme ou leur efficacité. Ces effets alimentaires peuvent réduire jusqu'à 60% la biodisponibilité de certains médicaments. C'est pourquoi il est recommandé de prendre certains médicaments à jeun, c'est-à-dire au moins 30 à 60 minutes avant un repas, ou au plus tôt 2 à 3 heures après la fin du repas. Parmi les nombreuses situations, prenons trois exemples. Les médicaments gastro-résistants, la lévothyroxine et les compléments alimentaires à base de fer. Les médicaments gastro-résistants, comprimés et gélules, n'agissent que dans l'intestin grêle. Tant que ces comprimés ou ces gélules sont mêlés à de la nourriture dans l'estomac, elles ne peuvent pas être absorbées. C'est le cas par exemple de l'aspirine à enrobage gastro-résistant. Dans une étude scientifique croisée, on a constaté que les aliments prolongent considérablement la durée moyenne de séjour dans l'estomac et retardent le délai d'action jusqu'à plus de 8 heures après la prise. La lévothyroxine est l'exemple de médicament à prendre à jeun. Elle doit être prise systématiquement, en position debout, au moins 30 minutes avant le petit déjeuner. De nombreuses études montrent que l'absorption de cette lévothyroxine est nettement plus efficace à jeun qu'après un repas. Si le médicament est pris avec de la nourriture, son absorption peut diminuer jusqu'à 60%. Des études montrent qu'une prise le soir est également possible, à condition qu'elle soit régulière et suffisamment espacée du dernier repas. L'importance de cette recommandation est essentielle, car la fluctuation du taux de TSH sanguin lors des contrôles pour adapter le traitement sont généralement dues à des horaires de prise irréguliers ou à l'alimentation. Pour les compléments alimentaires à base de fer, c'est plus compliqué. Il est recommandé de les prendre par voie orale à jeun, car certains composants alimentaires inhibent leur absorption. Parallèlement, la prise à jeun entraîne plus souvent des troubles gastro-intestinaux, de sorte que les médecins et les patients doivent souvent trouver un compromis. Il existe bien d'autres exemples, comme la prednisolone, les biphosphonates, certains antibiotiques, les inhibiteurs de la pompe à protons. En conclusion, la prise à jeun des médicaments, sauf contre-indication documentée, est bien plus qu'une recommandation de simplicité. C'est un facteur pharmacologique décisif pour l'efficacité de certains principes actifs. N'hésitez pas à demander des instructions précises à votre médecin et à votre pharmacien sur le moment et la manière de prendre vos médicaments.
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1: Histoire de quartier, c'est à Carcassonne actuellement, un collectage mené par les membres des associations 11 Bouges et Audin.

0: pour nous raconter cette aventure, Franck Tanneau, directeur de Onze Bouge.
1: Les partenaires qui soutiennent donc ce projet de collectage et de valorisation de la mémoire et de la diversité des langues sur les quartiers de Carcassonne. Donc il y a Carcassonne Agglo, la préfecture de l'Aude, la CAF de l'Aude, donc dans le cadre du contrat de ville, puisqu'on est sur des quartiers politiques de la ville. Et on a aussi une entrée donc par la région Occitanie, donc sur la politique occitane, la langue dans laquelle on interroge en fait tous ces habitants qui arrivent sur Carcassonne ou qui sont là depuis très longtemps. Voilà, c'est un projet où les partenaires nous permettent de faire valser les langues du monde.
0: Pour mener à bien ce collectage, les intervenants ?
1: Ce projet est dans la continuité du projet Araboc qu'on a fait sur Carcassonne pendant 8 ans. On s'est dit donc avec les deux intervenants qui étaient associés, donc Jocelyn Papon et Abdel Bouzbiba, qu'on voulait poursuivre ce travail en fait de valorisation des langues, mais en élargissant en fait, parce qu'on s'est aperçu qu'il y avait par exemple sur le quartier du Ligue à Carcassonne plus de 60 nationalités différentes. Et on s'est joint aussi les services du camarade Anaël Garcia-Drieux qui travaille lui pour notamment France 3. Donc Jocelyn et Abdel sont des collecteurs qui vont chercher comme ça des portraits d'habitants. Et Anaël donc tourne les images, il enregistre le son. Et il fait aussi le montage vidéo, puisque dans la restitution, ce sera des portraits d'habitants sous forme de montage vidéo, de capsules audio, une restitution protéiforme, multimédia, avec également des chants écrits à partir des infos collectées.
0: Dans ce travail mené pour Histoire de quartier, vos premières impressions ?
1: C'est toujours intéressant de discuter avec quelqu'un, de toute façon, puisque ça, c'est la philosophie d'On se bouge, hein, on apprend tous les uns des autres. La première approche est très ludique, on reste dans le domaine de la musique avec On se bouge, puisque c'est notre secteur. Donc on fait souvent chanter les gens dans leur langue maternelle, une chanson de mariage, une chanson qu'ils ont appris à l'école. Quand le lien de confiance, en fait, via la chanson a été créé, on aborde des choses voilà, beaucoup plus difficiles souvent. Pour en faire quelque chose au final de positif, parce que l'impression que j'ai en regardant les premières images ou en écoutant les premiers enregistrements, je parlais de valse des langues, donc c'est des allers-retours en fait. Les entretiens sont faits en occitan et en français, et on est sur un projet irisé, c'est-à-dire c'est toutes les couleurs de l'arc-en-ciel, avec la conviction qu'on a tout ça à apprendre les uns des autres et qu'aujourd'hui il faut mettre en avant la richesse de cette diversité culturelle. On le fait aussi en partenariat donc, avec l'association ODENC, qui est l'association de Jocelyn et Abdel. Donc on marche main dans la main tous ensemble pour faire ce très joli projet Historios des quartiers.
0: Ce numéro de 180 secondes a été réalisé par RCF Pays d'Aude pour l'Assemblée régionale des radios associatives dans le cadre d'un partenariat avec la région Occitanie-Pyrénées.

Et bienvenue amis auditeurs, si eh bien, vous avez pris cette émission en route, sachez que c'est l'émission Découverte Croisée qui va vous parler du cœur des enfants africains, de African Children's Choir. Vous le connaissez peut-être, il a largement dépassé les frontières des pays africains dont ses enfants sont issus, largement dépassé également les frontières du monde et la séparation qui se fait entre le monde chrétien et laïque, puisque ce sont des enfants qui chantent des gospels, mais qui aujourd'hui sont connus dans le monde entier. Vous retrouvez d'ailleurs leurs disques, notamment sur les sites, les grands sites de musique achetés par Internet. Alors ce cœur des enfants africains est composé d'enfants qui ont entre 7 et 12 ans. Ils viennent de 5 pays d'Afrique, l'Ouganda, le Kenya, le Rwanda, le Nigeria et le Ghana. S'ils ne viennent pas des mêmes peuples, des mêmes tribus, des mêmes pays, sachez en tout cas que quelque chose les unit. Tout d'abord, l'amour du chant, mais aussi la deuxième chose, eh bien, c'est la pauvreté et le désir d'en sortir. Je vous propose de les retrouver et je vous raconte leur histoire.

Et si beaucoup de leurs chants sont en anglais, bien naturellement, dans leur propre langue, vous retrouvez ces chants qui sont d'origine chrétienne et qui sont les chants d'espoir, d'espérance de ces enfants, dont je vous le rappelle, des enfants de 7 à 12 ans qui viennent de 5 pays d'Afrique, Ouganda, Kenya, Rwanda, Nigeria, Ghana. C'est le African Children's Choir. Depuis plusieurs années, 21 ans exactement, ce chœur s'est mis en place et l'objectif principal, eh bien, c'est de permettre de faire rentrer des enfants dans cette chorale pour, par la suite, lorsqu'ils en repartent, eh bien, avoir la possibilité pour leurs parents de leur payer les frais de scolarité et puis, naturellement, si c'est nécessaire, eh bien, la base de la nourriture également. Le chœur permet de fournir donc les fonds nécessaires pour payer ces frais, de garantir un avenir meilleur pour tous les enfants de la chorale et les soutient de cette manière-là. Une fois que les membres de ce chœur ont complété une tournée de concert, eh bien, ils rentrent chez eux dans leur pays de manière à recevoir effectivement les soins et l'éducation nécessaires pour améliorer leur avenir et naturellement celui de toute leur famille, leurs frères et sœurs en particulier. Sachez que c'est un chœur qui est reconnu comme étant un des avenirs de l'Afrique, en effet, par l'intermédiaire de leur voix et de leur musique. Ces enfants sont tout d'abord des ambassadeurs de l'Afrique pour le reste du monde. Et puis également, ils permettent de ramener l'espoir dans leur propre famille et leur propre village. On va les retrouver de nouveau. Je ne vous ai pas présenté le disque. Eh bien, il s'agit d'un disque qui a été enregistré en live, en concert, et qui s'appelle tout simplement African Children's Choir Live. Live comme la vie, live également comme un disque qui a été enregistré lors de ce concert. Vous retrouvez des chansons qui sont bien connues puisque ce sont des gospels anglais. Et puis nous avons également terminé ce moment musical avec un chant traditionnel kényan. Je vous propose de les retrouver vraisemblablement d'ailleurs aussi pour la semaine prochaine. Donc nous allons poursuivre la découverte de ce disque. Okay,

Dans quelques minutes, nous terminons cette émission de pouvoir croiser avec les Africains, Michel Dawn's Choir, le chœur de ces enfants africains. Chaque enfant dans ce chœur a une histoire. Ils ont vécu plus de tragédies dans leur jeune vie que la plupart d'entre nous saura jamais dans une vie connaître. Pourtant, chaque enfant a un rêve, un espoir pour demain. C'est ce qui le pousse à participer à ce chœur qui, non seulement en Afrique, mais dans l'ensemble des pays du monde, eh bien, représente cet espoir africain. Si vous désirez les aider, sachez d'ailleurs que l'objectif est d'aider à construire des écoles, de fournir une éducation à travers l'Afrique, dans les pays qui sont représentés par ces enfants de 7 à 12 ans, donc Ouganda, Rwanda, Soudan, Nigeria, Ghana, Kenyan et en Afrique du Sud. C'est plus particulièrement pour permettre à ces enfants d'avoir une éducation scolaire qui peut leur permettre de finalement réaliser leur rêve, que ce cœur existe. Voilà, je reviendrai d'ailleurs dans une prochaine émission sur ce cœur africain où nous parlerons notamment des thématiques, puisqu'il s'agit d'enfants chrétiens qui chantent leur espérance, leur espoir, non seulement d'une vie nouvelle, mais également déjà leur espoir d'arriver à réaliser leur

fin de cette première émission consacrée au African Children's Choir. Sachez que nous retrouverons ce chœur un petit peu plus tard pour une nouvelle émission. Sachez également que si vous avez vu le film, si vous allez voir le film avec Leonardo DiCaprio, Blood Diamond, qui raconte un petit peu cette lutte en Afrique pour la recherche des richesses minérales et notamment le diamant, sachez qu'on retrouve ce chœur d'enfants qui chante dans la bande originale du film. Et je reviendrai naturellement sur leur histoire dans une prochaine émission. Pour l'heure, c'est le temps de nous quitter pour l'émission Découverte Croisée. À bientôt.

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2: Il est 15h.

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1: Bonjour à tous. Nous allons parler aujourd'hui des rapaces et plus particulièrement d'un guide édité par le Parc National qui leur est consacré. Cet ouvrage axé sur leur protection propose un point sur la situation des rapaces qu'il est possible de voir sur le territoire du Parc National avec les connaissances récentes pour chacune des espèces. 27 espèces nichent régulièrement sur le territoire du parc, dont 9 espèces nocturnes. Alors pour en parler, je suis en compagnie d'Irène Lebeau, ancienne maire de Dourby, Ingrid Oxbergen, chargée de mission édition au Parc National, et Émilien Hérault, qui est garde-moniteur sur le massif des Vallées-Cévenoles et également coordinateur du groupe Rapace au Parc. Bonjour à tous.
2: Bonjour.
3: Bonjour.
1: Eh bien déjà, tout d'abord, Ingrid, comment se présente ce guide? Qu'est-ce qu'on peut y trouver?
2: Alors, c'est un guide pour apprendre ou en tout cas avoir de la connaissance sur les espèces que l'on peut observer dans le Parc National des Cévennes, pour les reconnaître, pour avoir aussi comprendre leurs besoins et avoir des petits gestes chacun qui peuvent être à portée de chacun qui sont favorables à ces espèces. Voilà, donc ça c'est globalement c'est comme ça qu'on a travaillé. Après, plus précisément, c'est un livre en deux parties, avec une partie introductive où on explique vraiment en France et dans le parc quels sont les rapaces diurnes, les rapaces nocturnes, à quoi on les reconnaît, quelles sont leurs caractéristiques. Ensuite, on explique aussi d'où est venue l'idée de conserver les rapaces en France, un peu d'histoire, et puis les outils qui ont été mis en place pour pouvoir les conserver. Donc, on explique les outils de suivi en France et dans le parc, et notamment un outil qui est très important aujourd'hui, qui est un outil majeur, qui s'appelle les zones de sensibilité majeure. Donc ça définit un périmètre et une période pendant lesquelles on va être très attentif à un couple qui s'est installé, qui se reproduit et donc a surveillé son nid. Voilà.
1: Et oui, puis, on y reviendra plus en détail.
2: Oui. On va y revenir, oui. On va y revenir. Et puis c'est pas seulement une période et un périmètre, c'est aussi des habitats naturels qu'il faut conserver pour que les espèces y trouvent ce dont elles ont besoin. Et puis c'est aussi dans un paysage avec certains éléments qui sont des éléments clés pour ces espèces-là. Donc des endroits où elles peuvent se poser, des endroits où elles peuvent surveiller, des endroits où elles vont chasser, enfin des choses comme ça.
1: Et donc il y a il y a 15 espèces donc qui sont présentées plus en détail. Donc ce sont des espèces fragiles pour lesquelles le parc a un gros enjeu de conservation. Alors je vois on a les 4 espèces de vautours, circaète, aigle botté, royal, autour des palombes, busard, les chouettes, chevêchettes. Émilien, il y a vraiment un enjeu sur ces espèces en particulier?
4: Alors oui, il y a un enjeu de conservation très important sur les rapaces sur le parc national, parce que déjà il y a une diversité d'habitats qui est assez importante et d'altitude sur le territoire, qui fait qu'on a un bon nombre d'espèces de rapaces, plus que dans certains parcs alpins par exemple, où la limite altitudinale fait qu'on ne va pas avoir les espèces comme le circaète par exemple, ou les busards, qui vont nicher un peu plus bas en altitude. Et il y a une responsabilité forte sur certaines espèces, notamment le circaète, qui a une grosse part de sa population nicheuse sur les Cévennes. L'aigle royal, qui avait disparu, quasiment disparu, plus que 2, 3, 4 couples dans les années 60. Donc certaines espèces sont plus menacées que d'autres et demandent plus d'attention que d'autres. Il y a d'autres espèces qui vont plutôt bien, comme le faucon pèlerin, qui a remonté plutôt bien ses effectifs depuis les années 2000, 90-2000. et d'autres sur lesquels il faut veiller, comme le busard cendré est une espèce qui est en déclin toujours au niveau national. Chez nous, il se comporte plutôt bien parce qu'on a encore des milieux naturels comme les Landes dans lesquels il niche, qui sont encore à peu près bien préservés. C'est plus le cas ailleurs en France où il s'est habitué aux céréales et donc et au niveau reproduction, les coupes, les moissons sont menaçantes pour cette espèce.
1: Très bien. Justement, Ingrid, par rapport à ces 15 espèces, donc chacune, il y a deux pages par espèce. Enfin, voilà, comment c'est organisé pour ces 15 espèces ?
2: Voilà, alors on a travaillé d'abord à présenter la manière dont elle vit. Ça c'est un paragraphe qui explique un petit peu son mode de vie, où elle niche, où elle chasse, ce dont elle se nourrit, le milieu dans lequel on peut les trouver. Et ensuite, il y a une partie sur la détermination, les critères de détermination spécifiques à cette espèce-là. C'est une partie qui est faite sur la base de dessins, des très très beaux dessins naturalistes, qui ont été faits par une illustratrice qui s'appelle Céline Lecoq. Et puis ensuite, on a donc ces petits gestes qu'on peut avoir en faveur des rapaces et de cette espèce en particulier. Hein. Donc la période critique, c'est la période de reproduction. C'est ça qui détermine le périmètre et la période pendant laquelle il faut laisser le couple le plus tranquille possible pour qu'il puisse mener à bien sa reproduction. Et donc là, il y a les petits gestes éco-responsables, on dirait en français, c'est presque plus, puisque c'est dérivé de l'anglais, éco-bienveillant en réalité, voilà. Et puis, il y a du son. Pour chaque espèce, on a voulu aussi donner cet petit aspect de la connaissance qui est de donner à l'entendre. Donc ça, c'est un montage qui a été fait par Marc Namblard. Et on entend dedans, alors, différents sons. C'est intéressant d'aller voir le montage des séquences qui est donné aussi par un QR code dans les ressources à la fin du livre. Parce que on a, par exemple, un couple, une interaction, ou ça peut être une interaction aussi de la femelle avec son jeune. Ça peut être des cris d'alerte, ça peut être toutes sortes de cris comme ça qui ont été mis en scène. Donc voilà, on a vraiment un petit panel de ce que dit l'espèce quand elle s'exprime par des cris. Voilà. Et puis ça peut être, pardon, je voudrais dire ça aussi, ça peut être vraiment important comme critère d'identification aussi d'une espèce. Par exemple pour les espèces nocturnes, qu'on va plutôt entendre que voir. Voilà, donc là, ça devient aussi une réelle information d'identification de l'espèce.
1: Est-ce que ce guide répond à une demande ?
2: Oui, tout à fait. Les rapaces sont un des joyaux du parc national des Cévennes. Le parc national des Cévennes est connu comme un territoire d'observation en France, mais aussi en Europe, hein, au-delà de nos frontières, depuis très longtemps. Au niveau du nombre d'espèces, le parc compte 27 espèces nicheuses et on en dénombre 34 en France. Donc c'est aussi énorme en termes d'espèces. Et ça, c'est ce que disait Emilien tout à l'heure, c'est lié notamment à la variété des milieux du parc. Donc c'est un sujet très important, très attractif aussi pour le public. On a fait plusieurs publications sur les rapaces par le passé et le dernier en date était un cahier à destination des communes qui était sur ce sujet-là déjà, les rapaces dans le parc, les espèces qu'on protège plus, enfin qu'on suit d'un peu plus près, et ça aussi Emilien pourra en parler un peu plus, et pourquoi on le fait. Et on a eu envie de refaire ce livre avec les espèces qu'on suit actuellement et en donnant donc en enrichissant l'information pour en faire un livre qui soit accessible à un plus large public.
1: Mais justement, Irène, donc oui, c'était à la base, hein, son prédécesseur était destiné aux communes, c'était une sorte de portée à connaissance. Vous en aviez eu vent.
3: Oui, je pense que c'est important, justement, j'allais dire, au niveau la communication et sensibilisation des collectivités, parce qu'elles ont vraiment un rôle à jouer en matière d'aménagement du territoire, et elles ont la connaissance aussi de tous les propriétaires, de tous les sites. Donc il faut sensibiliser à l'importance de préserver ces espèces, là, c'est sûr.
1: Émilien, donc, enfin Ingrid le disait, les rapaces, hein, voilà, 27 sur les 34, 27 espèces nicheuses sur les 34, donc il y a un enjeu important. et le parc a mis très tôt en place des périmètres de protection, des périmètres de quiétude. Alors concrètement, qu'est-ce que c'est ?
4: Alors ben oui, par le passé, on a la création du parc hein, dans les années 70. Les populations de rapaces étaient vraiment sur le déclin. Faut savoir que pour en avoir parlé avec des agents aujourd'hui à la retraite, les premières tournées de terrain dans les années fin 60-70, c'était quand on avait vu une buse et deux trois cresserelles, c'était une belle journée. Aujourd'hui, on peut observer pas loin d'une quinzaine d'espèces dans sa journée avec des populations plutôt conséquentes. Donc c'est quand même de bonnes choses aujourd'hui. Ça, c'est dû aussi à l'arrêté de protection en 70 des rapaces. Et puis les agents du parc à la création, certains se sont sensibilisés sur ce sujet. On nommera Bernard Rico, Jean-Pierre Malafos, Monsieur Bonnet aussi, tout ça. Donc ils ont mis en place des périmètres de quiétude. En gros, c'était se dire un aigle royal niche ici dans cet arbre en forêt. On va déjà communiquer auprès des acteurs locaux, des forestiers, des chasseurs. Quand on regarde là dans la revue justement dans ce guide, on a les périodes de quiétude. Pour l'aigle royal, ça commence à partir du 1er janvier. L'activité chasse en Cévennes se termine 28 février. Donc il y a eu des contacts de prix auprès des acteurs locaux, des chasseurs, laisser ce coin tranquille à partir du 1er janvier. Ça s'est fait petit à petit, et puis au fil du temps, on a mis une cartographie en place pour permettre déjà aux services instructeurs du parc de pouvoir, selon les demandes d'autorisation, de manifestations sportives, de coupes de bois, de tout un tas de choses, de dire de cette période-là, du 1er janvier par exemple pour l'aigle royal au 1er ou 15 août, c'est pas de travaux sur le secteur, ou alors des manifestations autorisées, mais en prenant des aléas pour éviter la zone de nidification. Et aujourd'hui, sur ces 15 espèces, on a des périmètres de quiétude, en gros des zones de sensibilité majeure pour chaque espèce, avec un périmètre qu'on va définir nous-mêmes, avec les conditions du terrain, le relief. C'est pas une zone ronde autour, c'est si la crête est au-dessus du nid, c'est pas la peine d'aller au-delà de la crête à 500 mètres derrière. On sait que le rapace, lui, il est dans son petit environnement. Ce qu'il voit, c'est en dessous de lui, à côté, à gauche, à droite, mais il va pas voir derrière la crête. Donc on adapte le périmètre en fonction des exigences de l'espèce et du couple aussi qu'on connaît, parce qu'il y a des individualités. Il y a des individualités chez les oiseaux. Il y a des couples de grands ducs qui sont connus pour accepter tout à fait la présence de l'homme, pas très loin, du moment qu'on les dérange pas trop. Il y en a d'autres qui sont très méfiants. Donc ça, c'est la connaissance du terrain de chaque agent sur son triage, sur son secteur, qui va pouvoir délimiter la zone.
1: Irène, donc tu es l'autrice de la préface, et tu parles justement de ces périmètres de quiétude, parce que tu étais également agente à l'ONF, donc il y a eu un travail avec le parc,
3: Oui, comme dit Emilien, c'était vraiment au début de l'installation de ces populations dans le parc des Cévennes, puisque ça remonte aux années 80, quand je suis arrivé, moi, dans les Cévennes. J'ai eu dans le cadre de mon travail à l'ONF, donc un rapace qui avait niché une aire d'aigle royal dans une coupe qu'on s'apprêtait à exploiter. Donc là, effectivement, c'est Bernard Rico qui m'avait contacté. On a pas mal travaillé ensemble, et puis on a pris des mesures de protection. Et je pense que c'était une des premières aires qui était répertoriée sur le parc. Et j'ai appris avec plaisir que cette année le couple s'est installé, parce qu'à l'époque, en plus, l'aire existait, mais au moment de la coupe, il y avait un seul individu. Et c'est Bernard Rico qui m'a bien fait comprendre l'importance de conserver la quiétude de tout le coin, parce que cette espèce revient régulièrement, peut revenir nicher. Et ça a été le cas. Donc cette année, un couple s'est installé. Il y a deux jeunes, je crois, qui se sont envolés. Donc voilà, c'est vraiment un travail au long cours qu'on fait, mais qui a porté ses fruits dans ce cas-là. Et les précautions, effectivement, de quiétude autour de l'air, un périmètre où il ne faut pas intervenir, des dates d'intervention. Je ne me rappelle plus exactement ce qu'on avait fait, mais la coupe avait été reportée. Et on a suivi cette aire tout le long depuis, quoi.
1: Et toi, tu avais un intérêt quand même pour l'ornithologie. Enfin, il y avait une sensibilité aussi au départ.
3: Oui, bah c'est vrai que depuis tout petit, je m'intéresse aux oiseaux. Ça me passionnait et j'ai passé des heures, je me rappelle, dans les arbres à essayer d'attendre que les mésanges se posent le plus près possible pour les identifier. Enfin voilà, ça me effectivement, je prends plaisir à les regarder. Il y a une variété d'espèces qui est vraiment impressionnante. Et quand on se penche un peu plus, on voit la spécificité aussi des milieux, c'est-à-dire des comportements, des habitudes alimentaires. Et c'est vraiment hyper intéressant. Mais c'est sûr que les rapaces, bon, c'est plus visible, plus facile à identifier, parce que dans les passereaux, il y a vraiment des subtilités. Donc les rapaces, je m'y suis plongé également avec plaisir et de plus en plus.
1: Et au printemps, donc depuis ce printemps, tu es la marraine d'un jeune gypaète qui a été lâché sur les Goales, hein, pour la première fois.
3: Voilà, la première fois sur les Goales côté gare. Donc il y a un gypaète marbu, enfin plusieurs, donc il y en a quatre qui ont été relâchés. Et là aussi, j'essaye de suivre un peu l'actualité. Donc de ce que je sais, c'est viager, elle s'est envolée et tout fonctionne bien pour le moment. Elle commence à prendre ses marques et à s'éloigner de plus en plus de son lieu de lâcher, ce qui est le but, quoi.
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1: Bonjour à tous, je suis Gwen Samoyau de l'Office de tourisme du Pays de Sommières et voici les événements de l'été qui vous attendent. Alors le Pays de Sommières vous donne rendez-vous pour faire le plein de soirées conviviales de traditions camarguaises et de découvertes gourmandes. On commence chaque lundi soir avec les estivales de Sommières sur la place du marché, c'est un incontournable. Une belle soirée de dégustation autour des vins de l'AOP Languedoc-Sommières, des produits du terroir et le tout dans une ambiance musicale. Les lundis et mercredis, direction les arènes de Sommières pour les taureaux-piscines et taureaux-mousse, un rendez-vous festif et très attendu de l'été autour des jeux taurins traditionnels. Les mardis, mercredis et jeudi soir, place aux veillées camarguaises de la manade Vitou. Une soirée au cœur de la manade avec balade en calèche au milieu des taureaux, démonstration de tri, repas camarguais et musique gitane autour du feu de camp. On continue avec les manades les mardis et jeudis. Vous pouvez aussi embarquer pour une soirée camarguaise en croisière avec la manade Masse de la Comtesse et la compagnie des bateaux d'Aigues Mortes. Au programme navigation sur le canal du Rhône à 7, découverte des pâturages en tracteur remorque et rencontre avec les taureaux et chevaux de Camargue. Autre rendez-vous, les mardis et jeudis, les matinées de la manade Saint-Louis à Vauvert cette fois, au pied de la tour Carbonnière. Vous partez en remorque tractée à travers les terres et les marais et la rencontre des taureaux avec explication du manadier et une démonstration de tri. Le jeudi, petit plus à ne pas manquer, les gaz de taureaux, une tradition camarguaise spectaculaire où les taureaux traversent sous l'eau à la nage accompagnés par les gardiens à cheval. On continue avec tous les jeudis soirs, rendez-vous également au jeudi de Salinelle, dégustation de vins, produits régionaux, artisans, créateurs, animation pour les enfants et musique. Le vendredi soir, sur certains vendredis sur Calvisson, vous aurez les apéros gourmands, une soirée autour des produits locaux et des vins du terroir accompagnés d'un concert. Pour terminer la semaine en douceur, tous les vendredis, le moulin de Villevieille vous ouvre ses portes pour découvrir le monde de l'oléiculture locale, l'histoire du moulin et déguster trois huiles d'olive, les spécialités du terroir. Cet été, que vous aimiez les traditions, les produits du terroir, la musique ou les soirées en plein air, il y aura toujours un rendez-vous à vivre en Pays de Sommières. Retrouvez toutes ces informations sur l'agenda de notre site internet www.ot-sommières.com et surtout passez un très joli mois de juillet et d'août. À très bientôt.

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0: Bonjour, nous voici aujourd'hui dans la ferme du Mas Perdu sur Alès avec Sabine Rosier, responsable du centre de pomologie d'Alès et coprésidente de l'association Les Vergers de Lozère. Sabine, bonjour.
1: Bonjour.
0: Alors aujourd'hui, on va parler un petit peu de ce défi que représente le réchauffement climatique et les changements climatiques induits, notamment sur les arbres fruitiers.
1: Alors oui, les changements climatiques sont déjà très forts, mais ils devraient encore s'accentuer à l'avenir, avec en effet un réchauffement qui est prévu de en gros plus 4 à plus 5 degrés chez nous en Cévennes, hein, d'ici l'horizon 2050, d'après ce que je sais. En tout cas, des derniers chiffres que j'avais eu en tête, hein, donc c'est quand même énorme.
0: Ah bah c'est énorme, 4 ou 5 degrés, est-ce que ça va être la même chose en plaine comme en montagne?
1: Alors non, curieusement, ça va toucher plus en Piémont-Cévenol que ce que ça touchera dans la plaine où la hausse devrait être moindre. Mais ça touchera plus la partie Piémont-Cévenol.
0: Alors là, on est vraiment face à une difficulté lorsqu'on commence à cultiver notamment des arbres. Est-ce qu'on peut énumérer ces différentes difficultés que représente ce changement climatique?
1: Alors les changements annoncés en tout cas sont, on va se diriger vers de plus en plus en fait, en gros des saisons sèches ou des saisons légèrement humides. Enfin légèrement humides, je m'entends. On restera avec nos problèmes de phénomène cévenol. Mais malheureusement, il n'apporte que peu d'eau en fait à la terre parce que c'est trop fort, trop sur une courte durée. Hein, c'est un peu le problème du phénomène cévenol, c'est que ça érode, mais finalement, ça remplit pas tellement les ressources en eau. Donc, on va vraiment se retrouver avec en fait un climat qui sera plus proche du subtropical, c'est-à-dire vraiment avec deux saisons. Donc, des saisons sèches froides en hiver. Et encore, c'est-à-dire qu'on va avoir en fait un système comme on a eu un peu cet hiver, c'est-à-dire qu'on a des... il fait soleil, donc dans la journée on a du 20 degrés facile, et par contre la nuit ça peut descendre assez bas. Donc ça fait déjà des écarts de température dans la journée qui sont énormes.
0: Oui, et alors là on peut parler tout de suite du problème qu'on a vu, ça fait 2 ans, les arbres vont débourrer beaucoup plus précocement, et après ils vont prendre un coup de gel et ils vont tous crever.
1: C'est ça. On a vraiment ce gros problème-là maintenant, c'est qu'il faut réfléchir en fait avant de planter à qu'est-ce qu'on prend comme variété. Est-ce qu'on va prendre des variétés à débourrement précoce ou à des débourrements tardifs? En fait, l'idée, c'est d'arriver à passer le cap ce coup de froid qui généralement maintenant commence à arriver mi-avril, fin avril. L'année dernière, c'était au 8 avril. Donc, vous voyez, le mois d'avril est difficile à passer maintenant. On va se retrouver avec ce coup de froid généralement à cette période-là. Et il faut tabler voilà, sur plutôt des floraisons tardives, sachant qu'il va falloir trouver très tardif, hein, c'est-à-dire plutôt fin avril, début mai, pour essayer de passer à travers ce coup de froid. Et surtout, parce que si on prend soit très très précoce, c'est-à-dire par exemple, maintenant on se dit que des amandiers, ça peut passer le cap parce que les amandes ont eu le temps de fleurir, de naître, donc les petits fruits de se renforcer en fait quelque part, de faire leur pellicule duveteuse qui va les protéger. Et finalement, au mois d'avril, on a déjà des fruits qui sont assez gros et qui font qu'ils pourront résister. Mais on va se retrouver avec ces deux conditions. Donc des abricotiers peut-être à floraison très précoce finalement. Et puis, avec toujours le cas que, exceptionnellement, il y aura des années où le gel sera présent même pendant l'hiver et on risque de perdre aussi. Mais c'est sûr qu'il va falloir réfléchir à ce qu'on installe comme variété.
0: Alors, le deuxième problème quand on pense réchauffement climatique, c'est les étés caniculaires.
1: Voilà. Donc, nous, les étés caniculaires ont tendance à durer maintenant sur une bonne partie de l'automne. Donc on a généralement un été qui va commencer un peu plus tard, curieusement, puisque on a souvent cette deuxième saison en fait un peu humide, voire très humide, puisqu'on a vu, hein, ça fait 2 ans à peu près, qu'il y a parfois des gros problèmes de phénomène cévenol là au mois de juin. Donc avec parfois, par exemple l'année dernière au mois de juillet ou quasiment jusqu'au 15 juillet, il faisait relativement frais, voire très humide. et il faisait pas tellement beau. Donc voilà, là on se retrouve avec cette fameuse saison humide avec des gros problèmes donc et de vent et de forte pluviométrie sur un temps donné un peu court. Et donc ça ne remplit pas en plus, je vous dis, les ressources en eau, parce que ça passe trop vite, ça délave, voire ça provoque des grêles, puisque c'est aussi une période où on a encore un décalage entre l'air froid du haut et puis l'air froid au niveau terrestre, qui fait aussi que ça provoque des grêles, donc avec des dégâts également. Et donc après, on a un été qui généralement commence, c'est sûr, au 15 juillet, et qui par contre parfois peut durer jusque quasiment mi-novembre et sans une goutte de pluie ou très peu de pluie ou en tout cas pas suffisante pour nourrir en fait pour remplir les cuves et également les sources. Donc là c'est un problème, un vrai problème, c'est-à-dire d'arriver à une période où en plus donc fin d'été on a généralement la production, donc les arbres sont plus demandeurs en eau. Donc voilà, il faut vraiment faire attention à ce qu'on, à la fois ce qu'on va planter, la façon dont on va planter, le choix des porte-greffes va être important. C'est-à-dire qu'il va falloir peut-être tabler sur des porte-greffes qui vont être capables de, en capacité d'aller plonger plus profondément, parce que plus profondément, ils arriveront à trouver, à se nourrir et à boire, alors que ben en surface, voilà, c'est pas, ils trouveront pas.
0: D'abord, comment se protéger de la chaleur, une chaleur très très forte?
1: Alors là, pour moi, je pense qu'il faut désormais essayer de cumuler les strates. C'est-à-dire que ben, on va faire une strate arborée qui va être résistante à la chaleur et qui permettra d'abriter en dessous ben, deux voire trois strates de plantes qui vont être peut-être un peu plus fragiles.
0: Un petit peu comme dans les oasis du Sahel ou...
1: Tout à fait. Ben, on va tout simplement faire en effet comme dans les oasis où le palmier est là en couverture sur la canopée pour protéger ben, des agrumes, pour protéger des avocats. Pour... Voilà, ça c'est la strate intermédiaire. Et puis en dessous, vous avez les légumes, par exemple, qui vont être mis en dernière strate. Mais on peut imaginer chez nous, bah, voilà, une strate arborée qui va être assez haute. Alors peut-être au niveau des pommiers, parce que je pense qu'en Cévennes, on a la chance d'avoir quand même un climat et un territoire qui est très difficile et qui a toujours été très difficile. Et les arbres, quelque part, nos variétés locales, elles ont quand même cette capacité d'adaptation qui est intéressante parce que on a eu l'exode rural pendant plusieurs décennies. Ces arbres, ils ont dû se débrouiller tout seuls. Donc, ils ont pris l'habitude, enfin voilà, ils ont cette résistance ancrée dans les gènes. C'est un pays dur, les Cévennes, parce que c'est un pays pauvre, la terre est pauvre, il n'y a pas beaucoup de ressources en eau. Voilà, donc on a des bonnes variétés locales qu'il faut, sur lesquelles il faut miser. Et la pomme en particulier, voilà, on a une vraie capacité, je pense, à résister à ce niveau-là. Donc là, voilà, on imagine un pommier greffé sur franc, si possible. Pourquoi ? Parce que le porte-greffe franc est un porte-greffe vigoureux qui va avoir tendance à plonger profondément. Et si on peut même, il y a des variétés de porte-greffe franc maintenant qui ont été développées justement pour leur résistance à la sécheresse. Donc, ils n'auront moins besoin d'eau. Donc, voilà, c'est des choses qu'il faut envisager. Et donc, ça, c'est la strate arborée. Et puis, en intermédiaire, ben, on va pouvoir jouer sur des fruits rouges. On va pouvoir jouer ben, sur du potager en dernière strate, mais également sur des aromatiques. Et c'est important d'associer aromatiques et arbres fruitiers parce que ça a plusieurs intérêts. Ça fait un couvert épais au niveau du sol. Ça va protéger le sol de l'érosion. Ça fait également beaucoup de racines. Hein. Ça a tendance à capter un peu tout ce qui se passe autour. Ça ne viendra pas en concurrence avec un pommier qui est sur franc parce que le pommier sur franc, il va aller beaucoup plus en profondeur. Donc au contraire, ça va maintenir en fait la terre autour et ça a un deuxième avantage, c'est que ça va nous aider à lutter contre toutes les parasites qui peuvent intervenir. Parce que ben, les aromatiques, ça a une odeur forte et finalement les insectes, ben, ça peut être soit gêné par cette odeur qui va les contrarier, odeur trop forte par exemple, ou parce que ils vont pas retrouver en fait l'odeur du pommier qui n'est pas voilà plus aussi intense, voilà. Ça va les perdre. Donc c'est ça qui est intéressant, c'est vraiment jouer, parce qu'il ne faut pas négliger justement le fait que ce réchauffement climatique, c'est aussi de nombreux insectes et de nombreuses maladies qui vont arriver en fait de pays subtropicaux généralement, mais ces espèces trouvent maintenant chez nous le climat qui leur convient.
0: On parlait dans une autre émission à propos des cerisiers de la drosophile Suzuki, voilà. Et est-ce que les aromatiques peuvent l'éloigner un petit peu comme ça ?
1: Alors, on peut essayer. En tout cas, sur le vert de la pomme, je sais, enfin le Carpocaps, les aromatiques marchent très bien. Donc, il faut essayer. Il faut essayer vraiment mettre... Voilà, il faut associer les plantes. Pour moi, voilà, la forêt fruitière est presque l'avenir de l'arboriculture. C'est-à-dire vraiment ça ou également ce que vous pratiquez ici, c'est-à-dire l'association de plantations. C'est-à-dire on va jouer aussi sur différentes strates, associer les plantations de façon à pouvoir en fait renforcer. C'est bien connu, hein, à plusieurs, on est plus fort. Donc voilà, ça, c'est la même chose pour les fruitiers.
0: Alors on a parlé finalement de cette protection par couvert végétal, mais il y a aussi la ressource en eau. Donc là, vous parliez d'arbres qui vont plutôt en profondeur. Qu'est-ce qu'on peut faire encore ?
1: Alors pour la ressource en eau, il faut absolument oublier la terre à nu. Je pense que c'est pas une bonne solution. La terre à nu, c'est plus une solution dans le sens où ça se dessèche au soleil. Ça tue la terre, hein, parce que les éléments vitaux qui sont dans la terre, tous ces petits éléments tous ces petits éléments vivants qui vivent dans la terre, ils ont besoin d'un couvert végétal ou minéral, mais ils ont besoin d'un couvert. Il faut que la terre soit protégée. Le sol, c'est aussi de là que les arbres, mais que la totalité des plantes tirent leur nourriture. Donc, si vous négligez votre sol, forcément, ça va avoir un impact sur vos arbres fruitiers ou vos plantes. Donc, il faut vraiment maintenir son sol vivant pour pouvoir maintenir aussi sa capacité à stocker l'eau. Et voilà, principalement, c'est ça. Plus votre sol sera vivant et plus il aura cette capacité à stocker l'eau. Donc, on va oublier les sols à nu. Par contre, on va soit en herber, ce qui est possible, à condition que les plantations que vous faites dessus ne soient pas trop jeunes. Un arbre fruitier, il faut peut-être lui laisser le temps, en tout cas, de s'installer. Il faut se dire que pendant les 2 ou 3 ans, vous enlevez un peu l'herbe qui est au pied même de l'arbre, de façon à ce qu'il touche en fait l'eau qui va rentrer dans cette partie-là.
0: Il y aurait un problème de concurrence un petit peu.
1: Voilà, c'est ça. Il y a un problème de concurrence au moins les 2 ou 3 premières années. Après, vous pouvez laisser...
0: Simplement tondre.
1: Simplement tondre. Mais voilà, vous pouvez laisser par la suite l'herbe. Ça n'aura plus d'importance parce que l'arbre aura suffisamment développé ses racines pour aller chercher plus loin. Mais au moins cette partie-là, voilà, pendant les 2 ou 3 premières années, quand on plante des arbres fruitiers, on essaie de maintenir quand même un sol un peu ouvert. Par contre, ce sol ouvert, on va pouvoir le pailler. On va utiliser, alors peu importe ce que vous utilisez, soit ça sera du compost si vous avez du compost, ça peut être de la paille, du foin, l'herbe coupée de votre gazon à condition de l'enfouir un petit peu. Enfin voilà, l'idée c'est ça, c'est on ne laisse pas le sol à nu. C'est pas parce qu'on enlève l'herbe qu'il faut qu'il reste à l'air, quoi, en fait. Hein. C'est vraiment ça, toujours maintenir. Et si, dans certains cas, un paillage minéral peut être aussi intéressant. Je pense par exemple, pour lutter contre les froids d'hiver, etc., un paillage minéral au pied d'un abricotier, c'est une bonne chose si par exemple, justement, il a une floraison précoce. Le paillage minéral, en plein hiver, il va capter la chaleur et puis la nuit, il va éviter, en fait, il va donner 1 ou 2 degrés de plus qui suffiront peut-être à protéger la production. Quoi.
0: Mais alors des petits cailloux un peu noirs ou plutôt couleur blanche, comme ça existe ?
1: Je dirais que l'idéal, c'est de prendre les cailloux qu'on a sur place. Hein. Donc peu importe, hein, ça peut être du galet, ça peut être du schiste, ça peut être du calcaire, des dalles de calcaire, peu importe. Le principal, c'est qu'il y ait ce côté... en fait, la plupart des pierres ont cette tendance à accumuler la chaleur.
0: Voilà, donc on parlait de ce problème de réchauffement climatique qui impacte quand même lourdement les arboriculteurs. Et j'en profite pour parler de cette conférence que vous allez donner le 5 juin le dimanche 5 juin à Saint-Jean-du-Gard. Ce sera une table ronde, les jardins et les variétés locales face au changement climatique. Donc là, on pourra parler aussi des variétés locales plus adaptées.
1: Oui, c'est le but, c'est ça, c'est de faire connaître ces variétés locales qui ont un intérêt et qui vont avoir un intérêt dans l'avenir pour justement lutter contre les changements climatiques.
0: Voilà, j'étais avec Sabine Rosier du Centre de pomologie d'Alès et de l'association Les Vergers de Lozère. Merci bien.

Chers amis, bonjour. Aujourd'hui, je voudrais vous faire connaître un label qui vaut le détour. Alors, des labels, il en existe beaucoup dans le monde discographique et dans tous les répertoires, tous les goûts. Certains apparaissent puis disparaissent presque aussi vite. Alors bon, il y en a d'autres qui semblaient à jamais enfouis dans notre mémoire pour ne plus revoir le jour. J'ai longtemps pensé cela à propos de L'Oiseau Lyre ou bien Archive Production, et voilà que ces labels retrouvent aujourd'hui, enfin pour ces deux-là, c'est pas si nouveau que cela, retrouvent aujourd'hui quelque chose à dire. Et c'est vraiment un grand bonheur pour nous. Parallèlement à cela, récemment, je lisais que le label Erato, sous une autre forme certes, allait ressurgir aussi. Alors, attendons de voir. Il existe de merveilleux labels parmi ceux qui naissent, et c'est le cas d'Aparté. Voilà, Aparté, A-P-A-R-T-E, que j'aimerais vous faire connaître. Bon, certains d'entre vous peut-être ont déjà entendu des enregistrements de ce très très beau, très intéressant label. Nous allons le faire non pas en vous racontant l'histoire de ce label et sa structure administrative, mais en écoutant sa musique, ou plutôt ses musiques, puisque j'ai apporté avec moi trois enregistrements tout récents. L'un consacré à de la musique italienne baroque, Claudio Monteverdi, Luigi Rossi, et puis encore un autre disque consacré aussi à la musique italienne baroque, mais cette fois-ci, même si on reste en Italie, c'est de la musique Arcangelo Corelli quelques décennies plus tard. Et puis, de la musique, on va dire, sans géographie particulière, sans siècle particulier. Il y a du Ravel, du Liszt, du Schubert. C'est de la musique pour piano seul. Et puisque j'évoque cet album pour piano seul, eh bien, nous allons commencer par là, tout simplement, en écoutant quatre mélodies de Franz Schubert au piano seul, dans un enregistrement Aparté. Le pianiste s'appelle Louis Schwinzgebel. Un enregistrement Aparté, donc, de ce pianiste Louis Schwinzgebel. Ständchen auf dem Wasser zu singen, du bist die Ruhe, Erlkönig. Erlkönig, donc, c'est la mélodie Le Roi des Zones, du bist die Ruhe. Si je traduis bien, tu es le calme, la paix, voilà, ce qui relaxe, la paix. Auf dem Wasser zu singen, donc chanter auprès de l'eau. Et puis Ständchen, qui est un prénom féminin, Marguerite. Nous allons écouter ses poèmes, puisque c'est ainsi que le label Aparté et Louis Schwinzgebel ont intitulé ce bel album, dans lequel on retrouve Gaspard de la Nuit de Maurice Ravel, La Vallée d'Obermann du même Franz Liszt, et puis des pièces de Heinz Hollinger, qu'on connaît comme compositeur, mais plus comme oboïste et puis chef d'orchestre aussi, donc un auteur contemporain. Voilà, je vous laisse en compagnie de Louis Schwinzgebel dans Du Schubert, retranscrit par Franz Liszt.

sa génération. Dans le même temps, son œuvre, entièrement consacrée aux cordes, quoi, aux archets, la façon dont il l'exécute et l'enseigne, va fixer l'art du violon qui va guider pendant près d'un siècle plein une pléthore d'écoles européennes et dont les éléments premiers sont encore à la base des techniques de violon d'aujourd'hui, faut-il ajouter. Ce nouvel enregistrement de l'ensemble Stravaganza cherche à mettre en relief sous l'archet de Domitil Gillon et Rie Kimura vraiment toutes les subtilités de l'art de ce compositeur, le prince des violonistes, comme on l'a appelé, sans lesquels les compositeurs de l'Europe baroque n'auraient pu nous transmettre tant de bonheurs musicaux par la suite. Et bien sûr, on pense à Vivaldi. Alors, extrait de cet album, Arcangelo Corelli, du label Aparté, j'ai choisi la 8e sonate opus 3 d'Arcangelo Corelli. Il y a 4 mouvements, Largo, Allegro, Largo, Allegro, c'est pas difficile à retenir.

extrait d'un album consacré à des sonates d'Arcangelo Corelli. Il faut quand même ajouter qu'il y a aussi la musique de Giovanni Battista Reali, une folia, et puis une sonate aussi qui s'intitule Capriccio Primo. Là, nous venons d'entendre la 8e sonate de Corelli, opus 3, 4 mouvements donc qui constituaient cette très très belle sonate d'Arcangelo Corelli. Nous restons avec ce très beau label Aparté, je vous le disais, et nous allons revenir quelques décennies plus tôt, avant Corelli, mais toujours en Italie, avec un album de musique baroque, bien sûr, intitulé Memento Mori. Il y a des œuvres de Claudio Monteverdi et Luigi Rossi, je vous le disais donc au début de cette émission, et un enregistrement des Cris de Paris, placé sous la direction de son chef, à cet ensemble, Geoffroy Jourdain. Et j'ai choisi de vous faire écouter un extrait du Selva Morale e Spirituale de l'édition 1640. C'est donc une œuvre de Claudio Monteverdi qui succède à ce Vespro della Beata Virgine qui a fait toute la gloire de Claudio Monteverdi et l'Orfeo également. Donc Selva, j'ai l'impression que ça veut dire la forêt, morale et spirituelle. Donc un ensemble d'œuvres à la fois méditatives, de poésie, de Claudio Monteverdi. Je vous en lis le texte avant d'écouter ces 8-9 minutes. L'on me voudrait amoureux, eh bien, que l'on me dise au moins de quoi. Amoureux de fleurs vives, mais qu'est-ce que c'est une fleur? Amoureux de beaux yeux ardents, hélas, ils seront si vite éteints. La mort, hélas, me tue. Le temps brise tout. Un jour on rit, le lendemain on pleure. Si l'on veut qu'à une chevelure d'or je m'attache, qu'adviendra-t-il lorsqu'en bruine gelée, cet or se dispersera? Un beau sein blanc comme neige, ah, comme la neige fondra, la mort hélas fait naître une terreur qui pèse sur mon cœur. Un jour on est lumière, le lendemain une ombre. Pourquoi donner tant de prix à des trésors si c'est nu que je dois mourir? Pourquoi courir les honneurs s'il faut y renoncer presque aussitôt? Sur quoi fonderais-je mon espoir alors qu'approche l'instant fatal? Misérable, hélas, est le cœur qui se nourrit de vanité. Aujourd'hui, on est et demain on meurt. Si vous voulez poursuivre cette méditation, alors avec la musique, eh bien c'est le moment. Sinon, je vous renvoie aussi au livre de l'Ecclésiaste, un livre de l'Ancien Testament qui dit des choses assez semblables à ce texte extrait du Selva Morale e Spirituale de Claudio Monteverdi. Je vous rappelle que l'ensemble Les Cris de Paris est placé sous la direction de Geoffroy Jourdain.

Eh bien voilà, nous avons fait le tour de trois albums, quelques extraits, Schubert, Liszt, Corelli, et ici Claudio Monteverdi, Chi vuol che m'innamori, extrait de Selva Morale Spirituale, l'édition de 1640 de Claudio Monteverdi, dans l'interprétation de Geoffroy Jourdain, qui dirigeait son ensemble Les Cris de Paris. Nous avons fait un petit peu le tour de ce label que je voulais vous recommander de tout cœur, un label qui fait de la musique magnifiquement enregistrée et de la très très belle musique, comme vous avez pu l'entendre aujourd'hui, le label Aparté. Merci de votre écoute, de votre attention. Je vous retrouve quant à moi dans quelques jours pour une autre émission, mi bémol. Au revoir et à très très bientôt.

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3: Bonjour à toutes et à tous. Ouvrons grand nos fenêtres musicales sur les couleurs du monde. Aujourd'hui, on s'arrête dans un département d'outre-mer, l'île de la Réunion, à la rencontre de Jules Arlanda.
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Jules Arlanda et Benoît de Poulard, La Rose est tombée. Né en 1923 à Saint-Denis, Jules Arlanda, musicien et chanteur, sera initié à la musique par son père. Il suivra en parallèle les cours de l'école de musique de la Réunion.

Jules Arlanda et Pierrette Payette canlimaient sans moulure. Après avoir appris le violon, il écrit à 17 ans sa première partition et Jules Arlanda forme en 1943 son premier orchestre.

Jules Arlanda et Pierrette Payet, Petit Créole Léo. Professeur de solfège, Jules Arlanda forme en 1970 une troupe folklorique entourée entre autres de Benoît Poulard et Pierrette Payet. Enfin, en 1976, il est nommé directeur de l'école de musique au Conservatoire de Saint-Denis. Il nous quittera en 2010, mais sa discographie lui permet de rester très présent à La Réunion.

Jules Arlanda et Pierrette Payette, ça mon pays même. Vous venez d'entendre Couleur du Monde, une émission proposée par Pierre Gallet, consacrée à Jules Arlanda et sa troupe folklorique. On se retrouve bien vite, d'ici là, prenez soin de vous.

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1: Que choisir ensemble, c'est le nouveau nom, la nouvelle nomination de l'UFC Que choisir, que l'on connaît bien et qu'on a sur notre antenne. Alors on va rester avec André Moulin qui est avec nous, le président de Que choisir ensemble à l'Aise. Bonjour André.
2: Oui, bonjour.
1: Changement de nom ?
2: Oui, exactement, oui. En fait, on remonte un peu à l'origine. L'UFC Que choisir a été créé en 1951 et est devenu officiellement donc en avril 2026 Que choisir ensemble. Et par voie de conséquence, les associations locales comme celle d'Alès qui sont affiliées à l'UFC Que choisir national, eh bien son nom change également. Et devient donc Que choisir ensemble à l'Est.
1: Donc plus d'union fédérale des consommateurs et Que choisir ensemble, ça veut dire qu'il y a interaction avec ceux qui viennent vous voir peut-être, non ?
2: C'est vrai que le sigle UFC disparaît par voie de conséquence. Or pourquoi cette évolution ? C'est parce que cette nouvelle marque porte une affirmation forte et une ambition claire. Plus de collectifs, plus de proximité, plus d'actions partagées. L'association Que choisir ensemble est aussi une marque qui, grâce à ses différentes branches, vous informe, agit pour vous et vous défend. Et pour accomplir ses missions, elle s'appuie sur trois piliers que je pourrais développer : son indépendance, son expertise, son engagement.
1: Oui, alors ce que vous pourriez nous développer, c'est vous en pensez quoi, vous, André Moulin, sur la spontanéité comme ça, sur le changement de nom ? C'est pas très important, si, quand même ?
2: C'est une façon de rajeunir le logo, parce que dans le même temps, on change de logo. On conserve presque les mêmes couleurs, mais le logo, ce n'est plus le cube, c'est ce qu'on pourrait appeler une rose des vents. Et c'est grâce à des actions comme celle de Que choisir ensemble qu'on arrive à faire un contrepoids vis-à-vis de pratiques commerciales qui sont parfois trompeuses, hein, très clairement.
1: Merci en tout cas de nous avoir présenté cette nouvelle nomenclature avec Que choisir ensemble, consommation responsable, accessible à toutes et à tous, et bien sûr à l'Aise aussi. D'ailleurs, le site internet c'est www.quechoisir.org, hein, et ne pas rester sur le FR. Alors, aujourd'hui, on a un dossier qui concerne tous ceux qui nous écoutent.

0: 2024, qu'il a fait installer une pompe à chaleur en 2026. Alors, l'intérêt d'une pompe à chaleur, c'est que on consomme moins d'électricité pour la même production de chauffage. Hein. Il nous indique aussi qu'il a des aides financières du Conseil départemental du Gard, chèque énergie, et également une aide tout à fait inhabituelle d'une assurance et de la G2R. Donc il nous déballe tout ça pêle-mêle. Et la question, c'est...
1: Pourquoi je paye autant ?
0: Ouais, c'est ça. Pourquoi il paye autant ? Alors, qu'est-ce qu'il a fallu faire ? Eh bien, il a fallu analyser dans le détail chacune des factures.
1: Je crois que vous en avez compté une vingtaine, hein ?
0: Oui.
1: Entre 2024 et 2026.
0: Alors, quand on analyse une facture, on regarde précisément quelle est la période d'abonnement et quels sont les kilowattheures qui sont facturés. Donc, ça veut dire, quand je parle des kilowattheures, c'est un index de début, un index de fin. Et sur la base de ces données chiffrées, donc le nombre de mois d'abonnement et le nombre de kilowattheures, il en résulte un goutte. Et donc, pour donner un exemple, j'avais une facture de 24 novembre 2025 qui portait sur de l'abonnement de tel mois à tel mois et puis d'un certain nombre de kilowattheures pour un montant de 319 euros. Ensuite, j'avais une autre facture du 21 janvier 2026 qui portait que sur de l'abonnement, mais sur une autre période. Ça tombait bien. Ensuite, j'avais une grosse facture, alors toujours du 21 janvier 2026, ce qui est assez surprenant, hein, qui portait alors sur un abonnement sur une très longue période et une consommation sur une très longue période. Et j'ai pu constater que des mois d'abonnement et des kilowattheures de cette grosse facture étaient déjà dans la première facture que j'ai citée à 319 euros. Donc manifestement, il y avait des mois d'abonnement et des kilowattheures qui avaient été facturés deux fois.
1: Et qui avaient été payés par le client aussi.
0: Avaient été payés. Oui, je vais revenir.
1: Oui, parce que si on ne paye pas, on peut dire, bon, bah, y a un rappel, mais là, non, tout a été payé.
0: Ensuite, j'ai encore une autre facture du 24 janvier 2026. Donc, vous voyez, en janvier, il y avait eu trois factures. Ce n'est pas une pratique habituelle, ce n'est pas une pratique logique. Quand on émet des factures, alors soit on est mensualisé et on a une facture annuelle qui fait le point de la consommation de l'année et des paiements de l'année et du solde à payer, hein, soit on a une facture qui peut être soit mensuelle, soit bimensuelle. Mais là, trois factures en quelques jours, c'est pas logique. Hein.
1: Oui, c'est clair.
0: Ça complique l'analyse des factures. Parce qu'il faut, c'est pour ça qu'il faut regarder dans le détail quels sont les mois d'abonnement qui sont facturés et les kilowattheures de tel jour à tel jour. Et donc, encore une facture du 24 mars, 62 euros. Le résultat, c'est que j'ai comptabilisé les montants à payer sans double compte. Hein, sans payer deux fois les mêmes factures. Résultat, c'est que si j'ajoute les factures qui doivent être ajoutées, ça fait un montant à facturer de 1196 euros sur la période considérée. Et la période considérée, donc, elle va du 1er août 2024 pour la consommation jusqu'au 22 mars 2026. Après, il fallait faire le compte de ce qu'il avait payé. Alors, pour ce qu'il avait payé, il a eu 130 euros du conseil départemental. Alors, il fallait que j'aie la preuve que ces 130 euros avaient
1: bien été versés.
0: Et oui. 194 euros de chèque énergie de 2025. Hein. Là aussi, j'ai vérifié qu'ils avaient été versés. Et puis surtout, une aide de AG2R de 1166 euros. Le résultat, ces montants-là, leur somme totale fait 1490 euros.
1: Donc c'est plus que la somme que vous aviez trouvée.
0: Voilà. À la suite de cette analyse, eh bien, comme nous le faisons d'habitude, nous écrivons à Engie pour leur expliquer tout ça.
1: Comme nous faisons d'habitude, c'est des dossiers que vous êtes habitués à faire.
0: Oui, on en a à peu près un par semaine.
1: Un par semaine.
0: Sur des litiges en matière de fluide, c'est-à-dire électricité, gaz et eau, on a à peu près un par semaine. Et Le courrier que nous l'envoyons en version électronique parce que nous avons une boîte mail spécifique association chez Engie. Et j'ai eu une réponse par téléphone le lendemain. Ça allait très vite. Hein. Et mon interlocuteur d'Engie a bien compris le problème, m'a indiqué qu'ils allaient regarder ça dans le détail et régulariser la situation. Et donc, ils ont régularisé la situation, c'est-à-dire que les 319 euros d'abonnement

0: et de consommation de kilowattheures facturés en double, ben, ils ont été annulés. Et Engie y a ajouté donc un geste commercial de 100 euros.
1: C'est pas rien. Ouais. C'est pas rien comme ça, quand même. Ça veut dire qu'il peut y avoir des erreurs. Là, il y avait une erreur d'Engie, de toute évidence.
0: Exactement.
1: C'est énorme.
0: Exactement.
1: Un quart de la somme.
0: Oui. Aujourd'hui, le monsieur Medel donc, a un avoir de 160 euros. Ce qui nous fait plaisir aussi, nous, à l'UFC, c'est que c'est un consommateur qui a peu de moyens financiers, dont les capacités de compréhension sont relativement limitées. Et donc, si on n'est pas là pour l'aider, mais très concrètement, hein, il faut vraiment aller dans le détail, eh bien, il peut se faire avoir pendant longtemps. Hein.
1: Oui, un quart du prix quand même de sa consommation, c'est ouais. juste énorme quand on a des petits revenus.
0: Et oui, voilà.
1: Et puis, quand même, allez, on va terminer. On est juste à la limite, mais juste pour les abonnements, il y a de la mensualisation, il y a des applications maintenant,
0: ah oui.
1: c'est annuel. Vous êtes plutôt un peu défavorable à la oui. mensualisation. J'aimerais bien que vous l'exprimiez à nos auditeurs.
0: Moi, je privilégie la facturation au réel, surtout que maintenant, on a des compteurs communicants et une facturation, si possible, tous les deux mois. Et ce qui fait que quand j'ai une facture, eh ben, je peux aller voir le compteur, vérifier que l'index qui est marqué dans la facture est cohérent avec l'index que je lis sur le compteur.
1: Et bimensuel, vous pouvez faire cela, justement, tous les deux mois, payer exactement ce qui a été consommé.
0: Ça marche.
1: Ce qui n'est pas le cas pour la mensualité.
0: Alors, quant à la mensualisation, le montant de la mensualité est fonction de la facturation de l'année précédente. Et si je reviens à M. Medel, eh bien, du fait qu'il avait eu, avant contestation, une facturation d'un volume élevé, le résultat, c'est qu'il avait des mensualités d'un montant élevé et qui ne correspondaient pas du tout à la réalité. Et donc, le fait de faire cette correction a entraîné aussi la possibilité de réduire le montant des mensualités. Mais au final, il a demandé l'annulation de la mensualisation et il veut payer au réel.
1: Voilà, donc il a compris. Merci. Merci, on a compris nous aussi. Merci André Moulin pour ces détails et aussi ces orientations. On rappelle aussi que le nom donc, de Que Choisir Ensemble, c'est le nouveau nom en tout cas de la structure associative aujourd'hui dans toute la France et entre autres à Alès. Et on peut toujours vous contacter pour ces dossiers sur l'électricité, entre autres, mais sur bien d'autres.
0: Bien d'autres sujets, oui.
1: Encore par téléphone et vous avez une permanence à Alès.
0: C'est ça, au 04 66 52 80 80. Et puis nous avons notre site internet en fait où toutes les façons de communiquer avec nous sont indiquées dessus. Hein,
1: et quechoisir.org.
0: Il faut taper sur un moteur de recherche Que Choisir Ensemble à l'Est.
1: D'accord, Que Choisir Ensemble à l'Est.
0: Eh ben,
1: vous faites bien de le dire.
0: Et puis là, on tombe sur notre site sans aucun problème.
1: Et on va tomber sur vous d'une manière ou d'une autre. Merci André Moulin et aussi des efforts que vous faites bien sûr pour toutes ces personnes aussi qui sont bien souvent dans le désarroi et là dans le besoin et
0: qui sont
1: un peu perdus.
0: Comme j'ai déjà dit à l'antenne, ce sont les cadres supérieurs, ils n'ont pas besoin de nous, ils savent se défendre ou ils ont les moyens, en tout cas financiers, pour absorber tel ou tel imprévu.
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1: Histoire de quartier, c'est à Carcassonne actuellement, un collectage mené par les membres des associations 11 Bouges et Audinck. Pour nous raconter cette aventure, Franck Tanneau, directeur de 11 Bouges.
2: Les partenaires qui soutiennent donc ce projet de collectage et de valorisation de la mémoire et de la diversité des langues sur les quartiers de Carcassonne. Donc il y a Carcassonne Agglo, la préfecture de l'Aude, la CAF de l'Aude, donc dans le cadre du contrat de ville, puisqu'on est sur des quartiers politiques de la ville. Et on a aussi une entrée donc par la région Occitanie, donc sur la politique occitane, la langue dans laquelle on interroge en fait tous ces habitants qui arrivent sur Carcassonne ou qui sont là depuis très longtemps. Voilà, c'est un projet où les partenaires nous permettent de faire valser les langues du monde.
1: Pour mener à bien ce collectage des intervenants ?
2: Ce projet, dans la continuité du projet Araboc qu'on a fait sur Carcassonne pendant 8 ans, on s'est dit donc avec les deux intervenants qui étaient associés, donc Jocelyn Papon et Abdel Bouzbiba, qu'on voulait poursuivre ce travail en fait de valorisation des langues, mais en élargissant en fait, parce qu'on s'est aperçu qu'il y avait par exemple sur le quartier du Vigui à Carcassonne plus de 60 nationalités différentes. Et on s'est joint aussi les services du camarade Anaël Garcia Drieux, qui travaille lui pour notamment France 3. Donc Jocelyn et Abdel sont des collecteurs qui vont chercher comme ça des portraits d'habitants. Et Anaël donc tourne les images, il enregistre le son. Et il fait aussi le montage vidéo, puisque dans la restitution, ce sera des portraits d'habitants sous forme de montage vidéo, de capsule audio, une restitution protéiforme, multimédia, avec également des chants écrits à partir des infos collectées.
1: Dans ce travail mené pour Histoire de quartier, vos premières impressions ?
2: C'est toujours intéressant de discuter avec quelqu'un, de toute façon, puisque ça, c'est la philosophie d'On se bouge, hein. On apprend tous les uns des autres. La première approche est très ludique. On reste dans le domaine de la musique avec On se bouge, puisque c'est notre secteur. Donc, on fait souvent chanter les gens dans leur langue maternelle, une chanson de mariage, une chanson qu'ils ont appris à l'école. Quand le lien de confiance, en fait, via la chanson a été créé, on aborde des choses beaucoup plus difficiles, souvent, pour en faire quelque chose au final de positif, parce que l'impression que j'ai en regardant les premières images ou en écoutant les premiers enregistrements, je parlais de valse des langues, donc c'est des allers-retours en fait. Les entretiens sont faits en occitan et en français, et on est sur un projet irisé, c'est-à-dire c'est toutes les couleurs de l'arc-en-ciel, avec la conviction que on a tout ça à apprendre les uns des autres et qu'aujourd'hui il faut mettre en avant la richesse de cette diversité culturelle. On le fait aussi en partenariat donc avec l'association Audinck, qui est l'association de Jocelyn et Abdel. Donc on marche main dans la main tous ensemble pour faire ce très joli projet Historios des quartiers.
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2: Bonjour à toutes et à tous et bienvenue sur Radio Intervalle pour ce moment d'information locale consacré aujourd'hui à un grand festival de musique classique dans la région, la Fête de l'Alto, qui reçoit des musiciens internationalement connus et reconnus grâce à la direction artistique de Pierre-Henri Xuereb. Le festival démarre ce lundi 17 août avec un concert à la salle, dialogue de virtuosité avec 5 musiciens au violon, à l'alto, au violoncelle et aux flûtes chinoises. Et un programme varié, ce sera donc ce lundi 17 août à 21h à la filature de la salle. Mardi 18 août, révisez vos classiques. Concert au temple de Soman avec 2 violoncelles, 2 violons et un alto. Et pour ces deux rendez-vous, les tarifs sont de 10€ tarif plein, 5€ réduit et gratuit pour les moins de 15 ans. Le lendemain, mercredi 19 août à Saint-Christol-les-Alès à la Maison pour tous, ce sera un concert gratuit, la magie des flûtes chinoises avec le musicien Weilang Zhang aux flûtes, accompagné de Ruixin Niu à l'alto et la participation du trio Jeunes Talents. Ne manquez pas donc ce concert classique de flûtes chinoises mercredi 19 août à Saint-Christol-les-Alès à la Maison pour tous à partir de 21h en entrée gratuite. Pour la suite du programme de cette fête de l'alto, nous retrouvons le directeur artistique Pierre-Henri Xuereb en compagnie de Françoise Granier, membre de l'association.
3: Le 20 août, on revient à la salle à la filature pour Allegro Europa.
4: Là, de plus en plus de musiciens se joignent donc au concert. Nous avons 2 violonistes. Il ne faut pas oublier de parler de Marc Vieillefond qui sera avec nous autant pour les cours que pour les concerts. Les altistes déjà cités, Ruixin et moi-même, Toque Moldrup au violoncelle, et la participation du duo et trio Jeunes Talents, qui sont là, donc Chloé, Jean-Paul et Irène. Et au programme, il y a toujours Paganini, 4 caprices joués par Toque, Boccherini, un trio à cordes, Vieillefond qui a écrit une pièce pour 2 violons, donc il est compositeur aussi, donc on aura une première. 2 mouvements d'un trio de Hummel pour 2 altos et violoncelles et un duo, moi j'aime bien, qui est un tout petit peu de musique du XXe siècle, un duo d'un compositeur coréen décédé il y a une vingtaine d'années, Lee Sang-yoon, nord-coréen d'ailleurs, qui habitait l'Allemagne. Et un duo assez extraordinaire qui a aussi une connotation musique pentatonique tournée vers les musiques plus modernes.
3: Le vendredi 21, les amis d'ici à nouveau, devant la mairie avec d'autres musiciens.
4: Ça sera évidemment d'autres musiciens, mais il y aura peut-être encore le duo Jeunes Talents de Chloré et Irène qui veulent jouer l'intégrale du duo de Ravel. Elles en avaient joué 2 mouvements la dernière fois qu'elles sont venues, donc elles vont peaufiner leur duo de Ravel. Et donc nous aurons la surprise d'avoir sûrement des flûtistes, ensemble de flûtes chinoises, peut-être des duos de violoncelle, des violonistes. On a une toute petite surdouée violoniste arménienne de Marseille qui revient chaque année et qui n'attend que ça de jouer, mais comme elle a un niveau exceptionnel, on la fera jouer évidemment le vendredi 21. Voilà, donc le public doit aussi venir pour ces concerts de jeunes, parce qu'on a des surprises extraordinaires. J'aimerais signaler quand même qu'il y a 3 altistes qui sont venus comme jeunes talents, qui sont dont Tamara, la deuxième c'est Sarah et Adèle, qui ont fait l'académie depuis très longtemps, 10 ans à peu près. Et les 3 ont été reçus au CNSM de Paris dans des années différentes. Et j'ai vu Tamara, là, je l'annonce au micro, je l'ai vue avant-hier pour un pot, elle a 22 ans maintenant. Elle vient d'être recrutée, j'ai appelé d'ailleurs les membres de Vivalto pour la dire, elle a été recrutée là, il y a un mois comme membre de l'Orchestre Philharmonique de Liège. Voilà. Et donc quand on voit le niveau qu'elle avait depuis le début, c'est un beau succès. Et donc ça veut dire que cette académie, elle permet à beaucoup de jeunes de réussir aussi par l'ambiance extraordinaire qu'il y a, puisque la musique, ça doit se partager. Il ne doit pas y avoir trop de compétitivité. Il faut laisser ça pour les concours internationaux s'ils ont envie d'en faire. Mais ce n'est pas une nécessité, souvent c'est par l'ambiance chaleureuse, le partage dans toute bienveillance que les gens avancent. Et pour ça, cette académie est unique en son genre, je peux le dire, moi qui en ai fait beaucoup d'autres, où je trouve que l'esprit n'est pas du tout celui-là. Donc là, on est dans un esprit de partage. On a passé beaucoup de temps avec Christophe Giovanninetti à organiser des groupes de musique de chambre pour que les gens partagent la musique dès qu'ils arrivent. Ce qui se fait très rarement aussi, on peut le dire. La plupart du temps, c'est des cours instrumentaux. Voilà, sans parler des tarifs qui sont vraiment très préférentiels par rapport à d'autres académies. Donc, il faut un peu le dire parce que je pense que l'académie est assez unique. 14 ans qu'elle dure, une des rares académies où les gens reviennent plusieurs fois. C'est souvent les gens viennent une fois et puis ils sont contents d'aller ailleurs parce qu'il y a des déceptions à beaucoup de niveaux. Là, il y a rarement de déceptions. Ça doit être vrai puisqu'ils reviennent. Donc, on est très, très heureux chaque année de renouveler l'expérience. Voilà.
5: Et dire que c'est grâce à Pierre-Henri Xuereb et à Christophe Giovanninetti qui sont vraiment les chevilles ouvrières de cet esprit. Voilà.
4: C'est vrai qu'on s'entend très bien. Depuis, on fait partie d'ensembles comme le trio Serena qui joue de premiers concerts, où se rajoute Raphaël Chrétien, un ami violoncelliste, qui ne fait pas de cours mais qui vient jouer avec nous avec plaisir. Voilà, c'est aussi ce plaisir de partager la musique qui se ressent quand les stagiaires viennent et découvrent l'académie.
3: Et que le public doit ressentir aussi quand il vient dans les concerts, puisque ce sont donc les animateurs des classes de maîtres qui les assurent. On retrouvera donc ce vendredi 21 le concert dans la grotte de Trabuc à Mialé.
4: Alors là, je pense que Françoise pourra en parler mieux que moi. C'est un peu elle qui est à l'initiative de ces concerts, si je me souviens.
5: Alors, avec Marie-Hélène, notre présidente, nous jouons au fond de la grotte, en deux endroits différents, parce que cette grotte est profonde et c'est quand même quelque part un boyau qui s'enfonce dans la terre et on ne peut pas mettre tout le monde arrivé en même temps. Donc on fait deux groupes et on échange les groupes qui ont donc comme ça deux parties de concert, un tout au fond et un autre près d'un petit lac qui est absolument magique. Et cette année, nous aurons donc les flûtes enchantées de la Chine.
2: Attention donc, le nombre de places est limité, vous le disiez, et donc la réservation est absolument obligatoire.
5: Obligatoire, en ligne, voilà. Vous retrouvez le numéro sur notre site Vivalto, et c'est l'OASSO qui assume donc l'achat des billets.
4: Voilà, on suggère au public de le faire rapidement, parce qu'il y a souvent des gens qui ne peuvent pas avoir accès, parce que les concerts
5: deviennent pleins. Oui, parce que ça fait 60 places, donc c'est pas beaucoup.
2: Il vous faudra taper dans un moteur de recherche Vivalto en Cévennes pour trouver facilement le site de l'association et effectuer vos réservations. Et pour la toute fin de ce programme, samedi et dimanche, nous l'évoquerons sur Radio Intervalle dans un prochain bulletin d'information. Merci de votre écoute et à très bientôt. On se quitte avec un extrait de musique classique enregistré dans la cure de la salle qui dispose d'un studio spécialisé.

0: Bonjour, 16h en temps universel, bonsoir, 18h ici à Paris.
1: Nicolas Brousse.
0: Les médias iraniens relaient une vidéo du guide suprême en train de converser avec le président Pezeshkian. Les images ne sont pas de qualité HD, mais cette vidéo est la première officielle sur laquelle on voit Mojtaba Ramenei depuis sa nomination et le début du conflit avec les États-Unis. En Cisjordanie occupée, des colons israéliens harcèlent des villageois palestiniens obligés de se terrer dans leurs maisons assiégées. Ces exactions à Kousra se déroulent sous les yeux de l'armée israélienne impassible, ce qui n'étonne pas une ONG composée d'anciens militaires. Déjà près de 3000 hectares partis en fumée, pompiers mais aussi agriculteurs se mobilisent contre ce qui est déjà l'un des pires incendies de l'histoire de la Belgique. Et puis H-2 avant la finale de la Coupe d'Afrique des Nations version féminine. Cameroun-Malawi, aucune des deux équipes ne l'a gagné jusque-là, mais les Lions indomptables ont une carte maîtresse, leur gardienne Mikaeli Bina, véritable révélation de la compétition. Téhéran promet une prime équivalent à 30 000 dollars à toute personne qui capturerait ou tuerait un soldat américain s'aventurant en Iran, annonce aujourd'hui du chef d'état-major de l'armée iranienne, qui ajoute que la prime serait même doublée si c'est une femme qui exécute la mission. Cela reste hypothétique. Aucun déploiement de troupes américaines sur le sol iranien n'a été documenté depuis le début du conflit. Parallèlement, les médias iraniens ont publié une courte vidéo du nouveau guide suprême, l'ayatollah Mojtaba Ramenei, en train de discuter avec le président Pezeshkian. Siavosh Ghazi, vidéo de mauvaise qualité, mais ce sont les premières images du guide suprême depuis sa nomination.
2: Il s'agit de la première vidéo du nouveau guide suprême iranien, l'ayatollah Mojtaba Khamenei. On ne sait pas à quel moment cette vidéo a été tournée, mais on voit le président iranien et Mojtaba Khamenei en aparté, assis à même le sol, en train de discuter. Il y a deux jours, le président iranien avait affirmé qu'il avait été reçu pendant 7 heures par Mojtaba Khamenei pour parler des différentes questions du pays. Et donc on peut penser qu'il s'agit d'une partie de cette vidéo, représente une de cette rencontre entre le président iranien et Mojtaba Khamenei. Le nouveau guide suprême iranien est en bonne santé. Il parle très visiblement, très clairement, et il n'est pas blessé, comme cela a été affirmé par les responsables américains et israéliens. Donc cette première vidéo montre que le nouveau guide suprême iranien contrôle les affaires du pays, est en charge des grandes questions du pays, d'autant plus qu'il a nommé une série de chefs militaires à la tête des gardiens de la révolution ou encore à la tête de l'état-major des forces armées iraniennes. Donc on peut supposer que le nouveau guide suprême iranien est en charge et dirige le pays.
0: Les précisions de Siavosh Ghazi, notre correspondant à Téhéran. Entretien en Égypte ce dimanche pour la mise en œuvre du plan de paix pour Gaza. Une délégation du Hamas a rencontré le chef du renseignement égyptien. Jared Kushner, émissaire, mais aussi gendre de Donald Trump, s'est entretenu avec le président égyptien Sisi. Il doit ensuite discuter dans la semaine qui vient avec le premier ministre israélien Benjamin Netanyahou, qui a déjà rejeté le plan parrainé par les États-Unis, exigeant un désarmement total du Hamas. Les autorités israéliennes qui laissent faire les colons les plus extrémistes qui, depuis plus d'une semaine, assiègent des villageois palestiniens reclus dans leurs maisons encerclées. Cela se passe dans la localité de Kousra, en Cisjordanie occupée, malgré la présence de l'armée israélienne qui n'intervient pas pour mettre fin aux exactions des colons israéliens. Comment expliquer cette attitude? Question posée à Nadav Weiman. Il dirige l'ONG israélienne Breaking the Silence, composée d'anciens militaires qui dénoncent l'occupation des territoires palestiniens.
3: Depuis le premier jour de l'occupation des territoires, il y a deux systèmes judiciaires. La justice militaire pour les Palestiniens et pour les Israéliens, c'est la loi israélienne qui s'applique. Lorsque j'étais soldat, on me disait de ne pas appliquer la loi militaire ni aucune loi contre les colons israéliens. On me disait, si tu vois un colon couper un olivier ou brûler une mosquée, tu n'as pas le droit d'intervenir. Tu peux juste appeler ta base, qui appellera la police, alors ils enverront une patrouille et ce sont les seuls qui pourront intervenir contre des colons. Ce qu'on me disait alors était faux, puisque dans les textes militaires officiels, il est écrit noir sur blanc que l'armée peut faire respecter la loi en Cisjordanie occupée. Donc, lorsque des soldats voient des colons commettre des crimes ou même des actes de terrorisme, ce n'est pas surprenant qu'ils n'interviennent pas pour les arrêter et qu'au contraire, ils les protègent.
0: Propos recueillis par Nicolas Falaise. Pas de paix au Proche-Orient, pas plus en Ukraine. La Russie annonce avoir intercepté 822 drones ukrainiens la nuit dernière, mais 7 Russes ont été tués. De mémoire de gouverneur de la région de Moscou, c'est l'une des attaques les plus massives. La région de Moscou dans laquelle un nouvel entrepôt de Wildberries, le géant russe du commerce en ligne, a été touché. Quant aux missiles russes, ils ont fait 5 morts en Ukraine et ont notamment détruit un marché du livre à Kiev. Ils ont également endommagé une importante aciérie. Même si les températures redescendent, plusieurs pays européens sont toujours en proie à de violents incendies. Les soldats du feu luttent depuis 3 jours contre l'un, sinon le plus grand feu qu'ait connu la Belgique. Malgré tous les moyens déployés et l'aide de l'Union européenne, l'incendie dans les Fagnes, dans l'est du pays, n'est toujours pas circonscrit. 3000 hectares de cette réserve protégée ont déjà brûlé. Correspondance à Bruxelles de Laxmi Lotha.
4: Un paysage de désolation vu du ciel. Une terre calcinée, complètement grise d'un côté, qui contraste avec les vertes forêts que les pompiers tentent encore de sauver. Même s'il fait moins chaud que les jours précédents, les conditions météo compliquent toujours la tâche des soldats du feu. Un vent très fort sévit et change de direction régulièrement. Autre difficulté, la topographie des lieux. D'immenses forêts, des landes, de la tourbe, un sol marécageux par endroits. Il n'y a parfois pas d'accès aux foyers actifs. Les moyens aériens européens étaient donc très attendus. 2 hélicoptères néerlandais Chinook sont entrés en action dans la journée. Les quelques 600 habitants évacués de 3 villages hier ne pourront toujours pas rentrer chez eux ce dimanche. Les fumées se voient à des kilomètres, jusqu'en France désormais, où une alerte à la pollution a été déclenchée en Moselle. Après une longue sécheresse, la pluie doit tomber ce soir. Les pompiers l'attendent avec impatience. Laxmi Lotha, Bruxelles, RFI.
0: Et effectivement, cet incendie en Belgique provoque un pic de pollution atmosphérique dans le département français voisin de la Moselle. Les autorités demandent aux habitants de s'abstenir de brûler des déchets verts ou des résidus agricoles pour éviter de charger encore plus l'air de particules et oxydes d'azote. La France est également toujours touchée par les incendies, même si après 3 jours de lutte intense, le feu de forêt dans les Landes au sud-ouest est enfin stabilisé. La situation évolue plutôt favorablement. À Bondy, en région parisienne, c'est un autre fléau. Un jeune homme a été tué à l'arme blanche la nuit dernière. Homicide très probablement lié au narcotrafic. Il a eu lieu sur un point de deal. Je vous ai annoncé en titre H-2 pour la finale de la Coupe d'Afrique des Nations Féminines. On va la refaire, c'est H-4 puisque Cameroun et Malawi s'affrontent tout à l'heure à 19h temps universel. Ça se passe à Rabat. 10 ans après leur dernière finale de la CAN, les Lions Indomptables tenteront de décrocher enfin un trophée qui leur échappe depuis toujours. Repêché pour participer à cette compétition, le Cameroun a pourtant gravi les marches une à une, porté par une joueuse dont la CAN a révélé la dimension. La gardienne Mikaeli Biina, dernier rempart, figure majeure de cette épopée. Joël Wedem, notre correspondant, dresse le portrait de celle qui incarne plus que jamais l'espoir des Lions Indomptables.
5: Il va falloir lui construire une statue au Cameroun. Biina, troisième tentative arrêtée.
6: Les succès des Lions Indomptables ont un visage, celui de Mikaeli Biina. Formée à Social FC du Mbam, passée par Éclair de Sa puis au Canon Sportif de Yaoundé, la gardienne de 22 ans a découvert la sélection nationale sous les ordres d'Alain Jemfa.
7: Je l'appelle pour la première fois à l'équipe nationale A en 2021 pour les éliminatoires des Jeux Olympiques Tokyo 2022. Elle m'a vraiment émerveillé. Je l'ai titularisée. Mais ça n'a pas été facile, surtout que nous avions des gardiennes qui avaient déjà mis un peu long. Mais Mikaeli nous a fait un très bon match. C'est une gardienne un peu complète, surtout avec son jeu de pied et ses arrêts.
6: Pour Aïssa Nanga, milieu de terrain et ancienne coéquipière de Biina au Canon de Yaoundé, cette ascension n'a rien d'une surprise.
8: Là où elle est aujourd'hui, c'est le fruit de beaucoup d'efforts et d'abnégation. C'est une personne très souriante. Tu ne peux pas vraiment savoir quand elle est fâchée. C'est quelqu'un qui prie beaucoup. Je crois qu'elle est avant-centre, avant de devenir gardienne de but.
6: Derrière les arrêts de Mikaeli Biina, Raïssa nourrit désormais un même rêve. Voir le Cameroun, après 3 finales perdues, enfin décrocher la première CAN de son histoire.
9: Joël Wadem, Yaoundé, RFI.
0: Cameroun-Malawi, affiche prometteuse de la CAN féminine. Coup d'envoi donc à 19h, temps universel. C'est mon dernier mot à suivre sur le live d'RFI.fr et dans les éditions d'Afrique Soir. Pour l'heure, on va continuer à parler sport et je vous retrouve dans 50 minutes pour un prochain journal.
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0: 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Bonjour à tous, alors aujourd'hui je vais vous parler d'un album pour la jeunesse d'un de mes illustrateurs préférés. Benjamin Lacombe est un illustrateur français et auteur de bandes dessinées et de littérature jeunesse. Il a fait ses études à l'École nationale supérieure des arts décoratifs de Paris, l'ENSAD. Il signe sa première bande dessinée à 19 ans. Et son projet de fin d'études, Cerise Griotte, sera son premier livre jeunesse publié par les éditions du Seuil à l'âge de 24 ans. Depuis, il a écrit et illustré de nombreux ouvrages, et notamment beaucoup de classiques, de la littérature générale et de la littérature jeunesse. Je pourrais par exemple citer les Contes macabres d'Alan Poe, Notre-Dame de Paris, Alice au Pays des Merveilles, Bambi, La Petite Sirène ou encore Le Magicien d'Oz. Et depuis ses débuts, il collabore avec Sébastien Pérez, qui est un écrivain français spécialisé dans la littérature de jeunesse. Benjamin Lacombe illustre et parfois même coécrit ses textes, et ils ont en tout réalisé ensemble une quinzaine d'ouvrages. Et Benjamin Lacombe dira de lui, je cite, « La collaboration de Sébastien Pérez est précieuse. Il trouve les mots que je n'oserais pas écrire. Il est à la fois très différent de moi et en même temps l'auteur dont je me sens le plus proche. C'est pourquoi nous collaborons si régulièrement ensemble. » Et aujourd'hui, je vais donc vous parler d'un album jeunesse pour lequel tous les deux forment encore un duo remarquable. Je vais vous parler de La meilleure maman du monde, publié chez les éditions Margaux en 2022. Ce grand album, superbement illustré, présente 20 portraits de mamans du règne animal. 20 façons différentes d'élever ses enfants. Et la question du livre, c'est parmi elles. Qui peut bien être la meilleure maman du monde ? C'est un livre qui est un véritable hommage à toutes les mamans du monde. Les textes de Sébastien Pérez sont beaux, poétiques et pleins d'humour. Mais c'est surtout très instructif. Chaque page nous fait découvrir des informations fascinantes sur différentes mamans animales et se termine avec la maman humaine. On y apprend beaucoup de choses. Par exemple, saviez-vous que la maman biche mise tout sur la sécurité pour protéger son petit encore très fragile et qui tient à peine sur ses pattes? Elle va chercher la meilleure cachette possible et le tiendra à l'écart de tous, tout le temps nécessaire pour lui de grandir. Saviez-vous encore que la maman lapine, pour pas que ses petits aveugles et tout nus n'attrapent froid, s'arrache les poils du ventre pour que ce duvet, si doux et si chaud, isole encore plus le terrier? Saviez-vous que la maman éléphante a la plus longue durée de gestation? Elle peut aller jusqu'à 2 ans et qu'en plus, elle élève son petit jusqu'à ses 12 ans. On apprend aussi dans ce livre le rôle des pères. Chez le manchot apeureur, c'est le papa qui couve seul l'œuf jusqu'à l'éclosion pendant que la maman part chercher à manger. Encore plus surprenant, le papa hippocampe va prendre le relais sur les mois de grossesse de la mère et il va récupérer les œufs qu'il va porter sur une poche de son ventre jusqu'au terme de l'accouchement. Alors, certains comportements de maman peuvent nous sembler peu ragoûtants. La maman araignée, par exemple, se sacrifie littéralement pour ses petits. Bien avant leur naissance, elle s'organise et engloutit toutes les proies possibles, qu'elle régurgite ensuite pour les nourrir. Mais quand les réserves s'épuisent et qu'elle n'a plus de quoi les rassasier, elle se laisse dévorer. On appelle ce phénomène la matrifagie. Alors il y a les généreuses, il y a aussi les autoritaires, comme la louve, qui ne laisse pas ses petits sortir tant qu'ils ne sont pas capables d'être autonomes. Ce sont donc 20 portraits de mères qui permettent de faire prendre conscience aux plus jeunes qu'il n'y a pas qu'une seule maternité et qu'il n'y a pas qu'un seul modèle de mère. Et en ce qui concerne la question portée par l'album, qui est donc la meilleure maman du monde ? La réponse est donnée à la fin de l'ouvrage. Et si, finalement, la meilleure maman du monde était tout simplement la maman qui nous aime ? C'est vraiment une belle et douce lecture, remplie de poésie et superbement illustrée, que je vous invite à venir découvrir à la médiathèque, ainsi que les autres ouvrages que nous vous proposons avec Benjamin Lacombe et Sébastien Pérez.
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4: Que choisir ensemble, c'est le nouveau nom, la nouvelle nomination de l'UFC Que choisir, que l'on connaît bien et qu'on a sur notre antenne. Alors on va rester avec André Moulin qui est avec nous, le président de Que choisir ensemble à l'Aise. Bonjour André.
5: Oui, bonjour.
4: Changement de nom ?
5: Oui, exactement, oui. En fait, on remonte un peu à l'origine. L'UFC Que choisir a été créé en 1951 et est devenu officiellement donc en avril 2026 Que choisir ensemble. Et par voie de conséquence, les associations locales comme celle d'Alès qui sont affiliées à l'UFC Que choisir national, eh bien son nom change également et devient donc Que choisir ensemble Alès.
4: Donc plus d'Union fédérale des consommateurs et Que choisir ensemble, ça veut dire qu'il y a interaction avec ceux qui viennent vous voir peut-être, non ?
5: C'est vrai que le sigle UFC disparaît par voie de conséquence. Or, pourquoi cette évolution ? C'est parce que cette nouvelle marque porte une affirmation forte et une ambition claire. Plus de collectifs, plus de proximité, plus d'actions partagées. L'association Que choisir ensemble est aussi une marque qui, grâce à ses différentes branches, vous informe, agit pour vous et vous défend. Et pour accomplir ses missions, elle s'appuie sur trois piliers que je pourrais développer : son indépendance, son expertise, son engagement.
4: Oui, alors ce que vous pourriez nous développer, c'est vous en pensez quoi, vous, André Moulin, sur la spontanéité comme ça, sur le changement de nom ? C'est pas très important, si, quand même ?
5: C'est une façon de rajeunir le logo, parce que dans le même temps, on change de logo. On conserve presque les mêmes couleurs, mais le logo, ce n'est plus le cube, c'est ce qu'on pourrait appeler une rose des vents. Et c'est grâce à des actions comme celle de Que choisir ensemble qu'on arrive à faire un contrepoids vis-à-vis de pratiques commerciales qui sont parfois trompeuses, hein, très clairement.
4: Merci, en tout cas, de nous avoir présenté cette nouvelle nomenclature avec Que choisir ensemble, consommation responsable, accessible à toutes et à tous, et bien sûr à l'Aise aussi. D'ailleurs, le site internet, c'est www.quechoisir.org, hein, et ne pas rester sur le FR. Alors, aujourd'hui, on a un dossier. Un dossier qui concerne tous ceux qui nous écoutent et toutes celles qui nous écoutent, parce qu'on va parler consommation, on va parler énergie et entre autres électricité. Vous avez un dossier que vous nous avez rapporté parce que vous avez été interpellé par un consommateur d'électricité, mais on l'est tous, il y a quelques temps de cela, André Moulin.
5: Oui, c'est ça. En fait, pour nous, ça a démarré le 23 mars, puisqu'un monsieur que je vais appeler monsieur Médel vient à l'UFC Que choisir. Et il a tout un lot de factures Engie. Alors, il commence par nous expliquer qu'il trouve que les factures montent très élevées, qu'il ne comprend pas. Et il nous précise qu'il a un logement qui est petit, 55 mètres carrés, qu'il ne l'occupe que depuis le 1er août 2024, qu'il a fait installer une pompe à chaleur en 2026. Alors, l'intérêt d'une pompe à chaleur, c'est qu'on consomme moins d'électricité pour la même production de chauffage, hein. Il nous indique aussi qu'il a des aides financières du conseil départemental du Gard, chèque énergie, et également une aide tout à fait inhabituelle d'une assurance et de la G2R. Donc il nous déballe tout ça pêle-mêle. Et la question c'est...
4: Pourquoi je paye autant ?
5: Ouais, c'est ça. Pourquoi il paye autant ? Alors qu'est-ce qu'il a fallu faire ? Eh bien il a fallu analyser dans le détail chacune des factures.
4: Je crois que vous en avez compté une vingtaine, hein,
5: oui.
4: Entre 2024 et 2026.
5: Alors, quand on analyse une facture, on regarde précisément quelle est la période d'abonnement et quels sont les kilowattheures qui sont facturés. Donc, ça veut dire, quand je parle des kilowattheures, c'est un index de début, un index de fin. Et sur la base de ces données chiffrées, donc le nombre de mois d'abonnement et le nombre de kilowattheures, il en résulte un goutte. Et donc... Pour donner un exemple, j'avais une facture de 24 novembre 2025 qui portait sur de l'abonnement de tel mois à tel mois et puis d'un certain nombre de kilowattheures pour un montant de 319 euros. Ensuite, j'avais une autre facture du 21 janvier 2026 qui portait que sur de l'abonnement, mais sur une autre période. Ça tombait bien. Ensuite, j'avais une grosse facture, alors toujours du 21 janvier 2026, ce qui est assez surprenant, hein, qui portait alors sur un abonnement sur une très longue période et une consommation sur une très longue période. Et j'ai pu constater que des mois d'abonnement et des kilowattheures de cette grosse facture étaient déjà dans la première facture que j'ai citée à 319 €. Donc manifestement, il y avait des mois d'abonnement et des kilowattheures qui avaient été facturés deux fois.
4: Et qui avaient été payés par le client aussi.
5: Qui avaient été payés. Oui, je vais revenir.
4: Oui, parce que si on ne paye pas, on peut dire, bon, bah, y a un rappel, mais là, non, tout a été payé.
5: Ensuite, j'ai encore une autre facture du 24 janvier 2026. Donc, vous voyez, en janvier, il y avait eu trois factures. Ce n'est pas une pratique habituelle, ce n'est pas une pratique logique. Quand on émet des factures, alors soit on est mensualisé et on a une facture annuelle qui fait le point de la consommation de l'année et des paiements de l'année et du solde à payer, hein, soit on a une facture qui peut être soit mensuelle, soit bimensuelle. Mais là, trois factures en quelques jours, c'est pas logique. Hein.
4: Oui, c'est clair.
5: Ça complique l'analyse des factures. Parce qu'il faut, c'est pour ça qu'il faut regarder dans le détail quels sont les mois d'abonnement qui sont facturés et les kilowattheures de tel jour à tel jour. Et donc, encore une facture du 24 mars, 62 €. Le résultat, c'est que j'ai comptabilisé les montants à payer sans double compte. Hein, sans payer deux fois les mêmes factures. Résultat, c'est que si j'ajoute les factures qui doivent être ajoutées, ça fait un montant à facturer de 1 196 € sur la période considérée. Et la période considérée, donc, elle va du 1er août 2024 pour la consommation jusqu'au 22 mars 2026. Après, il fallait faire le compte de ce qu'il avait payé. Alors, pour ce qu'il avait payé, il a eu 130 € du conseil départemental. Alors, il fallait que j'aie la preuve que ces 130 € avaient
4: bien été versés.
5: Et oui. 194 € de chèque énergie de 2025. Hein. Là aussi, j'ai vérifié qu'ils avaient été versés. Et puis surtout, une aide de AG2R de 1 166 €. Le résultat, ces montants-là, leur somme totale fait 1 490 €.
4: Donc c'est plus que la somme que vous aviez trouvée.
5: Voilà. À la suite de cette analyse, eh bien, comme nous le faisons d'habitude, nous écrivons à Engie pour leur expliquer tout ça.
4: Comme nous faisons d'habitude, c'est des dossiers que vous êtes habitué à faire.
5: Oui, on en a à peu près un par semaine.
4: Un par semaine.
5: Sur des litiges en matière de fluide, c'est-à-dire électricité, gaz et eau, on a à peu près un par semaine. Et Le courrier que nous l'envoyons en version électronique parce que nous avons une boîte mail spécifique association chez Engie. Et j'ai eu une réponse par téléphone le lendemain. Donc ça allait très vite. Hein. Et mon interlocuteur d'Engie a bien compris le problème, m'a indiqué qu'ils allaient regarder ça dans le détail et régulariser la situation. Et donc, ils ont régularisé la situation, c'est-à-dire que les 319 € d'abonnement et de consommation de kilowattheures facturés en double, ben, ils ont été annulés. Et Engie y a ajouté donc un geste commercial de 100 €.
4: C'est pas rien.
5: Ouais.
4: C'est pas rien comme ça, quand même. Ça veut dire qu'il peut y avoir des erreurs. Là, il y avait une erreur d'Engie, de toute évidence.
5: Exactement.
4: Mais c'est énorme.
5: Exactement.
4: Un quart de la somme.
5: Oui. Aujourd'hui, le monsieur Medel donc, a un avoir de 160 €. Ce qui nous fait plaisir aussi, nous, à l'UFC, c'est que c'est un consommateur qui a peu de moyens financiers, dont les capacités de compréhension sont relativement limitées. Et donc, si on n'est pas là pour l'aider, mais très concrètement, hein, il faut vraiment aller dans le détail, eh bien, il peut se faire avoir pendant longtemps. Hein.
4: Ouais, un quart du prix quand même de sa consommation, c'est juste énorme quand on a des petits revenus.
5: Et oui, voilà.
4: Et puis, quand même, allez, on va terminer. On est juste à la limite, mais juste pour les abonnements, il y a de la mensualisation, il y a des applications maintenant, c'est annuel. Vous êtes plutôt un peu défavorable à la mensualisation. J'aimerais bien que vous l'exprimiez à nos auditeurs.
5: Moi, je privilégie la facturation au réel, surtout que maintenant, on a des compteurs communicants et une facturation, si possible, tous les deux mois. Et ce qui fait que quand j'ai une facture, eh ben, je peux aller voir le compteur, vérifier que l'index qui est marqué dans la facture est cohérent avec l'index que je lis sur le compteur.
4: Et bimensuel, vous pouvez faire cela, justement, tous les deux mois, payer exactement ce qui a été consommé. Ce qui n'est pas le cas pour la mensualité.
5: Alors, quant à la mensualisation, le montant de la mensualité est fonction de la facturation de l'année précédente. Et si je reviens à M. Medel, eh bien, du fait qu'il avait eu, avant contestation, une facturation d'un volume élevé, le résultat, c'est qu'il avait des mensualités d'un montant élevé et qui ne correspondaient pas du tout à la réalité. Et donc, le fait de faire cette correction a entraîné aussi la possibilité de réduire le montant des mensualités. Mais au final, il a demandé l'annulation de la mensualisation et il veut payer au réel.
4: Voilà, donc il a compris. Merci. Merci, on a compris nous aussi. Merci André Moulin pour ces détails et aussi ces orientations. On rappelle aussi que le nom donc de Que Choisir Ensemble, c'est le nouveau nom en tout cas de la structure associative aujourd'hui dans toute la France et entre autres à Alès. Et on peut toujours vous contacter pour ces dossiers sur l'électricité, entre autres, mais sur bien d'autres.
5: Bien d'autres sujets, oui.
4: Encore par téléphone et vous avez une permanence à Alès.
5: C'est ça, au 04 66 52 80 80. Et puis nous avons notre site internet en fait où toutes les façons de communiquer avec nous sont indiquées dessus. Hein,
4: et quechoisir.org.
5: Il faut taper sur un moteur de recherche Que Choisir Ensemble à l'Est.
4: D'accord, Que Choisir Ensemble à l'Est.
5: Vous faites
4: bien de le dire.
5: Et puis là, on tombe sur notre site sans aucun problème.
4: Et on va tomber sur vous d'une manière ou d'une autre. Merci André Moulin et aussi des efforts que vous faites bien sûr pour toutes ces personnes aussi qui sont bien souvent dans le désarroi et là dans le besoin et qui sont un peu perdus.
5: Comme j'ai déjà dit à l'antenne, ce sont les cadres supérieurs, ils n'ont pas besoin de nous, ils savent se défendre ou ils ont les moyens, en tout cas financiers, pour absorber tel ou tel imprévu.
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1: Il est 19h.
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3: Pendant ces quelques instants, nous essaierons d'entrer, de nous imprégner de l'univers carcéral. La prison, elle est avec nous, Marie-Pierre Péchou, elle a été aumônière dans la prison des Baumettes pendant une dizaine d'années. Et elle vient à la rencontre des populations qui sont quand même derrière les barreaux. Mais elle vient avec une Bible, avec de la bonne volonté, et aussi quelquefois de la prière. Mais en même temps, Marie-Pierre, bonjour.
4: Bonjour.
3: En même temps, vous venez aussi en sachant que ces personnes qui sont là, elles ont commis des méfaits, des injustices, des violences, des malhonnêtetés, enfin bien d'autres choses. Donc, vous venez avec votre Bible, mais dans la Bible, il est dit, voilà, ça s'appelle le péché. Alors, je ne sais pas, alors je souris un peu. En même temps, c'est très sérieux. C'est-à-dire que d'un coup, vous êtes confronté à une situation où si vous venez avec votre Bible, ça va être réglé. Alors, elles ont fait le mal, ça tombe. Quand une personne vient vous voir, qu'elle reconnaît que ce qu'elle a fait n'est pas bien, vous prenez quoi comme texte? Parce que si vous prenez des textes où il est dit « Ah, t'as péché, tu seras condamné, je ne sais pas s'il y a l'enfer dans la Bible, vous allez revenir, mais enfin voilà, l'enfer éternel », c'est bon, c'est même pas la peine de venir, Marie-Pierre, hein, c'est ça.
4: Oui, c'est évident que ces personnes-là, elles se sentent condamnées et elles ne savent pas ce qui se passe après. Et donc moi, je suis pour l'après. Parce que souvent, la condamnation, elle a eu lieu. Hein. C'est-à-dire que la société a jugé la personne et elle lui dit « Oui, tu es coupable, tu vas rester ici 5 ans, 10 ans, 15 ans, 20 ans. » Voilà, moi, j'ai rencontré des personnes qui étaient condamnées pour 27 ans, hein, avec 17 ans de sûreté. Donc, c'est évident qu'on est dans un monde de désespérance, en fait. Parce que rester aussi longtemps et puis le poids de ce qu'on a fait, c'est tellement lourd. Hein. Et là, moi, j'ai quelque chose à dire aussi à ces personnes-là. Pour leur ouvrir de l'espérance.
3: Eh ben vous leur dites quoi? Vous avez choisi, vous avez ouvert votre Bible aujourd'hui, hein, dans les psaumes. Alors les psaumes, c'est plutôt un peu de la poésie, etc. Donc vous ouvrez la poésie quand tout va mal, c'est un peu ça?
4: Oui, alors David a écrit la majorité des psaumes. Ce sont des prières, ce sont des chants. Et il y a un psaume qu'il va écrire après avoir commandité un meurtre. Et lui, il va comprendre qu'il a fait quelque chose de grave, de terrible en fait. Hein. Bien sûr, commanditer un meurtre et la personne, elle est vraiment morte, elle a été assassinée. Donc il va faire un psaume et il va prier à Dieu. Et moi, je parle de cette prière que David a faite pour que les personnes puissent s'approprier cette prière.
3: Alors, on va vous laisser nous guider. On imagine que vous venez avec votre texte là, dans une rencontre avec une personne, un détenu ou une détenue dans sa cellule. Vous êtes où là, Marie-Pierre?
4: Là, je suis dans le psaume 51. Et le psaume 51 dit bien que David, il a reçu la visite d'un prophète qui lui a dit « Non mais c'est toi qui as commis ce crime ». Enfin bref, David, il prend conscience vraiment de ce qu'il a commis. Et à ce moment-là, il va écrire ce psaume. Et il va commencer « Et Dieu, aie pitié de moi ». Et il va tout de suite dire « Ta tendresse est immense ». Donc c'est intéressant, c'est que moi aussi, j'essaye de présenter ce Dieu qui est tendresse, qui est accueil. Et parce qu'on se sent accueilli par Dieu, et ben là, on peut lui dire quelque chose. Donc, ma première démarche, c'est de dire, écoute, quoi que tu aies fait, tu peux être ce David qui a fait des choses terribles, mais la première chose que tu peux peser, c'est que tu es accueilli par ce Dieu, et là, tu peux vraiment faire ta prière. Donc, ce que je dis, c'est que David va dire, voilà, moi, j'ai fait quelque chose de grave, crée en moi un cœur pur. Donc, ça veut dire, change mon cœur. Et il va dire change ma façon de raisonner, et quelque chose qui est précieux pour moi, il va lui dire n'enlève pas ton Esprit Saint en moi. Et ça, moi, je dis aux personnes, c'est que en fait Dieu il part pas comme ça de ta vie. C'est très difficile pour que Dieu parte, et en fait si tu peux aller vers lui, c'est qu'il est toujours là. Donc c'est quelque chose qui te lie à Dieu. Donc Dieu ne t'a jamais abandonné, parce que revenir à lui, ça veut dire que il était toujours là, il ne t'a jamais laissé. Et pour moi, c'est un cadeau que je fais à ces personnes-là, de dire que, tu vois, quoi que tu aies fait, Dieu, il te dit, ok, on va faire un chemin ensemble, et quelle est ta demande? Et voilà, David, il va demander, change mon cœur.
3: Même quand il n'y a plus personne autour de vous, quand vous êtes détenu dans une prison, c'est le cas, Eh bien, Marie-Pierre Péchou, aumônière, dit à ses détenus qu'elle rencontre, ben non, il y a encore de l'espoir, peut-être que Dieu est le dernier à rester à côté de toi. Mais dans ce passage, il y a une chose qui est particulièrement intéressante, parce que quand on parle d'une faute commise, quand on parle d'une malhonnêteté, d'une violence, d'une transgression, d'une loi quelle qu'elle soit, du mal qu'on peut faire aux autres, on ne fait rapport qu'à la personne qui a subi ce mal. Là, dans votre passage, il est parlé de ce rapport aussi qu'on fait à Dieu. Quand on commet le mal, qu'on va en prison, bien sûr qu'on doit payer sa dette. Bien sûr qu'il y a des choses qui sont impardonnables parce qu'on n'arrive pas à les pardonner, tout simplement. Mais en même temps, la conséquence, elle est presque cosmique, quoi, d'une certaine manière, Marie-Pierre.
4: Oui, en fait, ce texte, dans ce texte, David précise, il dit, voilà, j'ai péché contre toi. Et je crois que c'est de ça dont on parle. C'est que quand on fait du mal, alors bien sûr, on fait du mal à l'autre, mais en fait, on fait vraiment du mal à Dieu. Et David va dire, en fait, moi, en tuant cet homme, eh ben, j'ai fait du tort contre toi. J'ai péché, donc le texte va dire, j'ai péché contre toi, j'ai fait du mal à tes yeux. Et c'est ça que, moi, j'essaye de déplacer les personnes, j'ai ok, peut-être que t'avais peut-être raison de tuer la personne ou bien de lui faire du mal. Chacun a ses arguments. J'ai dit, mais on va pas parler de ça. On va parler de ce que tu as fait devant Dieu. Et c'est pour ça qu'on va déporter la problématique aux yeux de Dieu. Et là, aux yeux de Dieu, un mal, c'est un mal. On peut pas se justifier. Il y a aucune justification parce que la Bible, c'est très clair. Tuer, voler, enfin, tout ça, c'est très clair. Et quand on le fait, c'est Dieu qu'on atteint.
3: C'est Dieu qu'on attend, mais aussi, comme Dieu est amour, en fait, c'est qu'on transgresse l'amour, hein, on respecte plus, on écrase l'autre. Enfin, il y a une interaction, vous l'avez dit, on reporte. Hein.
4: Oui, c'est pour ça que David, il va commencer son psaume en disant « Ta tendresse est immense ». En fin de compte, il pose déjà là sa relation avec Dieu. « Toi, tu es le Dieu d'amour ». Et en fin de compte, c'est à toi que j'ai fait du tort. Parce qu'en faisant du tort à l'autre, c'est à toi que j'ai fait du tort.
3: Alors je pense juste à un passage comme ça. Moi, j'ai rencontré aussi des personnes qui ont été détenues. En fait, Dieu les a abandonnées. Mais en fait, c'est pas plutôt eux qui ont abandonné Dieu d'une certaine manière. Enfin, moi, je pense à un cas précis. Hein. Je me permettrai pas de globaliser, mais où la personne me disait ça, j'aurais peut-être dû répondre. Mais t'es sûr ? Enfin, si j'avais été à votre place, j'imagine avec votre texte, j'aurais pu dire différemment.
4: Oui, alors en fait, c'est un ressenti. Hein. Et moi, j'aime bien dire le ressenti ment. Alors, voilà, je dis, c'est dans la Bible, on n'est pas dans du ressenti avec Dieu. On est sur une présence qui est là, qu'on la ressente ou qu'on la ressente pas. Et ce que j'aime à dire aux personnes, c'est que voilà, tu te sens seul, tu te sens abandonné, mais sache que moi, alors c'est sans prétention, mais moi je viens de la part de Dieu aussi. Donc Dieu ne t'abandonne pas parce que moi je suis en train de te dire que Dieu il te cherche, Dieu il t'enlève pas son esprit. Son esprit est là pour que tu reviennes à lui, pour que tu lui demandes pardon, pour que tu mettes de côté ton orgueil et que tu viennes à ses pieds te réconcilier dans ce chemin de vie.
3: Sujet effectivement important, cette relation à la vie aussi, parce qu'on pourrait dire qu'on rompt avec la vie d'une certaine manière et qu'on touche ou qu'on blesse un peu la vie. Donc là, c'est le cas de le dire pour Dieu. Merci Marie-Pierre. Alors ça, c'est le psaume 51, je crois que vous avez lu. On se retrouve dans un prochain numéro. On n'a pas fini en disant, ça leur fait du bien de lire ce genre de texte pour les personnes que vous avez pu rencontrer en prison.
4: Alors les psaumes, ils sont extraordinaires parce que en fait, ils disent des choses positives et ils disent des choses, oui, il faut me venger, oui, enfin voilà. Donc les psaumes, c'est vraiment intéressant parce qu'il y a des parties où on se tourne vers Dieu et puis il y a des parties où on se lâche devant Dieu parce qu'on en a marre, on trouve que c'est injuste.
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1: Bonjour, je suis Maïté de l'Office de tourisme Provence-Occitane et voici toutes les animations que vous pourrez retrouver au mois d'août. Lundi 17 août à Saint-Paulet-de-Caisson, le retour des visites patrimoine et cette fois-ci vous pourrez découvrir la chartreuse de Valbonne. C'est à partir de 18h30, la réservation est obligatoire. Mardi 18 août à Bagnols-sur-Cèze, c'est le retour des mardis de la romance. Après une balade d'un kilomètre à travers le vignoble, vous dégusterez à découvrir. Mardi 18 août à Bagnols-sur-Cèze, c'est le concert de Ladislava, c'est du jazz et de l'histoire de la musique tzigane. Rendez-vous à 20h30 sur la place du château. À Cornillon, mardi 18 août, c'est la soirée Crazy Fuzzy Party à la brasserie de la Grande Casserole avec Crazy DJ Set Party et le groupe Beer Egg Punk de Charleston des États-Unis à partir de 19h. À Tavel, mardi 18 août, apéritif vigneron dans les jardins de la Condamine à Tavel. Mardi 18 août à Verfeuil, c'est soirée food truck de l'été et cette fois-ci vous aurez le groupe Playlist qui animera la soirée avec différents food trucks variés. Mercredi 19 août, ce sont les mercredis de l'orgue intitulé Le violon fait son cinéma. C'est à l'église Saint-Jean-Baptiste à partir de 18h à Bagnols-sur-Cèze. Mercredi 19 août à Cornillon, retour des randonnées nocturnes pour découvrir les petits sentiers oubliés et panoramas dégagés de la vallée de la Cèze. Le rendez-vous est à 21h et l'inscription est obligatoire. Mercredi 19 août à Saint-Nazaire, les ateliers Bleu à Ville vous proposent un stage de danse K-pop de 10h à 16h sur inscription. Jeudi 20 août à Bagnols-sur-Cèze, c'est le concert de Corleone Band. C'est de la musique blues, rock et soul. Le rendez-vous est à 20h30, place du château. Jeudi 20 août à Goudargues, une sortie nature est proposée sur le thème des chauves-souris vous sourit jusqu'à la tombée de la nuit. Là, dans un silence magique, vous assisterez à un spectacle époustouflant, voltige d'acrobatie et pirouette aérienne. C'est à partir de 19h, le rendez-vous est parking du Lavoir et c'est sur réservation. Jeudi 20 août à Montclus, ce sont les soirées spectacles de clowns au cœur de la cour du château. C'est à partir de 18h30 sur réservation. Jeudi 20 août à Pont-Saint-Esprit, visite guidée en journée à partir de 9h30 sur l'histoire du pain maudit. Toujours le 20 août au musée d'art sacré, vous retrouverez les ateliers créatifs en famille. C'est à partir de 15h et c'est sur inscription. Vendredi 21 août à Bagnols-sur-Cèze, le concert de Couleur Café. Ce sont des musiques latines. Ça aura lieu à 20h sur la place Mallet. À Bagnols-sur-Cèze, samedi 22 août, c'est la nuit des tubes des années 80 et 90 dans le cadre des Nuits du Mont Coton. On retrouvera Worlds Apart, Mario, Ozone, Zouk Machine, Indra, Bernard Minet, Superfunk, avec DJ et danseuse pour près de 3 heures de show bouillant. C'est à partir de 20h30. Dimanche 23 août, à Aiguez, Celtic Light, un concert de musique celtique éclairé à la lueur des bougies. Ça se déroulera à l'église Saint-Roch, c'est de 20h30 à 21h45. Dans l'écrin de cette église, à la lueur des bougies, le trio Celtica invite le public à un voyage musical au cœur de l'Irlande ancestrale, avec quelques détours en Écosse, Galice et Bretagne. Trio voix, harpe, flûte irlandaise et cornemuse vous attendent. Vous pouvez bien sûr retrouver toutes ces animations et bien d'autres sur notre site internet provenceoccitane.com. À bientôt!

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1: Bonjour à tous. Nous allons parler aujourd'hui des rapaces et plus particulièrement d'un guide édité par le Parc National qui leur est consacré. Cet ouvrage axé sur leur protection propose un point sur la situation des rapaces qu'il est possible de voir sur le territoire du Parc National avec les connaissances récentes pour chacune des espèces. 27 espèces nichent régulièrement sur le territoire du parc, dont 9 espèces nocturnes. Alors pour en parler, je suis en compagnie d'Irène Lebeau, ancienne maire de Dourby, Ingrid Oxbergen, chargée de mission édition au Parc National, et Émilien Hérault, qui est garde-moniteur sur le massif des Vallées-Cévenoles et également coordinateur du groupe Rapaces au Parc. Bonjour à tous.
2: Bonjour.
3: Bonjour.
1: Mais déjà, tout d'abord, Ingrid, comment se présente ce guide? Qu'est-ce qu'on peut y trouver?
2: Alors, c'est un guide pour apprendre ou en tout cas avoir de la connaissance sur les espèces que l'on peut observer dans le Parc National des Cévennes, pour les reconnaître, pour avoir aussi comprendre leurs besoins et avoir des petits gestes chacun qui peuvent être à portée de chacun qui sont favorables à ces espèces. Voilà, donc ça c'est globalement c'est comme ça qu'on a travaillé. Après, plus précisément, c'est un livre en deux parties, avec une partie introductive où on explique en France et dans le parc quels sont les rapaces diurnes, les rapaces nocturnes, à quoi on les reconnaît, quelles sont leurs caractéristiques. Ensuite, on explique aussi d'où est venue l'idée de conserver les rapaces en France, un peu d'histoire, et puis les outils qui ont été mis en place pour pouvoir les conserver. Donc, on explique les outils de suivi en France et dans le parc, et notamment un outil qui est très important aujourd'hui, qui est un outil majeur, qui s'appelle les zones de sensibilité majeure. Donc ça définit un périmètre et une période pendant lesquelles on va être très attentif à un couple qui s'est installé, qui se reproduit et donc a surveillé son nid. Voilà.
1: Et oui, puis, on y reviendra plus en détail. Ouais.
2: On va y revenir, oui. On va y revenir. Et puis, c'est pas seulement une période et un périmètre, c'est aussi des habitats naturels qu'il faut conserver pour que les espèces y trouvent ce dont elles ont besoin. Et puis, c'est aussi dans un paysage avec certains éléments qui sont des éléments clés pour ces espèces-là. Donc, des endroits où elles peuvent se poser, des endroits où elles peuvent surveiller, des endroits où elles vont chasser, enfin, des choses comme ça.
1: Et donc, il y a 15 espèces donc, qui sont présentées plus en détail. Donc, ce sont des espèces fragiles pour lesquelles le parc a un gros enjeu de conservation. Alors, je vois, on a les 4 espèces de vautours, circaète, aigle botté, royal, autour des palombes, busard, les chouettes, chevêchettes. Émilien, il y a vraiment un enjeu sur ces espèces en particulier?
4: Alors oui, il y a un enjeu de conservation très important sur les rapaces sur le parc national, parce que déjà il y a une diversité d'habitats qui est assez importante et d'altitude sur le territoire, qui fait qu'on a un bon nombre d'espèces de rapaces, plus que dans certains parcs alpins par exemple, où la limite altitudinale fait qu'on ne va pas avoir les espèces comme le circaète par exemple ou les busards qui vont nicher un peu plus bas en altitude. Et il y a une responsabilité forte sur certaines espèces, notamment le circaète, qui a une grosse part de sa population nicheuse sur les Cévennes. L'aigle royal, qui avait disparu, quasiment disparu, plus que 2, 3, 4 couples dans les années 60. Donc certaines espèces sont plus menacées que d'autres et demandent plus d'attention que d'autres. Il y a d'autres espèces qui vont plutôt bien, comme le faucon pèlerin, qui a remonté plutôt bien ses effectifs depuis les années 2000, 90-2000. et d'autres sur lesquels il faut veiller, comme le busard cendré est une espèce qui est en déclin toujours au niveau national. Chez nous, il se comporte plutôt bien parce qu'on a encore des milieux naturels comme les Landes dans lesquels il niche, qui sont encore à peu près bien préservés. C'est plus le cas ailleurs en France où il s'est habitué aux céréales et donc et au niveau reproduction, les coupes, les moissons sont menaçantes pour cette espèce.
1: Très bien. Justement, Ingrid, par rapport à ces 15 espèces, donc chacune, il y a deux pages par espèce. Enfin, voilà, comment c'est organisé pour ces 15 espèces ?
2: Voilà, alors on a travaillé d'abord à présenter la manière dont elle vit. Ça c'est un paragraphe qui explique un petit peu son mode de vie, où elle niche, où elle chasse, ce dont elle se nourrit, le milieu dans lequel on peut les trouver. Et ensuite, il y a une partie sur la détermination, les critères de détermination spécifiques à cette espèce-là. C'est une partie qui est faite sur la base de dessins, de très très beaux dessins naturalistes, qui ont été faits par une illustratrice qui s'appelle Céline Lecoq. Et puis ensuite, on a donc ces petits gestes qu'on peut avoir en faveur des rapaces et de cette espèce en particulier. Hein. Donc la période critique, c'est la période de reproduction. C'est ça qui détermine le périmètre et la période pendant laquelle il faut laisser le couple le plus tranquille possible pour qu'il puisse mener à bien sa reproduction. Et donc là, il y a les petits gestes éco-responsables, on dirait en français, c'est presque plus, puisque c'est dérivé de l'anglais, éco-bienveillant en réalité. Voilà. Et puis, il y a du son. Pour chaque espèce, on a voulu aussi donner cet petit aspect de la connaissance qui est de donner à l'entendre. Donc ça, c'est un montage qui a été fait par Marc Namblard. Et on entend dedans, différents sons. C'est intéressant d'aller voir le montage des séquences qui est donné aussi par un QR code dans les ressources à la fin du livre, parce que on a par exemple un couple, une interaction, ou ça peut être une interaction aussi de la femelle avec son jeune, ça peut être des cris d'alerte, ça peut être toutes sortes de cris comme ça qui ont été mis en scène. Donc voilà, on a vraiment un petit panel de ce que dit l'espèce quand elle s'exprime par des écrit. Voilà. Et puis ça peut être, pardon, je voudrais dire ça aussi, ça peut être vraiment important comme critère d'identification aussi d'une espèce, par exemple pour les espèces nocturnes, qu'on va plutôt entendre que voir. Voilà. Donc là, ça devient aussi une réelle information d'identification de l'espèce.
1: Est-ce que ce guide répond à une demande ?
2: Oui, tout à fait. Les rapaces sont un des joyaux du parc national des Cévennes. Le parc national des Cévennes est connu comme un territoire d'observation en France, mais aussi en Europe, hein, au-delà de nos frontières, depuis très longtemps. Au niveau du nombre d'espèces, le parc compte 27 espèces nicheuses et on en dénombre 34 en France. Donc c'est aussi énorme en termes d'espèces. Et ça, c'est ce que disait Emilien tout à l'heure, c'est lié notamment à la variété des milieux du parc. Donc c'est un sujet très important, très attractif aussi pour le public. On a fait plusieurs publications sur les rapaces par le passé. Le dernier en date était un cahier à destination des communes qui était sur ce sujet-là déjà, les rapaces dans le parc, les espèces qu'on protège plus, enfin qu'on suit d'un peu plus près, et ça aussi Emilien pourra en parler un peu plus, et pourquoi on le fait, et on a eu envie de refaire ce livre avec les espèces qu'on suit actuellement et en donnant donc en enrichissant l'information pour en faire un livre qui soit accessible à un plus large public.
1: Mais justement, Irène, donc oui, c'était à la base, hein, son prédécesseur était destiné aux communes, c'était une sorte de portée à connaissance, vous en aviez eu vent.
3: Oui, je pense que c'est important, justement, j'allais dire, au niveau la communication et sensibilisation des collectivités, parce qu'elles ont vraiment un rôle à jouer en matière d'aménagement du territoire, et elles ont la connaissance aussi de tous les propriétaires, de tous les sites. Donc il faut sensibiliser à l'importance de préserver ces espèces-là, c'est sûr.
1: Émilien, donc, enfin Ingrid le disait, les rapaces, hein, voilà, 27 sur les 34, 27 espèces nicheuses sur les 34, donc il y a un enjeu important. et le parc a mis très tôt en place des périmètres de protection, des périmètres de quiétude. Alors concrètement, qu'est-ce que c'est ?
4: Alors ben oui, par le passé, on a la création du parc hein, dans les années 70, les populations de rapaces étaient vraiment sur le déclin. Faut savoir que pour en avoir parlé avec des agents aujourd'hui à la retraite, les premières tournées de terrain dans les années fin 60-70, c'était quand on avait vu une buse et deux trois cresserelles, c'était une belle journée. Aujourd'hui, on peut observer pas loin d'une quinzaine d'espèces dans sa journée avec des populations plutôt conséquentes. Donc c'est quand même de bonnes choses aujourd'hui. Ça, c'est dû aussi à l'arrêté de protection en 70 des rapaces. Et puis les agents du parc à la création, certains se sont sensibilisés sur ce sujet. On nommera Bernard Ricot, Jean-Pierre Malafos, Monsieur Bonnet aussi, tout ça. Donc ils ont mis en place des périmètres de quiétude. En gros, c'était se dire un aigle royal niche ici dans cet arbre en forêt. On va déjà communiquer auprès des acteurs locaux, des forestiers, des chasseurs. Quand on regarde là dans la revue justement dans ce guide, on a les périodes de quiétude. Pour l'aigle royal, ça commence à partir du 1er janvier. L'activité chasse en Cévennes se termine 28 février. Donc il y a eu des contacts de prix auprès des acteurs locaux, des chasseurs, laisser ce coin tranquille à partir du 1er janvier. Ça s'est fait petit à petit et puis au fil du temps, on a mis une cartographie en place pour permettre déjà aux services instructeurs du parc de pouvoir, selon les demandes d'autorisation, de manifestations sportives, de coupes de bois, de tout un tas de choses, de dire de cette période-là, du 1er janvier par exemple pour l'Aigle Royal au 1er ou 15 août, c'est pas de travaux sur le secteur ou alors des manifestations autorisées mais en prenant des aléas pour éviter la zone de nidification. Et aujourd'hui, sur ces 15 espèces, on a des périmètres de quiétude, en gros des zones de sensibilité majeure pour chaque espèce, avec un périmètre qu'on va définir nous-mêmes, avec les conditions du terrain, le relief. C'est pas une zone ronde autour, c'est si la crête est au-dessus du nid, c'est pas la peine d'aller au-delà de la crête à 500 mètres derrière. On sait que le rapace, lui, il est dans son petit environnement, ce qu'il voit c'est en dessous de lui, à côté, à gauche, à droite, mais il va pas voir derrière la crête, donc on adapte le périmètre en fonction des exigences de l'espèce. Et du couple aussi qu'on connaît, parce qu'il y a des individualités. Il y a des individualités chez les oiseaux. Il y a des couples de grands-ducs qui sont connus pour accepter tout à fait la présence de l'homme, pas très loin, du moment qu'on les dérange pas trop. Il y en a d'autres qui sont très méfiants. Donc ça, c'est la connaissance du terrain de chaque agent sur son triage, sur son secteur, qui va pouvoir délimiter la zone.
1: Irène, donc tu es l'autrice de la préface et tu parles justement de ces périmètres de quiétude parce que tu étais également agente à l'ONF, donc il y a eu un travail avec le parc,
3: Oui, comme dit Emilien, c'était vraiment au début de l'installation de ces populations dans le parc des Cévennes, puisque ça remonte aux années 80, quand je suis arrivé moi dans les Cévennes. J'ai eu dans le cadre de mon travail à l'ONF donc un rapace qui avait niché une aire d'aigle royal dans une coupe qu'on s'apprêtait à exploiter. Donc là, effectivement, c'est Bernard Ricot qui m'avait contacté. On a pas mal travaillé ensemble et puis on a pris des mesures de protection. Et je pense que c'était une des premières aires qui était répertoriée sur le parc. Et j'ai appris avec plaisir donc que cette année le couple s'est installé, parce qu'à l'époque en plus l'aire existait, mais au moment de la coupe il y avait un seul individu. Et c'est Bernard Ricot qui m'a bien fait comprendre l'importance de conserver la quiétude de tout le coin, parce que cette espèce revient régulièrement, peut revenir nicher. Et ça a été le cas. Donc cette année, un couple s'est installé. Il y a deux jeunes, je crois, qui se sont envolés. Donc voilà, c'est vraiment un travail au long cours qu'on fait, mais qui a porté ses fruits dans ce cas-là. Et les précautions, effectivement, de quiétude autour de l'air, un périmètre où faut pas intervenir, des dates d'intervention, je me rappelle plus exactement ce qu'on avait fait, mais la coupe avait été reportée et on a suivi cette aire tout le long depuis quoi.
1: Et toi, tu avais un intérêt quand même pour l'ornithologie. Enfin, il y avait une sensibilité aussi au départ.
3: Oui, bah c'est vrai que depuis tout petit, je m'intéresse aux oiseaux. Ça me passionnait et j'ai passé des heures, je me rappelle, dans les arbres à essayer d'attendre que les mésanges se posent le plus près possible pour les identifier. Enfin voilà, ça me effectivement, je prends plaisir à les regarder. Il y a une variété d'espèces qui est vraiment impressionnante. Et quand on se penche un peu plus, on voit la spécificité aussi des milieux, c'est-à-dire des comportements, des habitudes alimentaires. Et c'est vraiment hyper intéressant. Mais c'est sûr que les rapaces, bon, c'est plus visible, plus facile à identifier, parce que dans les passereaux, il y a vraiment des subtilités. Donc les rapaces, je m'y suis plongé également avec plaisir et de plus en plus.
1: Et au printemps, donc depuis ce printemps, tu es la marraine d'un jeune gypaète qui a été lâché sur les Gouales, pour la première fois.
3: Voilà, la première fois sur les Gouales côté gare. Donc il y a un gypaète marbu, enfin plusieurs, donc il y en a quatre qui ont été relâchés. Et là aussi, j'essaye de suivre un peu l'actualité. Donc de ce que je sais, c'est viager, elle s'est envolée et tout fonctionne bien pour le moment. Elle commence à prendre ses marques et à s'éloigner de plus en plus de son lieu de lâcher, ce qui est le but, quoi.
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1: On est ensemble pendant 30 minutes avec des chroniques, des reportages et bien sûr de l'actualité. Et ça commence tout de suite. À la une, Jared Kushner en Égypte ce dimanche pour tenter de faire avancer le plan de paix de Donald Trump à Gaza. Le représentant américain a rencontré le président égyptien mais aussi des membres du Hamas. L'Iran accuse le Qatar de retarder l'enquête sur ses pilotes de chasse. Il y a plusieurs mois, la monarchie a abattu des avions iraniens et depuis, les relations sont très tendues entre les deux pays sur cette affaire. À la une également, après de nouveaux échanges de frappes meurtrières entre l'Ukraine et la Russie, Volodymyr Zelensky souhaite que les intercepteurs américains patriotes, capables d'arrêter les missiles de Moscou, soient produits directement sur le sol ukrainien. Et puis en France, le chanteur Patrick Bruel, mis en examen pour viol et agression sexuelle, a été aperçu dans les couloirs d'aéroports et d'hôtels à l'étranger. Le parquet de Nanterre a confirmé ce samedi que son contrôle judiciaire avait été assoupli. Mais avant ça, on part au centre aquatique olympique de Saint-Denis, dans le nord de Paris, au championnat d'Europe de natation. On retrouve Christophe Diremzian. Christophe, vous avez vu Léon Marchand décrocher à nouveau l'or sur 400 mètres nage libre cette fois.
2: Mais où s'arrêtera-t-il ce Léon Marchand absolument incroyable et incroyable qui a remporté cette finale du 400 mètres en 3 minutes 43 secondes et 14 centièmes devant le Hongrois Olivier Papay qui accuse 1 seconde 32 de retard. C'est énorme sur ce 400 mètres Léon Marchand qui a survolé véritablement cette finale. Et quand on sait que le troisième Lucas Mertens, l'allemand, n'est autre que le champion olympique, le champion du monde et le recordman du monde de la spécialité, on se dit qu'il est absolument incroyable. Le nouveau Léon Marchand qui remporte donc sa deuxième médaille d'or après le 200 mètres papillon sur une distance qu'il ne pratique que très peu durant la saison. Il avait un record personnel qui datait de décembre 2025 et qui a été raboté de plus d'une minute 20. Mais où s'arrêtera-t-il après cette victoire sur le 200 mètres papillon? Il ajoute une nouvelle corde à son arc. On ne savait pas aussi bon sur cette distance du 400 mètres. Mais on s'en doute un tout petit peu après cette excellente performance sur le 4 x 200 mètres nage libre qui avait posé les bases d'un temps extrêmement rapide sur 400 mètres. Ça s'est confirmé. Il a un petit peu caché son jeu. Mais voilà, c'est fait. Léon Marchand tient sa deuxième médaille d'or. Et ce sera peut-être pas la dernière, il y aura tout à l'heure une dernière course pour le français. Ce sera la toute dernière course de ces championnats d'Europe, le 4 x 100 mètres 4 nages masculin. L'occasion à nouveau certainement d'enflammer à nouveau le public du centre aquatique de Saint-Denis.
1: Un championnat d'Europe où vous étiez en direct pour RFI, Christophe Diremzian.
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1: En Égypte, c'est là que Jared Kushner a rencontré le président égyptien ce dimanche. Cela s'est passé à Al-Alamein et l'objectif de cette rencontre entre l'envoyé spécial du président américain Donald Trump pour le Proche-Orient et le dirigeant, c'était de discuter de l'application du cessez-le-feu à Gaza entre Israël et le Hamas au moment où Washington cherche à faire avancer le plan de paix déjà retoqué par l'État hébreu par le passé. Notre correspondant au Caire, Alexandre Bouchantier, revient sur cet entretien.
3: Il faut que toutes les parties respectent leurs engagements conformément à l'accord de Sharm el-Sheikh, ont convenu le président égyptien et l'envoyé américain. Un accord qui prévoit le désarmement du Hamas, le retrait israélien et la gestion de Gaza par une commission de technocrates palestiniens pour commencer la reconstruction du territoire dévasté par la guerre. Un accord qui bute toujours sur les modalités d'application. Désarmement ou déposition des armes par le Hamas, retrait préalable ou progressif de l'armée israélienne. Le chef des services de renseignement égyptien, le général Hassan Rachab, en charge du dossier Gaza, qui a participé à la rencontre Sisi-Kushner, s'était préalablement entretenu avec le chef du bureau politique du Hamas, Khalil el-Hayya. On indique en Égypte qu'une discrète rencontre entre des responsables américains et du Hamas est en préparation. Alexandre Bouchanti, Le Caire, RFI.
1: Et selon nos confrères de l'AFP, Jared Kushner a bien rencontré des dirigeants du Hamas en Égypte. L'Égypte, qui on le rappelle, fait office de médiateur dans le conflit israélo-palestinien depuis des années. Et à ce sujet, 8 pays musulmans ont pris la parole dans un communiqué pour condamner, je cite, le refus israélien de poursuivre le plan de Donald Trump pour Gaza. Parmi eux se trouvent l'Arabie Saoudite, l'Égypte, la Jordanie, le Pakistan, l'Indonésie, la Turquie ou encore le Qatar. Le Qatar impliqué dans le conflit toujours en cours entre entre l'Iran et les États-Unis. À ce sujet, une mystérieuse affaire de pilotes de chasse iraniens dont les avions ont été abattus par le Qatar il y a plusieurs mois sème la zizanie entre les deux pays. Ce samedi, la République islamique a accusé l'Émirat de détenir 3 pilotes iraniens. Les autorités qatariennes ont aussitôt démenti. Récit de Nicolas Falaise.
4: L'affaire débute au mois de mars, dans les premiers jours de la guerre lancée contre l'Iran par les États-Unis et Israël. À l'époque, Téhéran riposte immédiatement en visant ses voisins, les pays du Golfe. Le 2 mars, l'un de ces pays, le Qatar, annonce que son aviation a abattu 2 appareils de l'armée de l'air iranienne, un événement militaire totalement inédit dans la région. À ce moment, on ignore ce que sont devenus les pilotes iraniens. Le mois dernier, l'Iran dit avoir récupéré la dépouille d'un des militaires, sans donner de précision sur le sort des 3 autres. Puis ce samedi, Téhéran affirme que les 3 pilotes ont été capturés vivants par le Qatar. Téhéran donne les noms des 3 hommes et assure que le Qatar refuse tout contact avec ses prisonniers. Démenti et réaction très vive des autorités qatariennes qui dénoncent des déclarations trompeuses de l'Iran et qui assurent avoir mené des opérations de recherche des dépouilles des pilotes dont les avions ont été abattus. L'échange d'accusations se poursuit ce dimanche, l'Iran reprochant au Qatar de retarder l'enquête dans cette affaire.
1: Les précisions de Nicolas Falaise. La guerre en Ukraine également, qui se poursuit et qui monte en intensité ces dernières semaines. Au moins 16 personnes ont été tuées dans des échanges de frappes entre Kiev et Moscou ce dimanche. En Russie, une vague de centaines de drones ukrainiens a causé la mort de 11 personnes, ce qui a poussé le gouverneur de la région de Moscou à parler de l'une des attaques les plus massives de l'histoire récente. Le ministère russe de la Défense a indiqué quant à lui avoir abattu 822 drones dans tout le pays au cours de la nuit. Côté ukrainien, des frappes russes ont tué 4 personnes dans plusieurs régions du pays qui se trouvent confrontées à un manque d'intercepteurs patriotes américains pour bloquer les missiles. À ce propos, justement, produire en Ukraine même des systèmes patriotes pour abattre les missiles russes, c'est la priorité du président Volodymyr Zelensky face à l'intensification des attaques de Moscou. Donald Trump avait promis d'accorder une licence à Kiev en juillet, mais entre concurrence industrielle et obstacles techniques et sécuritaires, le projet paraît de plus en plus incertain. Sofia Katsenkova.
5: La licence américaine permettrait à Kiev de fabriquer les précieux missiles intercepteurs dont elle manque cruellement. Pour Mark Kancian, ancien colonel dans la marine américaine, ce projet a peu de chances d'aboutir. Le calendrier évoqué par Kiev est beaucoup trop optimiste selon l'expert.
4: J'ai vu des estimations évoquant 18 mois, mais c'est irréaliste. Il faudra probablement 2, 3, voire 4 ans pour que tout soit opérationnel. D'autre part, l'Ukraine doit mettre en place une chaîne d'approvisionnement distincte, car s'ils utilisent la même que celle des États-Unis, nous allons nous retrouver en concurrence pour les mêmes composants.
5: Car la chaîne américaine tourne déjà à plein régime. Environ 600 intercepteurs sont produits chaque année. Washington vise les 2000 d'ici 2030 pour répondre à ses propres besoins et à ceux des 18 pays qui utilisent les missiles Patriotes. À cela s'ajoutent les réticences des entreprises américaines. Une usine ukrainienne pourrait produire moins cher, voire même améliorer le missile et à terme concurrencer les géants de la défense américaine sur le marché, explique l'expert. Reste un autre problème, le transfert de technologies sensibles vers l'Ukraine, qui n'est pas un pays de l'OTAN.
4: Il existe des craintes qu'un membre du personnel de la chaîne de production puisse fournir certaines pièces ou informations à des pays comme la Russie.
5: Pour l'ancien colonel, Kiev aurait donc davantage d'intérêt à négocier un partenariat avec l'Allemagne qui construit la première usine de fabrication de missiles Patriot sur le sol européen opérationnel dès 2027.
1: Sofia Katsenkova, le sol européen toujours en proie aux incendies à plusieurs endroits. En Grèce, 2 personnes sont mortes dans le feu sur l'île de Salamine à l'ouest d'Athènes. Sur une autre île, celle de Skyros, un autre feu est en passe d'être maîtrisé par les pompiers. Ils sont aussi mobilisés en Belgique où les flammes ont dévasté près de 3000 hectares en faisant l'un des pires incendies de l'histoire du pays. Et le feu qui dure depuis jeudi dans les Landes, dans le sud-ouest de la France, n'est toujours pas fixé. Mais il est moins intense, selon le préfet du département, qui va autoriser une première vague de personnes évacuées à rentrer chez elles. En parallèle, le premier ministre du pays, Sébastien Lecornu, s'est rendu au Porges en amont du programme officiel de sa visite en Gironde. Département très touché également par les incendies. Et puis, je vous en parlais dans les titres en France. Toujours, le chanteur Patrick Burel a mis en examen pour viol et agression sexuelle aperçu dans les couloirs d'aéroports et d'hôtels à l'étranger. Le parquet de Nanterre a confirmé que son contrôle judiciaire était assoupli. 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Restez à l'écoute.
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1: Et voici ce qui vous attend pour les 20 prochaines minutes. Direction le Vietnam pour commencer, où la collecte de déchets est un vrai sujet. Une partie est récupérée par des travailleurs indépendants.
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Il suffit d'une minute. Des amis s'entendent bien? Voilà un cercle d'amis. Une famille heureuse? Voici un cercle familial. Et quand on se rencontre pour chercher la solution d'un conflit, on s'assoit en cercle autour d'une table ronde. Le cercle est la figure de l'amour et de l'amitié. Parce que, quand on forme le cercle, on se regarde en face, les yeux dans les... Et puis, dans un cercle, il n'y a ni premier, ni dernier. Chacun a sa place et son importance. Quand on veut dire ou faire du mal, on quitte le cercle et on se tient dans le dos des gens. On va faire ça derrière son dos, disaient Adam et Ève, pensant à Dieu. Derrière le dos des gens, c'est là que se fabriquent tous les malheurs du monde. Le bonheur, lui, n'entre que dans un cercle.

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0: Bonjour Yannick Tiercy, vous êtes directeur du centre d'accueil pour demandeurs d'asile de Chambon-le-Château, France Terre d'Asile. Est-ce que vous pouvez nous présenter votre mission ?
1: Le centre d'accueil est positionné sur Chambon-le-Château, petit village de 200 habitants depuis 20 ans. Nous accueillons 100 personnes dans l'ensemble du centre. Le centre est positionné pour moitié à Chambon-le-Château et moitié à Langogne. Les personnes qui viennent chez nous peuvent être des familles, mais aussi des personnes seules, et ils sont originaires de tous les pays du monde. Les arrivées sont plutôt conditionnées à des contextes géopolitiques.
0: Et donc votre mission est de les accompagner, de les aider dans les démarches administratives, etc.
1: C'est ça. Ils sont orientés vers les centres d'accueil pour demandeurs d'asile sans choix.

0: Choisir l'endroit de l'orientation. L'objectif, c'est un hébergement, un accompagnement pour la demande d'asile et un accompagnement social pour tout ce qui est démarche de santé, scolarité, démarche administrative, la banque, etc.
1: Donc c'est un défi énorme.
0: Plutôt.
1: On
0: Plutôt.
1: imagine. Actuellement, ces personnes sont originaires d'où majoritairement, de
0: En
1: ce
0: ce
1: pays?
0: moment, on a plutôt des personnes qui sont originaires d'Afrique, notamment pays du Congo, Congo Kinshasa ou Congo RDC.
1: Pour des raisons de...
0: Pour des raisons diverses et variées,
1: Oui, d'accord.
0: tous les pays d'origine, le dossier de demande d'asile est très clair. L'accès à une reconnaissance, le statut de réfugié ou de protection subsidiaire en France est conditionné au respect de la Convention de Genève. Donc, toutes les raisons qui amènent les personnes à venir chez nous ne rentrent pas forcément dans la reconnaissance d'une demande d'asile. Par contre, tout le monde va défendre son dossier. Il y a des dossiers qui vont être acceptés. La Convention de Genève est très claire. L'asile est attribué pour les personnes qui sont en danger de mort ou de torture dans leur pays d'origine, y compris s'ils y revenaient. Le danger doit être actuel au moment du départ, mais aussi le danger doit être avéré s'ils devaient retourner dans leur pays d'origine. La notion de danger ne s'arrête pas au départ. En dehors de ça, la loi française, la Convention de Genève, ne reconnaît pas l'asile pour des personnes qui ont envie d'une vie meilleure.
1: Votre travail, c'est d'accompagner au niveau juridique, administratif, social aussi, et donner une aide concrète en matière d'insertion et également d'accès aux soins. Dans ce but, vous êtes en réseau avec les associations, les structures de la vie sociale locale sur place. Comment se passe donc l'accompagnement lorsqu'une personne demandant l'asile arrive chez vous?
0: Alors, la personne va être suivie par deux travailleurs sociaux, un qui est spécialisé sur le dossier d'asile et l'autre qui va faire tout l'accompagnement social et administratif à côté. Traite en interne toutes les demandes. Par contre, on sollicite les structures partenaires sur des soins de santé, par exemple, sur l'accès à la culture, sur l'accès à l'alimentation. Il faut savoir qu'un demandeur d'asile touche un pécule qui est versé par l'État. Ce pécule s'appelle l'allocation demandeur d'asile. Il est d'un montant mensuel de 204 euros pour une personne seule. Ce montant ne permet pas aujourd'hui de subvenir à l'ensemble de ses besoins. Donc, toutes les personnes bénéficient des prestations de Resto du Cœur ou Secours Populaire chez nous pour l'accès aux denrées alimentaires.
1: Il y a beaucoup d'initiatives dans le monde des associations, du bénévolat également, des œuvres caritatives.
0: Toujours pour des besoins basiques comme l'alimentation, par exemple, mais aussi une personne qui arrive en France, qui change de culture totalement, a besoin de connaître ce que c'est que cette nouvelle culture. Les associations permettent d'intégrer, de parler musique, de faire du sport, de faire de l'apprentissage de la laïcité, de faire tout ce qui peut être visible, mais aussi tout ce qui peut permettre à la personne de connaître son nouvel environnement.
1: Pouvez-vous nous donner un exemple concret? Une personne donc qui arrive, vous lui proposez, selon le cas aussi, peut-être selon le pays d'origine, de participer à quelles activités au niveau culturel ou social ou d'insertion?
0: Première des choses, c'est l'apprentissage du français.
1: Oui, on imagine, oui.
0: L'apprentissage du français va permettre de commencer à entendre des mots, à trouver un sens, de pouvoir comparer avec son apprentissage à lui. Donc ça, c'est la base. Et ensuite, l'objectif, c'est de s'ouvrir et de rencontrer d'autres personnes. Pour ça, on va nous promouvoir l'accès à la médiathèque, où il y a des temps de rencontre et de lecture, par exemple. On va promouvoir l'accès au sport pour les uns et les autres, donc en fonction de ce qu'ils aiment, de ce qu'ils ont envie de faire. Et ensuite, on va miser sur de l'inscription en tant que bénévole dans les diverses associations autour de chez nous pour obliger les personnes à se mélanger, à se confronter, à parler. Et surtout à sortir de chez soi.
1: Donc j'imagine qu'au début, le travailleur social accompagne cette personne dans ses lieux, dans ses activités, et fait le lien.
0: On accompagne, on montre, on prend attache avec les structures pour voir l'assiduité, pour voir les difficultés potentielles. On est vraiment sur un champ culturel, sur une vie totalement différente, malgré tout. Si les personnes souhaitent venir et s'installer en France, il y a des codes, il y a des règles à respecter, il y a la maîtrise du français obligatoire pour comprendre. Notre rôle, c'est de montrer ça et de surtout inciter la personne à rentrer dans nos codes. Sinon, ils vont se mettre à part déjà. Et on n'arrivera plus à jouer l'intégration.
1: Donc, dès l'arrivée, c'est un travail d'intégration, une proposition de faire connaissance, de s'orienter, de s'intégrer.
0: Dès l'arrivée, on n'attend pas la réponse de la demande d'asile. Parce qu'il n'y a pas de délai, on ne sait pas, ça peut aller très vite comme ça peut aller très lentement. Plus on attend, plus on a du mal à faire venir la personne et à la sortir de chez elle. La demande d'asile, c'est comme un couperet, c'est-à-dire qu'on sait à quel moment on dépose le dossier, on n'a pas d'idée à quel moment on va avoir la réponse, donc on est toujours à attendre, à ne pas savoir. Qu'est-ce qu'on va faire? Qu'est-ce qu'on va devenir? Est-ce qu'on va pouvoir rester ou est-ce qu'on va devoir partir? C'est psychologiquement très compliqué. Donc l'idée, c'est d'attirer la personne et de lui changer les idées, de lui montrer tout ce qu'il y a, tout ce qu'il est possible de faire pour minimiser, on va dire, ce temps d'attente et pour permettre à la personne de ne pas ressasser et de s'enfermer sur elle-même.
1: Oui, parce que ce sont des moments de déracinement, d'incertitude extrême et de choc culturel, vous l'avez dit, d'où donc ce rôle très important que vous jouez. Vous êtes combien de personnes dans le centre d'accueil ?
0: 10 salariés.
1: De travailleurs sociaux, surtout
0: plutôt travailleurs sociaux, mais on a aussi des comptables, on a ouvriers d'entretien, parce qu'on met à disposition des logements ou des chambres en cohabitation dans des logements. Une direction.
1: Alors, juste peut-être quelques mots sur France Terre d'Asile. C'est une association, loi 1901.
0: Nationale, avec siège qui est sur Paris. France Terre d'Asile est une des premières et des plus anciennes associations qui œuvrent pour les demandeurs d'asile. On est chacun autonome dans nos structures. Par contre, il y a un certain nombre de services déconcentrés qui sont au siège, comme le plaidoyer, par exemple, comme un centre de formation, tout ce qui est service de paye, de compta et d'assistance juridique sur toutes les évolutions, les adaptations de la loi, etc., les nouveautés.
1: Est-ce qu'il y a des statistiques sur les issues positives face à un dossier de demande d'accueil ?
0: Oui, tous les ans, des statistiques sur le nombre de personnes qui sont passées, par exemple, sur le temps d'attente. le taux de rotation sur les structures, sur l'accès à un statut donc de réfugié ou un statut de protection subsidiaire. On a des statistiques aussi par pays d'origine et le nombre global, on va dire, en fin d'année, de personnes qui ont été statutaires va énormément dépendre de la représentation en termes de pays qui sont présents au Canada. Mmh.
1: Et on peut les retrouver donc sur un site éventuellement
0: Sur France Terre d'Asile, on publie tous les ans les rapports d'activité où on explique. Le rapport d'activité 2023 est paru d'ailleurs. Donc tout ça c'est visible. Après c'est à la hauteur nationale. France Terre d'Asile c'est aujourd'hui 1400 salariés, quelque chose comme ça. Donc avec beaucoup de centres, pas seulement des centres d'accueil pour demandeurs d'asile, on travaille aussi pour les mineurs isolés, on travaille aussi sur des dispositifs d'urgence et on travaille également sur des dispositifs d'intégration comme les CPH, centres provisoires d'hébergement. On en a un sur Langogne qu'on gère également, le centre provisoire d'hébergement. Les personnes qui en bénéficient, ce sont les personnes qui ont été reconnues statutaires, mais qui ont besoin d'un accompagnement un petit peu plus important pour un accès aux droits, pour une autonomisation.
1: Donc le CADA Chambon-le-Château, mais aussi donc une antenne sur Langogne. Vous êtes sur
0: une
1: les deux endroits.
0: Sur Langogne, c'est ça.
1: D'accord.
0: Et le CPH est lui uniquement à Langogne.
1: Dans le sud, plus loin dans le Gard, est-ce qu'il y en a aussi?
0: Alors, il y a des CADA dans tous les départements.
1: Dans tous les départements.
0: Pas forcément des CADA France Terre d'Asile.
1: D'accord.
0: Il y a d'autres opérateurs. On n'aime pas trop être appelé opérateur, puisque on a l'impression de dépendre exclusivement et de faire un travail à la place de l'État. Malgré tout, c'est comme ça qu'ils nous appellent. Ça peut être des structures associatives, mais ça peut être aussi des structures communales qui gèrent des centres d'accueil pour demandeurs d'asile. Et dans tous les départements français, il y a un pourcentage par rapport au nombre d'habitants qui va déterminer l'implantation ou non d'un CADA.
1: Bien, je pense que nous avons fait un peu le tour de cette mission du CADA Chambon-le-Château et Langogne. Merci beaucoup Yannick Tiercy. Je rappelle, vous êtes directeur du CADA, centre d'accueil pour les personnes demandeuses d'asile en France. Travail très engagé auprès de ces personnes qui viennent souvent dans des circonstances très difficiles, très compliquées, qui sont déracinées. Et merci beaucoup pour ces éclairages. On vous souhaite bonne continuation à vous, à vos collègues aussi, et également à tous ceux et celles qui s'y engagent bénévolement dans ce contexte.
0: Et si je peux me permettre, il va y avoir ce qu'on appelle la semaine de l'intégration. C'est une plein d'initiatives au niveau national qui vont se passer sur la semaine du mois d'octobre, la semaine du 14 au 18 octobre. Dans tous les départements, il y aura des animations qui seront proposées si des personnes sont intéressées pour découvrir ce milieu, pour rencontrer les personnes qu'on côtoie et qu'on accompagne. Vous pouvez participer aux initiatives qui vont être faites. Vous retrouverez les informations sur le site de l'État ou en appelant les DDETSPP.
1: La semaine de l'intégration à partir du 14 octobre. Merci beaucoup pour cette interview, Yannick Tiercy. Au revoir.
0: Ah.

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1: Chers amis discophiles, bonjour. Ben nous voilà revenus chez Philips. Et comme vous vous en doutiez, avec Claudio Arrau, un merveilleux, merveilleux pianiste, un poète, un sage, quand il était chez EMI, a été enregistré assez moyennement. Toute sa fin de carrière, il l'a faite chez Philips. Ce sont des pures merveilles qui rendent parfaitement justice à cet art si difficile, si haut en exigence d'Arrau. C'est d'ailleurs quelqu'un qu'on entend respirer souvent dans ses disques, parce qu'il prend son souffle dans tous les sens du terme. Je vais vous proposer un disque qui n'est pas une révélation, c'est un classique de l'enregistrement, ce sont les Nocturnes de Chopin. Je pense que c'est un disque qui est dans toutes les discothèques des amoureux de Chopin. J'ai pas résisté. Je pense que c'est vraiment le disque des Nocturnes enregistré d'une façon incomparable. Claudio Arrau, je vous propose une sélection de Nocturnes, les 10 premiers, joués à la perfection, enregistrés à la perfection, un disque Philips.

0: Nous venons d'écouter les 10 premiers nocturnes de Chopin, joué par Claudio Arrau. Il est là, il est à côté de nous, il est le maître dans notre salon. Il a bien voulu venir chez nous pour nous jouer sur son instrument divin, une musique divine, divinement enregistrée. La semaine prochaine, on va reculer dans le temps et on va passer à la musique d'orchestre.
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2: Pendant ces quelques instants, nous essaierons d'entrer, de nous imprégner de l'univers carcéral. La prison, elle est avec nous. Marie-Pierre Péchaud, elle a été aumônière dans la prison des Baumettes pendant une dizaine d'années. Et elle vient à la rencontre des populations qui sont quand même derrière les barreaux. Mais elle vient avec une Bible, avec de la bonne volonté et aussi quelquefois de la prière. Mais en même temps, Marie-Pierre, bonjour.
3: Bonjour.
2: En même temps, vous venez aussi en sachant que ces personnes qui sont là, elles ont commis des méfaits, des injustices, des violences, des malhonnêtetés, enfin bien d'autres choses. Donc, vous venez avec votre Bible, mais dans la Bible, il est dit, voilà, ça s'appelle le péché. Alors, je ne sais pas, alors je souris un peu. En même temps, c'est très sérieux. C'est-à-dire que d'un coup, vous êtes confronté à une situation où si vous venez avec votre Bible, ça va être réglé. Alors, elles ont fait le mal, ça tombe. Quand une personne vient vous voir, qu'elle reconnaît que ce qu'elle a fait n'est pas bien, vous, vous prenez quoi comme texte? Parce que si vous prenez des textes où il est dit « Ah, t'as péché, tu seras condamné, je ne sais pas s'il y a l'enfer dans la Bible, vous allez revenir, mais enfin voilà, l'enfer éternel », c'est bon, c'est même pas la peine de venir, Marie-Pierre, hein, c'est ça.
3: Oui, c'est évident que ces personnes-là, elles se sentent condamnées et elles ne savent pas ce qui se passe après. Et donc moi, je suis pour l'après. Parce que souvent, la condamnation, elle a eu lieu. Hein. C'est-à-dire que la société a jugé la personne et elle lui dit « Oui, tu es coupable, tu vas rester ici 5 ans, 10 ans, 15 ans, 20 ans. » Voilà, moi, j'ai rencontré des personnes qui étaient condamnées pour 27 ans, hein, avec 17 ans de sûreté. Donc, c'est évident qu'on est dans un monde de désespérance, en fait. Parce que rester aussi longtemps et puis le poids de ce qu'on a fait, c'est tellement lourd. Hein. Et là, moi, j'ai quelque chose à dire aussi à ces personnes-là. Pour leur ouvrir de l'espérance.
2: Eh ben vous leur dites quoi? Vous avez ouvert votre Bible aujourd'hui, hein, dans les psaumes. Alors, les psaumes, c'est plutôt un peu de la poésie, etc. Donc vous ouvrez la poésie quand tout va mal, c'est un peu ça?
3: Oui, alors David a écrit la majorité des psaumes. Ce sont des prières, ce sont des chants. Et il y a un psaume qu'il va écrire après avoir commandité un meurtre. Et lui, il va comprendre qu'il a fait quelque chose de grave, de terrible en fait. Hein. Bien sûr, commanditer un meurtre et la personne, elle est vraiment morte, elle a été assassinée. Donc, il va faire un psaume et il va prier à Dieu. Et moi, je parle de cette prière que David a faite pour que les personnes puissent s'approprier cette prière.
2: Alors, on va vous laisser nous guider. On imagine que vous venez avec votre texte là, dans une rencontre avec une personne, un détenu ou une détenue dans sa cellule. Vous êtes où là, Marie-Pierre?
3: Là, je suis dans le psaume 51. Et le psaume 51 dit bien que David, il a reçu la visite d'un prophète qui lui a dit « Non mais c'est toi qui as commis ce crime ». Enfin bref, David, il prend conscience vraiment de ce qu'il a commis. Et à ce moment-là, il va écrire ce psaume. Et il va commencer « Et Dieu, aie pitié de moi ». Il va tout de suite dire « Ta tendresse est immense ». Donc c'est intéressant, c'est que moi aussi, j'essaye de présenter ce Dieu qui est tendresse, qui est accueil. Et parce qu'on se sent accueilli par Dieu, eh ben là, on peut lui dire quelque chose. Donc ma première démarche, c'est de dire « Écoute, quoi que tu aies fait, tu peux être ce David qui a fait des choses terribles, mais la première chose que tu peux peser, c'est que tu es accueilli par ce Dieu et là, tu peux vraiment faire ta prière. » Donc, ce que je dis, c'est que David va dire « Voilà, moi, j'ai fait quelque chose de grave, crée en moi un cœur pur. » Donc, ça veut dire « Change mon cœur. » Et il va dire « Change ma façon de raisonner. » Et quelque chose qui est précieux pour moi, il va lui dire « N'enlève pas ton Esprit Saint en moi. » Et ça, moi, je dis aux personnes, c'est que en fait, Dieu, il part pas comme ça de ta vie. C'est très difficile pour que Dieu parte. Et en fait, si tu peux aller vers lui, c'est qu'il est toujours là. Donc, c'est quelque chose qui te lie à Dieu. Donc, Dieu ne t'a jamais abandonné parce que revenir à lui, ça veut dire que il était toujours là, il ne t'a jamais laissé. Et pour moi, c'est un cadeau que je fais à ces personnes-là de dire que, tu vois, quoi que tu aies fait, Dieu, il te dit, OK, on va faire un chemin ensemble. Et quelle est ta demande? Et voilà, David, il va demander, change mon cœur.
2: Même quand il n'y a plus personne autour de vous, quand vous êtes détenu dans une prison, c'est le cas, Eh bien, Marie-Pierre Péchou, aumônière, dit à ses détenus qu'elle rencontre, ben non, il y a encore de l'espoir, peut-être que Dieu est le dernier à rester à côté de toi. Mais dans ce passage, il y a une chose qui est particulièrement intéressante, parce que quand on parle d'une faute commise, quand on parle d'une malhonnêteté, d'une violence, d'une transgression, d'une loi quelle qu'elle soit, du mal qu'on peut faire aux autres, on ne fait rapport qu'à la personne qui a subi ce mal. Là, dans votre passage, il est parlé de ce rapport aussi qu'on fait à Dieu. Quand on commet le mal, qu'on va en prison, bien sûr qu'on doit payer sa dette. Bien sûr qu'il y a des choses qui sont impardonnables parce qu'on n'arrive pas à les pardonner, tout simplement. Mais en même temps, la conséquence, elle est presque cosmique, quoi, d'une certaine manière, Marie-Pierre.
3: Oui, en fait, dans ce texte, David précise, il dit, voilà, j'ai péché contre toi. Et je crois que c'est de ça dont on parle. C'est que quand on fait du mal, alors bien sûr, on fait du mal à l'autre, mais en fait, on fait vraiment du mal à Dieu. Et David va dire, en fait, moi, en tuant cet homme, j'ai fait du tort contre toi. J'ai péché, donc le texte va dire, j'ai péché contre toi, j'ai fait du mal à tes yeux. Et c'est ça que, moi, j'essaye de déplacer les personnes. Je dis, ok, peut-être que t'avais peut-être raison de tuer la personne ou bien de lui faire du mal. Chacun a ses arguments. Je dis, mais on va pas parler de ça. On va parler de ce que tu as fait devant Dieu. Et c'est pour ça qu'on va déporter la problématique aux yeux de Dieu. Et là, aux yeux de Dieu, un mal, c'est un mal. On ne peut pas se justifier. Il n'y a aucune justification parce que la Bible, c'est très clair. Tuer, voler, enfin, tout ça, c'est très clair. Et quand on le fait, c'est Dieu qu'on atteint.
2: C'est Dieu qu'on atteint, mais aussi, comme Dieu est amour, en fait, c'est qu'on transgresse l'amour. Hein, on ne respecte plus, on écrase l'autre. Enfin, il y a une interaction, vous l'avez dit, on reporte. Hein.
3: Oui, c'est pour ça que David, il va commencer son psaume en disant « Ta tendresse est immense ». En fait, quand il pose déjà là sa relation avec Dieu, « Toi, tu es le Dieu d'amour ». Et en fait, compte, c'est à toi que j'ai fait du tort. Parce qu'en faisant du tort à l'autre, c'est à toi que j'ai fait du tort.
2: Alors, je pense juste à un passage comme ça. Moi, j'ai rencontré aussi des personnes qui ont été détenues. En fait, Dieu les a abandonnées. Mais en fait, c'est pas plutôt eux qui ont abandonné Dieu, d'une certaine manière. Enfin, moi, je pense à un cas précis. Hein. Je me permettrai pas de globaliser, mais où la personne me disait ça, j'aurais peut-être dû répondre, mais t'es sûr, si j'avais été à votre place, j'imaginais, avec votre texte, j'aurais pu dire différemment.
3: Oui, alors, en fait, c'est un ressenti. Hein. Et moi, j'aime bien dire le ressentiment. Alors, voilà, je dis, c'est dans la Bible, on n'est pas dans du ressenti avec Dieu. On est sur une présence qui est là, qu'on la ressente ou qu'on la ressente pas. Et ce que j'aime à dire aux personnes, c'est que voilà, tu te sens seul, tu te sens abandonné, mais sache que moi, alors c'est sans prétention, mais moi je viens de la part de Dieu aussi. Donc Dieu ne t'abandonne pas parce que moi je suis en train de te dire que Dieu il te cherche, Dieu il te relève pas son esprit. Son esprit est là pour que tu reviennes à lui, pour que tu lui demandes pardon, pour que tu mettes de côté ton orgueil et que tu viennes à ses pieds te réconcilier dans ce chemin de vie.
2: Sujet effectivement important, cette relation à la vie aussi, parce qu'on pourrait dire qu'on rompt avec la vie d'une certaine manière et qu'on touche ou qu'on blesse un peu la vie. Donc là, c'est le cas de le dire pour Dieu. Merci Marie-Pierre. Alors ça, c'est le psaume 51, je crois que vous avez lu. On se retrouve dans un prochain numéro. On n'a pas fini en disant, ça leur fait du bien de lire ce genre de texte pour les personnes que vous avez pu rencontrer en prison.
3: Alors les psaumes, ils sont extraordinaires parce que en fait, ils disent des choses positives et ils disent des choses, oui, il faut me venger, oui, enfin voilà. Donc les psaumes, c'est vraiment intéressant parce qu'il y a des parties où on se tourne vers Dieu et puis il y a des parties où on se lâche devant Dieu parce qu'on en a marre, on trouve que c'est injuste.
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1: Michel Vanhove, bonjour.
2: Bonjour.
1: Vous êtes notre spécialiste en huiles essentielles de plantes, des huiles essentielles que l'on retrouve dans certains magasins de diététique, notamment ici dans la région. Et je reviendrai sur quelques adresses en fin de cette émission. Vous nous avez habitués depuis quelques semaines à nous parler d'huiles tout à fait familières, eucalyptus, agrumes, notamment orange, lavande, on a parlé des thym. Mais vous avez décidé de nous parler des huiles essentielles de la région. On a donc parlé du cyprès, de l'ambroisie. Et me voilà assez perplexe sur le nom de cette huile essentielle de la région que vous nous présentez aujourd'hui. Voilà, je l'ai attrapée. Et ça s'appelle le buplèvre. Buplerum fructicosum. Alors là, je suis assez intriguée.
2: Oui, donc on la trouve... donc c'est dans la région, bon, on la trouve beaucoup dans l'Hérault. Elle aime les endroits très chauds, mais on la trouve aussi sur la route entre Alès et Uzès.
1: Alors la buplèvre,
2: sur le Mont Bouquet.
1: À quoi ça ressemble?
2: Alors c'est un apiacea, c'est une plante qui peut atteindre à peu près 2 mètres d'hauteur. On la trouve parfois un peu moins haute, très très jaune, avec des fleurs très très jaunes. Et qu'on va retrouver dans des anciennes carrières, par exemple, très exposées. Elle aime vraiment... On va l'accueillir au mois de juillet, quand il fait très chaud. Et déjà l'accueillir dans ces anciennes carrières, je peux vous dire que c'est pas évident, parfois en plein broussaille. Mais c'est une plante qui donne pas mal d'huile essentielle, avec un profil chimique un peu particulier. Et bon, comme je m'intéresse à un peu les spécialités de la région, j'ai voulu la développer. Il n'y a que les connaisseurs, un peu comme l'ambroisie, qui connaissent cette plante et qui apprécient surtout ses vertus antidouleurs. Donc c'est un produit qu'on va retrouver, par exemple, dans des huiles de massage. Des huiles de massage pour les douleurs, comme antalgiques. Donc... des huiles de massage avec où on cherche le côté anti-inflammatoire, anti-œdème, pour les problèmes anti-traumatiques, donc après les traumatismes. Donc vraiment, ce sont les spécialistes qui vont s'en servir et qui ne vont pas toujours l'utiliser seul, mais mélanger, donc associer de nouveau le principe de synergie, associé à d'autres plantes, d'autres huiles essentielles anti-inflammatoires, anti-douleurs, stimulant la circulation. Mais donc là, le buplèvre, c'est particulièrement adapté pour les problèmes douleurs musculaires, arthrose, etc.
1: Alors Michel, vous nous parlez donc du buplèvre, en nous parlant de cette huile essentielle de la région qui n'est pas très connue, enfin en tout cas, moi je ne la connaissais pas. Il y a malgré tout des scientifiques qui se sont penchés sur ces huiles, qui les ont analysées.
2: Oui, bien sûr.
1: Qui sont ces gens? Est-ce que ce sont des Français? Parce qu'en général, en France, on est quand même toujours un petit peu en retard par rapport à l'Allemagne, à la Belgique. Vous êtes d'origine belge et l'on sait que vous avez beaucoup de références justement sur l'utilisation de l'aromathérapie en Belgique, beaucoup plus qu'en France. Alors, qui va faire ces recherches?
2: Vous vous souvenez des premières rencontres qu'on a eues, les premières émissions, j'ai parlé des livres allemands qui datent de 1900. Donc, déjà en 1929, on avait décrit 1300 huiles essentielles. Voilà, donc elles étaient quand même connues, mais pas toujours appliquées.
1: Et le docteur Valnet lui a fait connaître les huiles essentielles de plantes après la Deuxième Guerre mondiale.
2: Voilà,
1: donc on a quand même 50 ans de recul pour certains...
2: Il y a certaines plantes qui... Bon, c'est comme avec l'étude dont vous aviez parlé sur la diffusion des huiles essentielles. C'était connu depuis Valnet, depuis les années 60, et puis on revient dessus. Et alors, il y a certaines huiles essentielles, alors avec des termes un peu plus modernes, des molécules qu'on va redécouvrir et qui d'un coup vont rentrer un peu dans la mode. Buplèvre n'est pas encore rentré dans la mode, mais déjà connu par les spécialistes.
1: Et ça serait dommage que ça ne soit pas connu du grand public si c'est une huile essentielle qui soulage la douleur.
2: Et puis c'est une plante quand même qui pousse à l'état sauvage, donc qu'on peut entretenir en cueillant, il ne faut pas la détruire bien sûr, mais bon, c'est quand même une valeur des choses qu'on peut développer dans la région. C'est ce qui me semblait intéressant.
1: Et je le rappelle d'ailleurs, puisque vous nous le disiez dans une précédente émission, que l'on peut voir la distillation de plantes se faire durant l'été, le jeudi, à Sainte-Croix-Vallée-Française, puisqu'il voilà. y a une distillerie. Quant à vous-même, donc, je rappelle les endroits où l'on peut trouver ces huiles essentielles de plantes qui ne sont pas inoffensives. On le rajoute toujours, attention, pour les personnes âgées, les enfants, il ne faut pas les employer sans connaissance. Donc, ces huiles essentielles, on les retrouve dans les magasins de régime de Florac ou de diététique, n'est-ce pas ? Florac, Mende, Anduze, mais aussi dans deux magasins d'Alès, Alès Bio qui se trouve sur la Rocade, un nouveau magasin de diététique qui s'est ouvert, donc pas très loin du rond-point de l'hôpital, et puis également à l'essentiel boulevard Gambetta. Quant à vous, on vous retrouve le mardi matin à Saint-Jean-du-Gard. On peut venir vous demander, bien sûr, des informations sur ces huiles essentielles de plantes. À bientôt, Michel, et merci.

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2: Bonjour.

Bienvenue, amis auditeurs, dans cette émission Découverte croisée. Depuis quelques semaines, je vous propose de découvrir un certain nombre d'auteurs, compositeurs, interprètes qui ne font pas partie des grands réseaux, des grandes distributions, d'ailleurs, qu'on connaît souvent peu, et qui pourtant ont quelque chose à dire. Et ils le disent parfois fort joliment. Aujourd'hui, nous allons parler de Strycki, à savoir, au début, Hervé Pérard. Il est comédien, metteur en scène, musicien, il touche un petit peu à tout car, dit-il, il aime bien les débuts. Et depuis 1991, il avance de scène en plateau. Il commence à écrire des chansons pour le théâtre sur des thèmes imposés, puis de fil en aiguille, l'écriture, dit-il, s'incruste dans son quotidien et va donc le pousser vers une parole plus personnelle. De là, il retrouve deux amis d'enfance et ensemble entame l'aventure Strycki. Strycki, c'est en effet le nom non seulement du groupe, mais également du disque. Je vous propose de les retrouver, ces trois amis d'enfance, et nous parlerons davantage de ce groupe.

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0: chanson en composition personnelle d'Hervé Pérard qui pratiquement écrit toutes les compositions de ce trio, le Stricky. Il faut dire tout simplement qu'en verlan, cela veut dire qu'il triche. Ils sont trois amis d'enfance et je vais vous les présenter avec notamment le premier, Ludovic Chamblan. Il est batteur et percussionniste, il est capable d'aborder tous les styles de musique. Sylvain Hartwig, enfin, à la guitare. Formé auprès de Franck Cheval, il crée lui-même ses guitares, des basses électriques. Et c'est en Ardèche, dans le sud de la France, qu'il va avoir son atelier de luthier. Mais il les expose sur tous les salons de France et d'Europe, si cela vous intéresse. D'ailleurs, je vous donnerai un site internet pour en savoir davantage sur cette création artistique. Au sein de Stickry, c'est lui qui contre-chante le plus souvent. Et puis le nom, donc, je vous le disais, tout simplement en verlan, celui qui triche. Nous allons bien entendu entendre d'autres chansons composées par le troisième et celui qui est à l'origine même du groupe, Hervé Pérard, dont je vous disais tout à l'heure qu'il est comédien, metteur en scène et musicien. Alors nous allons entendre tout d'abord la voix du vin au bout de la jetée, au bord de la crise de nerfs. Il s'est mis à boire tout simplement et tout porte à croire que finalement, s'il s'est noyé dans sa bouteille en verre, il s'est perdu. Voilà une chanson assez noire mais assez réaliste sur la voix et le pouvoir du vin d'ailleurs. Et nous poursuivrons en tout cas avec les mers de la lune. 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

0: Les oisifs.
1: Qui ont quelque chose à dire d'ailleurs. Je vous parlais de l'un d'entre eux, le guitariste qui est aussi luthier. Si vous êtes intéressé, sachez qu'il y a un site internet où vous pouvez lui rendre visite, lui qui se trouve en Ardèche mais qui expose ses œuvres dans tous les salons de France et d'Europe. Alors le site internet, eh bien www.sylvainartwick.free.fr. Donc Artwick s'écrit Artwick.free.fr. C'est donc la fin de notre émission Découverte croisée consacrée à ce jeune groupe. Nous nous retrouverons dans une prochaine émission, et bien pourquoi pas découvrir des artistes plus ou moins connus, plus ou moins talentueux, en tout cas qui ont un point commun, ils aiment la musique et la scène.

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2: Que choisir ensemble, c'est le nouveau nom, la nouvelle nomination de l'UFC Que choisir, que l'on connaît bien et qu'on a sur notre antenne. Alors on va rester avec André Moulin qui est avec nous, le président de Que choisir ensemble à l'Aise. Bonjour André.
3: Oui, bonjour.
2: Changement de nom ?
3: Oui, exactement, oui. En fait, on remonte un peu à l'origine. L'UFC Que choisir a été créé en 1951 et est devenu officiellement donc en avril 2026 Que choisir ensemble. Et par voie de conséquence, les associations locales comme celle d'Alès qui sont affiliées à l'UFC Que choisir national, eh bien son nom change également et devient donc Que choisir ensemble Alès.
2: Donc plus d'Union fédérale des consommateurs et Que choisir ensemble, ça veut dire qu'il y a interaction avec ceux qui viennent vous voir peut-être, non ?
3: C'est vrai que le sigle UFC disparaît par voie de conséquence. Or, pourquoi cette évolution ? C'est parce que cette nouvelle marque porte une affirmation forte et une ambition claire. Plus de collectifs, plus de proximité, plus d'actions partagées. L'association Que choisir ensemble est aussi une marque qui, grâce à ses différentes branches, vous informe, agit pour vous et vous défend. Et pour accomplir ses missions, elle s'appuie sur trois piliers que je pourrais développer : son indépendance, son expertise, son engagement.
2: Oui, alors ce que vous pourriez nous développer, c'est vous en pensez quoi, vous, André Moulin, sur la spontanéité comme ouais. Ça, sur le changement de nom ? C'est pas très important, si, quand même ?
3: C'est une façon de rajeunir le logo, parce que dans le même temps, on change de logo. On conserve presque les mêmes couleurs, mais le logo, ce n'est plus le cube, c'est ce qu'on pourrait appeler une rose des vents. Et c'est grâce à des actions comme celle de Que choisir ensemble qu'on arrive à faire un contrepoids vis-à-vis de pratiques commerciales qui sont parfois trompeuses, hein, très clairement.
2: Merci, en tout cas, de nous avoir présenté cette nouvelle nomenclature avec Que choisir ensemble, consommation responsable, accessible à toutes et à tous, et bien sûr à l'Aise aussi. D'ailleurs, le site internet, c'est www.quechoisir.org, hein, et ne pas rester sur le FR. Alors, aujourd'hui, on a un dossier qui concerne tous ceux qui nous écoutent et toutes celles qui nous écoutent, parce qu'on va parler consommation, on va parler énergie et entre autres électricité. Vous avez un dossier que vous nous avez rapporté parce que vous avez été interpellé par un consommateur d'électricité, mais on l'est tous, il y a quelque temps de cela, André Moulin.
3: Oui, c'est ça. En fait, pour nous, ça a démarré le 23 mars, puisqu'un monsieur que je vais appeler monsieur Medel vient à l'UFC Que choisir, et il a tout un lot de factures Engie. Alors, il commence par nous expliquer qu'il trouve que les factures montent très élevées, qu'il ne comprend pas. Et il nous précise qu'il a un logement qui est petit, 55 mètres carrés, qu'il ne l'occupe que depuis le 1er août 2024, qu'il a fait installer une pompe à chaleur en 2026. Alors, l'intérêt d'une pompe à chaleur, c'est qu'on consomme moins d'électricité pour la même production de chauffage, hein. Il nous indique aussi qu'il a des aides financières du conseil départemental du Gard, chèque énergie, et également une aide tout à fait inhabituelle d'une assurance et de la G2R. Donc il nous déballe tout ça pêle-mêle. La question c'est...
2: Pourquoi je paye autant ?
3: Ouais, c'est ça. Pourquoi il paye autant ? Alors qu'est-ce qu'il a fallu faire ? Eh bien il a fallu analyser dans le détail chacune des factures.
2: Je crois que vous en avez compté une vingtaine, hein,
3: oui.
2: Entre 2024 et 2026.
3: Alors, quand on analyse une facture, on regarde précisément quelle est la période d'abonnement et quels sont les kilowattheures qui sont facturés. Donc, ça veut dire, quand je parle des kilowattheures, c'est un index de début, un index de fin. Et sur la base de ces données chiffrées, donc le nombre de mois d'abonnement et le nombre de kilowattheures, il en résulte un goutte. Et donc... Pour donner un exemple, j'avais une facture de 24 novembre 2025 qui portait sur de l'abonnement de tel mois à tel mois et puis d'un certain nombre de kilowattheures pour un montant de 319 €. Ensuite, j'avais une autre facture du 21 janvier 2026 qui portait que sur de l'abonnement, mais sur une autre période, tombait bien. Ensuite, j'avais une grosse facture, alors toujours du 21 janvier 2026, ce qui est assez surprenant, hein, qui portait alors sur un abonnement sur une très longue période et une consommation sur une très longue période. Et j'ai pu constater que des mois d'abonnement et des kilowattheures de cette grosse facture étaient déjà dans la première facture que j'ai citée à 319 €. Donc manifestement, il y avait des mois d'abonnement et des kilowattheures qui avaient été facturés deux fois.
2: Et qui avaient été payés par le client aussi.
3: Et qui avaient été payés. Oui, je vais revenir.
2: Oui, parce que si on ne paye pas, on peut dire, bon, bah, y a un rappel, mais là, non, tout a été payé.
3: Ensuite, j'ai encore une autre facture du 24 janvier 2026. Donc, vous voyez, en janvier, il y avait eu trois factures. Ce n'est pas une pratique habituelle, ce n'est pas une pratique logique. Hein, quand on émet des factures, alors soit on est mensualisé et on a une facture annuelle qui fait le point de la consommation de l'année et des paiements de l'année et du solde à payer. Hein, soit on a une facture qui peut être soit mensuelle, soit bimensuelle. Mais là, trois factures en quelques jours, oui. c'est pas logique.
2: Hein. Oui, c'est clair.
3: Ça complique l'analyse des factures. Parce qu'il faut, c'est pour ça qu'il faut regarder dans le détail quels sont les mois d'abonnement qui sont facturés et les kilowattheures de tel jour à tel jour. Et donc, encore une facture du 24 mars, 62 €. Le résultat, c'est que j'ai comptabilisé les montants à payer sans double compte. Hein, sans payer deux fois les mêmes factures. Résultat, c'est que si j'ajoute les factures qui doivent être ajoutées, ça fait un montant à facturer de 1 196 € sur la période considérée. Et la période considérée, donc, elle va du 1er août 2024 pour la consommation jusqu'au 22 mars 2026. Après, il fallait faire le compte de ce qu'il avait payé. Alors, pour ce qu'il avait payé, il a eu 130 € du conseil départemental. Alors, il fallait que j'aie la preuve que ces 130 € avaient
2: bien été versés.
3: Eh oui. 194 € de chèque énergie de 2025. Hein. Là aussi, j'ai vérifié qu'ils avaient été versés. Et puis surtout, une aide de AG2R de 1 166 €. Le résultat, ces montants-là, leur somme totale fait 1 490 €.
2: Donc c'est plus que la somme que vous aviez trouvée.
3: Voilà. À la suite de cette analyse, eh bien, comme nous le faisons d'habitude, nous écrivons à Engie pour leur expliquer tout ça.
2: Comme nous faisons d'habitude, c'est des dossiers que vous êtes habitué à faire.
3: Oui, on en a à peu près un par semaine.
2: Un par semaine.
3: Sur des litiges en matière de fluide, c'est-à-dire électricité, gaz et eau, on a à peu près un par semaine. Le courrier que nous l'envoyons en version électronique parce que nous avons une boîte mail spécifique association chez Engie. Et j'ai eu une réponse par téléphone le lendemain. Ça allait très vite. Hein. Et mon interlocuteur d'Engie a bien compris le problème, m'a indiqué qu'ils allaient regarder ça dans le détail et régulariser la situation. Et donc, ils ont régularisé la situation, c'est-à-dire que les 319 € d'abonnement et de consommation de kilowattheure facturés en double, ben, ils ont été annulés. Et Engie y a ajouté donc un geste commercial de 100 €.
2: C'est pas rien. Ouais. C'est pas rien comme ça, quand même. Ça veut dire qu'il peut y avoir des erreurs. Là, il y avait une erreur d'Engie, de toute évidence.
3: Exactement.
2: Ben, c'est énorme.
3: Exactement.
2: Un quart de la somme.
3: Oui. Aujourd'hui, le monsieur Medel donc, a un avoir de 160 €. Ce qui nous fait plaisir aussi, nous, à l'UFC, c'est que c'est un consommateur qui a peu de moyens financiers, dont les capacités de compréhension sont relativement limitées. Et donc, si on n'est pas là pour l'aider, mais très concrètement, hein, il faut vraiment aller dans le détail, eh bien, il peut se faire avoir pendant longtemps. Hein.
2: Ouais, un quart du prix quand même de sa consommation, c'est juste énorme quand on a des petits revenus.
3: Et oui, voilà.
2: Et puis quand même, allez, on va terminer, on est juste à la limite, mais juste pour les abonnements, il y a de la mensualisation, il y a des applications maintenant, c'est annuel. Vous êtes plutôt un peu défavorable à la mensualisation, j'aimerais bien que vous l'exprimiez à nos auditeurs.
3: Moi, je privilégie la facturation au réel, surtout que maintenant, on a des compteurs communicants et une facturation, si possible, tous les deux mois. Et ce qui fait que quand j'ai une facture, eh ben, je peux aller voir le compteur, vérifier que l'index qui est marqué dans la facture est cohérent avec l'index que je lis sur le compteur.
2: Et bimensuel, vous pouvez faire cela, justement, tous les deux mois, payer exactement ce qui a été consommé. Ça marche. Ce qui n'est pas le cas pour la mensualité.
3: Alors, quant à la mensualisation, le montant de la mensualité est fonction de la facturation de l'année précédente.
2: L'année précédente, oui.
3: Et si je reviens à M. Medel, eh bien, du fait qu'il avait eu, avant contestation, une facturation d'un volume élevé, le résultat, c'est qu'il avait des mensualités d'un montant élevé et qui ne correspondaient pas du tout à la réalité. Et donc, le fait de faire cette correction a entraîné aussi la possibilité de réduire le montant des mensualités, mais au final, il a demandé l'annulation de la mensualisation. Et il veut payer au réel.
2: Voilà, donc il a compris. Merci. Merci, on a compris nous aussi. Merci André Moulin pour ces détails et aussi ces orientations. On rappelle aussi que le nom donc, de Que Choisir Ensemble, c'est le nouveau nom en tout cas de la structure associative aujourd'hui dans toute la France et entre autres à Alès. Et on peut toujours vous contacter pour ces dossiers sur l'électricité, entre autres, mais sur bien d'autres.
3: Bien d'autres sujets, oui.
2: Encore par téléphone et vous avez une permanence à Alès.
3: C'est ça, au 04 66 52 80. Et puis nous avons notre site internet en fait où toutes les façons de communiquer avec nous sont indiquées dessus. Hein,
2: et quechoisir.org.
3: Il faut taper sur un moteur de recherche Que Choisir Ensemble Alès.
2: D'accord, Que Choisir Ensemble Alès.
3: Eh
2: ben, vous bien de le dire.
3: Et puis là on tombe sur notre site sans aucun problème.
2: Et on va tomber sur vous d'une manière ou d'une autre. Merci André Moulin et aussi des efforts que vous faites bien sûr pour toutes ces personnes aussi qui sont bien souvent dans le désarroi et là dans le besoin et
3: qui sont
2: un peu perdus.
3: Comme j'ai déjà dit à l'antenne, ce sont les cadres supérieurs, ils n'ont pas besoin de nous, ils savent se défendre ou ils ont les moyens, en tout cas financiers, pour absorber tel ou tel imprévu.
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Il suffit d'une minute. 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

0: Bonjour Yannick Tiercy, vous êtes directeur du centre d'accueil pour demandeurs d'asile de Chambon-le-Château, France Terre d'Asile. Est-ce que vous pouvez nous présenter votre mission ?
1: Le centre d'accueil est positionné sur Chambon-le-Château, petit village de 200 habitants depuis 20 ans. Nous accueillons 100 personnes dans l'ensemble du centre. Le centre est positionné pour moitié à Chambon-le-Château et moitié à Langogne. Les personnes qui viennent chez nous peuvent être des familles, mais aussi des personnes seules, et ils sont originaires de tous les pays du monde. Les arrivées sont plutôt conditionnées à des contextes géopolitiques.
0: Et donc votre mission est de les accompagner, de les aider dans les démarches administratives, etc.
1: C'est ça. Ils sont orientés vers les centres d'accueil pour demandeurs d'asile sans choisir l'endroit de l'orientation. L'objectif, c'est un hébergement, un accompagnement pour la demande d'asile et un accompagnement social pour tout ce qui est démarche de santé, scolarité, démarche administrative, la banque, etc.
0: Donc c'est un défi énorme.
1: Plutôt.
0: On imagine. Plutôt. Actuellement, ces personnes sont originaires d'où majoritairement ?
1: En ce moment, on a plutôt des personnes qui sont originaires d'Afrique, notamment pays du Congo, Congo-Kinshasa ou Congo-RDC. Pour des raisons diverses et variées.
0: Oui, d'accord.
1: Tous les pays d'origine, le dossier de demande d'asile est très clair. L'accès à une reconnaissance, le statut de réfugié ou de protection subsidiaire en France est conditionné au respect de la Convention de Genève. Donc, toutes les raisons qui amènent les personnes à venir chez nous ne rentrent pas forcément dans

0: reconnaissance d'une demande d'asile. Par contre, tout le monde va défendre son dossier. Il y a des dossiers qui vont être acceptés. La Convention de Genève est très claire. L'asile est attribué pour les personnes qui sont en danger de mort ou de torture dans leur pays d'origine, y compris s'ils y revenaient. Le danger doit être actuel au moment du départ, mais aussi le danger doit être avéré s'ils devaient retourner dans leur pays d'origine. La notion de danger ne s'arrête pas au départ. En dehors de ça, la loi française, la Convention de Genève, ne reconnaît pas l'asile pour des personnes qui ont envie d'une vie meilleure.
1: Donc, votre travail, c'est d'accompagner au niveau juridique, administratif, social aussi, et donner une aide concrète en matière d'insertion et également d'accès aux soins. Dans ce but, vous êtes en réseau avec les associations, les structures de la vie sociale locale sur place. Comment se passe donc l'accompagnement lorsqu'une personne demandant l'asile arrive chez vous?
0: Alors, la personne va être suivie par deux travailleurs sociaux. Un qui est spécialisé sur le dossier d'asile et l'autre qui va faire tout l'accompagnement social et administratif à côté. Traite en interne toutes les demandes. Par contre, on sollicite les structures partenaires sur des soins de santé, par exemple, sur l'accès à la culture, sur l'accès à l'alimentation. Il faut savoir qu'un demandeur d'asile touche un pécule qui est versé par l'État. Ce pécule s'appelle l'allocation demandeur d'asile. Il est d'un montant mensuel de 204 euros pour une personne seule. Ce montant ne permet pas aujourd'hui de subvenir à l'ensemble de ses besoins. Donc, toutes les personnes bénéficient des prestations de Resto du Cœur ou Secours Populaire chez nous pour l'accès aux denrées alimentaires.
1: Il y a beaucoup d'initiatives dans le monde des associations, du bénévolat également, des œuvres caritatives.
0: Toujours, pour des besoins basiques comme l'alimentation par exemple, mais aussi une personne qui arrive en France, qui change de culture totalement, a besoin de connaître ce que c'est que cette nouvelle culture. Les associations permettent d'intégrer, de parler musique, de faire du sport, de faire de l'apprentissage de la laïcité, de faire tout ce qui peut être visible, mais aussi tout ce qui peut permettre à la personne de connaître son nouvel environnement.
1: Pouvez-nous donner un exemple concret? Une personne donc qui arrive, vous lui proposez, selon le cas aussi, peut-être selon le pays d'origine, de participer à quelles activités au niveau culturel ou social ou d'insertion?
0: Première des choses, c'est l'apprentissage du français.
1: Oui, on imagine.
0: L'apprentissage du français va permettre de commencer à entendre des mots, à trouver un sens, de pouvoir comparer avec son apprentissage à lui. Donc ça, c'est la base. Et ensuite, l'objectif, c'est de s'ouvrir et de rencontrer d'autres personnes. Pour ça, on va nous promouvoir l'accès à la médiathèque, où il y a des temps de rencontres et de lecture, par exemple. On va promouvoir l'accès au sport pour les uns et les autres, donc en fonction de ce qu'ils aiment, de ce qu'ils ont envie de faire. Et ensuite, on va miser sur de l'inscription en tant que bénévole dans les diverses associations autour de chez nous pour obliger les personnes à se mélanger, à se confronter, à parler et surtout à sortir de chez soi.
1: Donc j'imagine qu'au début, le travailleur social accompagne cette personne dans ses lieux, dans ses activités. Et fait le lien.
0: On accompagne, on montre, on prend attache avec les structures pour voir l'assiduité, pour voir les difficultés potentielles. On est vraiment sur un champ culturelle.
1: Complètement, oui.
0: Sur une vie totalement différente, malgré tout. Si les personnes souhaitent venir et s'installer en France, il y a des codes, il y a des règles à respecter, il y a la maîtrise du français obligatoire pour comprendre. Notre rôle, c'est de montrer ça et de surtout inciter la personne à rentrer dans nos codes, sinon ils vont se mettre à part déjà, et on n'arrivera plus à jouer l'intégration.
1: Donc, dès l'arrivée, c'est un travail d'intégration, une proposition de faire connaissance, de s'orienter, de s'intégrer.
0: Dès l'arrivée, on n'attend pas la réponse de la demande d'asile, parce qu'il n'y a pas de délai, on ne sait pas, ça peut aller très vite, comme ça peut aller très lentement. Plus on attend, plus on a du mal à faire venir la personne et à la sortir de chez elle. La demande d'asile, c'est comme un coup près, c'est-à-dire qu'on sait à quel moment on dépose le dossier, on n'a pas d'idée à quel moment on va avoir la réponse, donc on est toujours à attendre, à ne pas savoir qu'est-ce qu'on va faire, qu'est-ce qu'on va devenir, est-ce qu'on va pouvoir rester ou est-ce qu'on va devoir partir. C'est psychologiquement très compliqué, donc l'idée, c'est d'attirer la personne et de lui changer les idées, de lui montrer tout ce qu'il y a, tout ce qu'il est possible de faire pour minimiser, on va dire, ce temps d'attente,
1: oui,
0: et pour permettre à la personne de ne pas ressasser et de s'enfermer sur elle-même.
1: Oui, parce que ce sont des moments de déracinement, d'incertitude extrême et de choc culturel, vous l'avez dit. D'où donc ce rôle très important que vous jouez. Vous êtes combien de personnes dans le centre d'accueil ?
0: 10 salariés.
1: De travailleurs sociaux, surtout
0: Plutôt travailleurs sociaux, mais on a aussi des comptables, ouvriers d'entretien, parce qu'on met à disposition des logements ou des chambres en cohabitation dans des logements. Une direction.
1: Alors, juste peut-être quelques mots sur France Terre d'Asile. C'est une association, loi 1901.
0: Nationale, avec siège qui est sur Paris. France Terre d'Asile est une des premières et des plus anciennes associations qui œuvrent pour les demandeurs d'asile. On est chacun autonome dans nos structures. Par contre, il y a un certain nombre de services déconcentrés qui sont au siège, comme le plaidoyer, par exemple, comme un centre de formation, tout ce qui est service de paye, de compta et d'assistance juridique sur toutes les évolutions, les adaptations de la loi, etc., les nouveautés.
1: Est-ce qu'il y a des statistiques sur les issues positives face à un dossier de demande d'accueil ?
0: Oui, tous les ans, des statistiques sur le nombre de personnes qui sont passées, par exemple, sur le temps d'attente, le taux de rotation sur les structures, sur l'accès à un statut donc de réfugié ou un statut de protection subsidiaire. On a des statistiques aussi par pays d'origine et le nombre global, on va dire, en fin d'année, de personnes qui ont été statutaires va énormément dépendre de la représentation en termes de pays qui sont présents au Canada.
1: Et on peut les retrouver donc sur un site éventuellement
0: Sur France Terre d'Asile, on publie tous les ans les rapports d'activité où on explique. Le rapport d'activité 2023 est paru d'ailleurs. Donc tout ça, c'est visible. Après, c'est à la hauteur nationale. France Terre d'Asile, c'est aujourd'hui 1400 salariés, quelque chose comme ça. Donc avec beaucoup de centres, pas seulement des centres d'accueil pour demandeurs d'asile. On travaille aussi pour les mineurs isolés, on travaille aussi sur des dispositifs d'urgence. Et on travaille également sur des dispositifs d'intégration, comme les CPH, centres provisoires d'hébergement. On en a un sur Langogne, qu'on gère également. Le centre provisoire d'hébergement, les personnes qui en bénéficient, ce sont des personnes qui ont été reconnues statutaires, mais qui ont besoin d'un accompagnement un petit peu plus important pour un accès aux droits, pour une autonomisation.
1: Donc le CADA Chambon-le-Château, mais aussi donc une antenne sur Langogne. Vous êtes sur les deux endroits ?
0: Sur Langogne, c'est ça.
1: D'accord.
0: Et le CPH est, lui, uniquement à Langogne.
1: Dans le sud, plus loin dans le Gard, est-ce qu'il y en a aussi ?
0: Alors, il y a des CADA dans tous les départements.
1: Dans tous les départements.
0: Pas forcément des CADA France Terre d'Asie.
1: D'accord.
0: Il y a d'autres opérateurs. On n'aime pas trop être appelé opérateur, puisque on a l'impression de dépendre exclusivement et de faire un travail à la place de l'État. Malgré tout, c'est comme ça qu'ils nous appellent. Ça peut être des structures associatives, mais ça peut être aussi des structures communales qui gèrent des centres d'accueil pour demandeurs d'asile. Et dans tous les départements français, il y a un pourcentage par rapport au nombre d'habitants qui va déterminer l'implantation ou non d'un CADA.
1: Bien, je pense que nous avons fait un peu le tour de cette mission du CADA Chambon-le-Château et Langogne. Merci beaucoup Yannick Tiercy. Je rappelle, vous êtes directeur du CADA, centre d'accueil pour les personnes demandeuses d'asile en France. Travail très engagé auprès de ces personnes qui viennent souvent dans des circonstances très difficiles, très compliquées, qui sont déracinées. Et merci beaucoup pour ces éclairages. On vous souhaite bonne continuation à vous, à vos collègues aussi, et également à tous ceux et celles qui s'y engagent bénévolement dans ce contexte.
0: Et si je peux me permettre, il va y avoir ce qu'on appelle la semaine de l'intégration. C'est une plein d'initiatives au niveau national qui vont se passer sur la semaine du mois d'octobre, la semaine du 14 au 18 octobre. Dans tous les départements, il y aura des animations qui seront proposées si des personnes sont intéressées pour découvrir ce milieu, pour rencontrer les personnes qu'on côtoie et qu'on accompagne. Vous pouvez participer aux initiatives qui vont être faites. Vous retrouverez les informations sur le site de l'État ou en appelant les DDETSPP.
1: La semaine de l'intégration à partir du 14 octobre. Merci beaucoup pour cette interview, Yannick Tiercy. Au revoir. Ouais.
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1: Il est minuit.
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3: Bonjour à toutes et à tous et bienvenue sur Radio Intervalle pour ce moment d'information locale. Pour cette semaine, nous évoquons deux rendez-vous dans le Gard, du cinéma d'une part et de la musique classique de l'autre. Pour commencer, une projection exceptionnelle organisée par le festival Itinérance, le film Touché d'Alexandra Lamy en présence de la réalisatrice, ce sera à la Bambouseraie. On en parle donc avec Julie Plantier d'Itinérance.
4: On est très contente de pouvoir organiser cette projection, alors pour deux raisons. La première, ça fait longtemps qu'on est associé à la Bambouseraie pour des projections estivales. Cette année, on a marqué par deux projections qui rentraient dans le cadre de leur anniversaire, les 170 ans de la Bambouseraie. Et en effet, le 21 août, la diffusion de Touché d'Alexandra Lamy en sa présence. La deuxième raison pour laquelle on est très content d'organiser cette soirée. Dans ce cadre merveilleux de la Bambouseraie, c'est toujours un chouette moment, c'est toujours une très très belle projection assez exceptionnelle.
3: Et ce film traite d'un sujet qui touche tout particulièrement les femmes.
4: Oui, complètement. C'est sur la reconstruction après des drames dus aux violences faites aux femmes. C'est important pour nous d'appuyer sur ce sujet, de proposer aussi ce genre de thématique. Un film qui aide à la reconstruction, qui aide à la réflexion.
3: Je vous rappelle donc, le film Touché sera projeté à la Bambouseraie en présence de sa réalisatrice Alexandra Lamy ce vendredi 21 août à 21h. C'est gratuit, mais la réservation est obligatoire par mail à contact@itinerance.org. On poursuit avec de la musique classique. La fête de l'alto commence ce soir, ce lundi 17 août, à la salle avec un concert à la filature, dialogue de virtuosité. Mardi, concert au temple de Somane, révisez vos classiques. Mercredi, le festival sera présent à Saint-Christol-les-Alès avec la magie des flûtes chinoises à la Maison pour tous. Jeudi, Allegro Europa à la salle à la filature. Vendredi, c'est le concert à la grotte de Trabuc, Mozart et les flûtes enchantées de Chine sur réservation. Et pour finir, nous évoquons le dernier concert ce samedi 22 août au temple de la Salle à partir de 17h. Orient, Occident, voyages imprévus, concert de clôture de cette fête de l'alto organisée par l'association Vive Alto. Pierre-Henri Xureb, directeur artistique, nous détaille le contenu de ce concert.
5: Le samedi 22, on se dirige vers l'Orient, à la salle toujours.
6: Voilà, et c'est là que Françoise Grani, à côté de moi, doit être très, comment dire, patiente, puisque le programme de ce concert du 22 qu'elle doit imprimer, souvent on n'a là que la veille au soir, puisqu'on attend que les stagiaires soient vraiment prêts. On a une bonne demi-heure du concert qui est destinée au meilleur moment de ce qui a été travaillé par les stagiaires. Donc là, on leur soumet des partitions. On espère que ça sera au niveau, que ça soit vraiment présentable. On essaie que ça soit à peu près au niveau de concert professionnel, que ça ne fasse pas audition d'élèves, puisqu'il y a des auditions qui risquent d'être organisées en plus de ces concerts, d'ailleurs. Mais donc, la première partie, ça sera sans doute Sexture de Brahms et autres merveilles de la musique de chambre. Et nous allons jouer nous-mêmes, d'ailleurs, un mouvement d'un octuor que j'ai découvert récemment sur Internet, d'un dénommé Bargiel, qui était, si je me souviens, le demi-frère de Clara Schumann, et donc qui a connu tous les grands compositeurs de cette époque. Et lui-même est totalement inconnu, et sa musique est, je pense, du niveau de Schumann et de gens comme ça. Donc on est heureux d'en faire un mouvement pour octuor à cordes, ce qui permettra à tous les instrumentistes à cordes présents de jouer, avec même deux élèves, donc Irène et Jean-Paul, qui sont dans le duo Jeune Talent, trio Jeune Talent, joueront aussi avec nous dans cet octuor. Bach, c'est Philippe Muller qui nous fera le plaisir d'ouvrir avec un prélude d'une des suites de Jean-Sébastien Bach. Et le reste, c'est musique de Chine, toujours Wai Lang Zhang avec ses flûtes chinoises. et comme on disait, beaucoup de surprises que nous découvrirons sans doute la veille au soir.
5: Donc ce sera le dernier concert en soirée de la fête de l'Alto. Et pour clôturer, un dernier petit rendez-vous à 12h06, le lundi 24.
6: Exactement, je crois qu'il y en a un autre d'ailleurs qui n'est pas noté le mercredi, non?
1: Oui, une audition finale au temple, certainement.
6: Au temple, exactement. Oui. Mais puisque l'académie est un peu plus longue que le festival, il nous reste encore 3 jours sur place avec les stagiaires pour pouvoir se consacrer un peu plus aux stagiaires, puisqu'il y a, comme il y a des concerts tous les jours, on rogne un peu sur le temps qu'on pourrait leur donner pour les écouter. Voilà.
5: Pour retrouver toutes les infos sur cette fête de l'Alto, www.vivealto en Cévennes. On le trouve facilement avec un moteur de recherche. Et puis, bravo à tous les membres de l'association qui ont donné de l'énergie pour réaliser ce festival.
1: Merci Estelle.
6: Oui, on peut peut-être les citer tous, puisqu'on a François Gagné qui est avec nous, qui s'occupe beaucoup de tout ce qui est donc prise de son, éclairage, et c'est pas une mince affaire. Des fois, on lui dit on va être 3 ou 4, mais il découvre qu'il y a 12 musiciens sur scène, donc au dernier moment, il faut rajouter des lumières et tout ça, mais il a l'habitude maintenant. Dont Françoise Granier qui est avec nous, Marie-Hélène et Patrick Bénéfice et Evelyne David. Voilà, c'est un peu les 5 chevilles ouvrières. J'en oublie sûrement. S'il y a aussi le monsieur qui fait les dépliants, Marc.
1: Oui, il y a Marc. Marc Deprin, qui est d'autres, graphiste.
6: Graphiste, oui.
1: Et puis il y a Lise qui nous aide beaucoup dans l'organisation matérielle des repas, des choses comme ça. Et qui chante aussi, je veux dire, c'est tous des gens qui sont passionnés par la musique.
5: C'était Françoise Granier de l'association Vive Alto en compagnie de Pierre-Henri Xuereb, le directeur artistique du festival Vive Alto en Cévennes, pour retrouver tout le programme, bien sûr. C'est la fin de ce moment d'information locale sur Radio Intervalle. Merci de l'avoir suivi. Pour se quitter, un petit extrait de musique classique, un morceau enregistré à la salle même grâce aux équipements de l'association Vive Alto.

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2: Amis auditeurs, bonjour. Bienvenue à l'écoute de cette émission où nous allons conclure sur la parabole du gérant habile.

0: Mais pourtant, vous nous avez montré de quelle manière cet économe, ce gérant, est intelligent. Finalement, il travaille pour son salut quotidien. Il dit, je peux pas manger, je peux pas gagner mon pain en piochant parce que c'est trop dur. Mendier, c'est trop honteux. Et donc, il faut que je trouve une solution si je suis évacuée de cette place qui me convenait bien. Et cette notion de repentance que vous avez développée la dernière fois me touche beaucoup parce que on a l'impression qu'il ne faut pas vivre cette repentance comme quelque chose de sombre, de difficile à vivre, mais au contraire comme un gain.
1: Comme un moyen d'être plus heureux. Mmh. Le mot repentance, cela veut dire avoir une nouvelle façon de voir les choses. C'est une métanoïa, hein.
0: C'est une
1: pensée différente, une pensée autre. Le maître de cette parabole loue son gérant, qui est un détourneur de fonds, parce qu'il a eu une pensée autre. Voyez-vous, ce gérant habile, qui est un tricheur, on a l'impression, en lisant le texte, qu'il falsifie les comptes. Mm-hmm. Mais en réalité, il est loué parce qu'il cesse de les falsifier. Mm-hmm. Hein? Alors que, je
0: il
1: répète...
0: Il change de stratégie, finalement.
1: Il change de stratégie parce que l'allocation était de 100 mesures de blé, mais il remettait 50 mesures de blé à son patron. Mmh. Pour un autre, l'allocation c'était de 100 mesures d'huile, mais il en remettait 80. Et la différence, il l'empochait. Le maître lui demande maintenant de rendre compte de l'administration. Il va alors constater qu'il y a une différence entre ce qu'il reçoit et ce que le fermier a payé à son gérant. Donc il y a un risque grave d'être accusé de voleur. Donc il revoit à la baisse le contrat des métayers de son patron pour qu'il y ait une parfaite égalité entre ce qui est remis au patron et la nature du contrat. Autrement dit, le maître le loue parce qu'il ne le triche plus et qu'il cesse de le tricher. Qu'il cesse de tricher.
0: Il remet les pendules à l'heure, en quelque sorte.
1: Il est habile parce qu'il cesse de tromper. Mmh. Et c'est pour cela que, en cessant de tromper, c'est vrai qu'il sera reconnu favorablement par les métayers qui diront mais quelle aubaine, notre location est beaucoup moins forte, moins élevée. Il va s'en faire un ami. Il va se faire métayer un ami et il sera reçu chez eux pour être régulièrement bien nourri, accepté, car le loyer est réduit singulièrement à la baisse.
0: Et puis le patron aussi va y trouver son compte parce qu'il a le sentiment d'avoir un gérant qui est capable de changer de stratégie quand cela devient valable.
1: Ah ben je crois que il est renvoyé, hein. Mmh. Il est renvoyé, mais il se dit quand même, il a été malin, hein, avant que l'on constate ceci. Et donc maintenant, je n'ai plus de preuves pour le punir puisque le contrat est avec les clauses de paiement et ce que je reçois, c'est exactement la même chose.

0: Je crois effectivement qu'avec votre aide, Christophe Stelmar, nous comprenons mieux cette parabole. Je vous rappelle à mes auditeurs que vous êtes toujours les bienvenus si vous avez des questions ou des remarques à formuler. Il est possible bien sûr de nous écrire. Mais pour en revenir à cette parabole, qu'est-ce qu'elle nous dit aujourd'hui pour notre vie personnelle? On était dans un contexte tout à fait particulier, mais j'imagine que nous pouvons la transposer aujourd'hui.
1: Alors, la parabole là pour nous dire que qu'il faut se faire des amis dans le ciel pour que nous y soyons reçus en agissant avec prudence et honnêteté sur la terre. Cette parabole est là pour nous dire que nous sommes les administrateurs de Dieu et que lorsque nous gérons les biens du Maître qui est Dieu, nous ne devons pas avoir une double comptabilité. On doit être authentique, on doit être vrai. C'est-à-dire que cette parabole s'adressant aux pharisiens, ils étaient extrêmement avares et en même temps, ils imposaient

0: imposaient des fardeaux, ils imposaient des tâches sur le peuple qu'ils ne voulaient eux-mêmes pas porter. Jésus dira des pharisiens, faites ce qu'ils vous disent, mais ne faites pas ce qu'ils font. Il y avait un décalage. Et dans le comportement de ce gérant, il y a un décalage entre ce qu'il remet au maître et ce qu'il exige des autres. Finalement, voyez-vous, en tant qu'administrateur de Dieu, on doit prêcher un évangile vrai. Ne pas exiger plus des autres et de cette exigence des autres en retirer un profit personnel. Nous sommes simplement les canaux entre la volonté de Dieu et ceux qui doivent être bénéficiaires de cette bénédiction. Le maître loue finalement ce gérant qui a eu l'habileté et la sagesse de se repentir de ses mauvaises actions afin d'exiger de la part des métayers exactement ce que le maître reçoit. Alors, pour nous, il y a une grande leçon qui est là derrière. Il nous faut être habile,
1: maître
0: dans la fidélité et dans la justice pour que notre gestion des richesses spirituelles que Dieu nous confie, nous puissions être cohérents, conséquents et ne pas demander des autres plus que ce que Dieu ne reçoit et plus que ce que Dieu ne demande non plus.
1: Non plus. Alors cette fidélité, elle est effectivement demandée au quotidien. Et dans les petites choses comme dans les grandes, puisque c'était aussi la fin du texte, de cette parabole, ce que j'y vois aussi, c'est que Dieu nous invite à voir où est notre intérêt. De façon tout à fait pragmatique, il essaye de nous montrer que ce qu'il demande de nous, cette repentance qu'il demande de nous, c'est pas pour nous brimer, c'est pas pour nous écraser, mais au contraire pour nous montrer que peut-être une stratégie qui a été valable pendant un temps n'est pas pour notre bien futur et que c'est à terme que nous devons voir.
0: Voilà. Puisque nous sommes dans un contexte de gestion, d'administration, on peut dire que la repentance est un bilan. Qu'est-ce que j'ai fait ?
1: Enfin, un peu l'état
0: des lieux. Où suis-je ? Où est-ce que je vais maintenant aller pour que ma vie ait un sens ? J'ai souvent à ce micro dit à nos amis auditeurs que le péché, c'est un acte qui n'a pas la connotation péjorative morale que nous connaissons. C'est un acte par lequel on passe à côté, on manque la cible, on rate le but de la vie. Alors, dans la repentance, il y a une rectification de trajectoire. Alors, c'est une habileté. Cet homme est loué pour son habileté parce qu'il y a une rectification de trajectoire, de falsificateur des comptes. Il régularise les comptes. Et le maître le loue parce que grâce à cette habileté, il va se faire des amis et il nous dit, agissez de même, n'ayez pas une double vie. Ne soyez pas déchirés par votre appât du guet entre ce que Dieu demande et ce que vous sollicitez des autres. À partir de là, il est certain que cette parabole nous interpelle parce que je dois entendre à mon tour l'ordre du maître à son gérant comme étant un ordre qui doit m'amener à la repentance. J'entends aussi cette parabole me dire, Christophe, rends compte de ton administration. Est-ce que ta vie n'est pas double entre les rapports que tu as avec moi en tant que Dieu et les rapports que tu as avec les autres? Est-ce que ce que les autres perçoivent de moi, c'est exactement ce que Dieu perçoit de moi? Donc c'est une parabole de repentance afin que nous puissions, par la prudence, par la sagesse, par l'habileté de la repentance, qui est une rectification de trajectoire de vie, nous puissions, comme dit Jésus, avoir des amis qui nous reçoivent dans les tabernacles éternels. Alors quels sont les amis qui nous recevront dans les tabernacles éternels ? Mais c'est clair, ce sont les anges. Et Jésus nous dit que la famille humaine est grande et que cette famille humaine nous regarde comment nous nous comportons sur terre. Elle est sollicitée aussi à nous aider. Elle est disponible à nous guider, à nous orienter. Mais si nous ne voulons pas, nous, de cette repentance, de cette rectification de trajectoire, nous serons des déviants et nous manquerons la cible, le royaume des cieux.
1: Alors ce but que nous nous mettons dans notre vie, Dieu nous montre qu'il faut utiliser nos capacités qui sont spécifiques à chacun et qui peuvent être différentes, mais pour travailler en quelque sorte à ce but que nous nous donnons.
0: Le grand appel de la Bible, c'est que nous sommes des administrateurs des biens de Dieu. Nous devons travailler pour que nous développions nos talents, nos compétences, afin que le Maître nous loue, nous encourage. Mais ces biens que Dieu nous a donnés, la santé, au travers de la vie, nos talents spécifiques, les biens matériels, nous devons bien les gérer pour que nous puissions non pas exploiter ni Dieu ni les autres, et afin que notre comptabilité par rapport à Dieu et par rapport aux autres soit exactement la même, afin que Dieu en tant que maître soit loué. Finalement, les métayers se disaient, ce maître, le maître est trop exigeant, sans mesure de blé. Donc d'un seul coup, lorsque leur facture va être baissée de 100 mesures à 80 ou à 50, ils vont aussi louer le patron.
1: Tout le monde semble gagnant, finalement.
0: Tout le monde semble gagnant. Autrement dit, par une bonne gestion de notre vie, tout le monde est gagnant. Nous-mêmes, les autres et Dieu.
1: Donc, cette parabole s'adresse à nous aujourd'hui. Christophe Selmar, je vous remercie de l'avoir éclairé pour nous et aussi d'être présent dès la prochaine émission pour découvrir la parabole des talents. À bientôt. C'était Parabole, une rencontre avec Christophe Selmar, professeur de théologie. J'espère, amis auditeurs, que nous vous donnons envie d'ouvrir votre Bible, et je vous rappelle que si vous n'en avez pas à la maison, nous nous ferons un plaisir de vous en offrir une. À bientôt.

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1: Il suffit d'une minute. C'est toujours avec un sourire au cœur que l'on constate « Tiens, voilà déjà un petit air de printemps ». Le printemps, c'est la saison où la vie fait le plein. Tout ce qui peut bouger, bouge. Tout ce qui peut pousser, pousse. Les arbres s'habillent, les fleurs se montrent, les bêtes se réveillent de leur sommeil d'hiver. La création va faire l'appel. Il ne manquera personne. Mais c'est là que l'on voit combien l'homme est un être à part. Sa vie à lui n'est pas saisonnière. Les sources de sa vie ne sont pas dans la montée de la sève ou de la chaleur. En toute saison, l'homme peut vivre ou ne pas vivre. Cela ne dépend pas du calendrier. Cela dépend en fait de ce qu'il croit. Le vrai et l'éternel printemps de l'homme, c'est sa foi.

Adip. C'était Une minute pour chaque jour, un texte de Philippe Zeissig.

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2: 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Il y avait du soleil et le ciel était bleu.

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0: Monsieur Louis Panassier, bonjour.
1: Bonjour.
0: Un plaisir de vous retrouver derrière ce micro. Nous nous trouvons à Nîmes dans le cadre donc d'une ciné-conférence pour Connaissance du Monde, un film sur le Québec. Or, c'est aujourd'hui le Québec. Avant, il y avait bien d'autres choses. J'aimerais qu'on puisse un petit peu découvrir ce parcours qui est le vôtre, conférencier depuis bien longtemps à Connaissance du Monde. Cela a commencé avec une moto. Alors, revenir à cette histoire. Mais avant cela, votre enfance, est-ce qu'elle prévoyait? Est-ce qu'il y avait une formation particulière pour devenir aventurier ou cinéaste de l'aventure ou de la découverte?
1: J'étais un mauvais sujet. J'en ai fait voir à mes parents. Je crois que mon père, qui était un peu polio, qui avait une canne, a failli en casser une sur mon dos une fois tellement j'étais insupportable. Je pense que je le méritais. Je me suis amélioré avec le temps. Vous me demandiez s'il y avait des antécédents qui auraient pu m'amener éventuellement à ce que je suis devenu. Ben, j'avais quand même un appareil de photo qu'on appelait un box à l'époque, et je développais des photos dans une cave de la maison de mon père, et ça depuis l'âge de 13 ans. Donc il y avait quand même déjà un virus qui probablement m'avait contaminé et qui devait tout doucement m'amener vers la photo et de la photo vers le film. À 16 ans, je vous ai dit que je n'étais pas un modèle d'enfant pour des parents exigeants ou même moyennement exigeants. J'ai quitté l'école. J'ai fait un an de photo industrielle et publicitaire comme apprenti. Déjà, on retrouve un petit peu le chemin photo. C'était à Paris. J'ai gagné le premier mois 10 francs d'aujourd'hui, et 12 mois plus tard, 30 francs d'aujourd'hui. Alors j'ai trouvé que c'était pas beaucoup, et j'ai regardé un petit peu qu'est-ce que je pourrais faire de ma vie à 17 ans, et comme j'étais un peu le feu follet, j'ai vu que la marine acceptait les engagements d'hommes jeunes à partir de 17 ans. Je me suis engagé dans la marine. J'aurais pu faire la photo d'aéronaval, mais il aurait fallu que je passe des examens que je n'étais pas capable d'assumer, si ce n'était qu'il aurait fallu s'entraîner et attendre, faire un petit peu de surplace. Alors j'ai choisi la section des fusiliers marins. Je suis parti au Cap Matifou en Algérie. C'était en 1951. Ça fait donc 52 ans. Et ça m'a fait un bien fou. J'avais toujours un esprit rebelle, et j'ai eu quelquefois des mots étranges avec mes supérieurs, mais quand même, je passais un peu à travers les pièges les plus grossiers, et je considère que si je suis aujourd'hui ce que je suis, c'est parce que j'ai passé 3 ans dans la marine nationale, et que véritablement, elle a su faire de moi davantage un athlète, et intellectuellement et psychologiquement un homme structuré et organisé, prêt ensuite à se lancer dans l'aventure.
0: Prêt à faire face à des difficultés externes, extérieures?
1: À des difficultés extrêmes, externes et intérieures. Il y a tout, vous savez, l'aventure, c'est quelque chose de très difficile à maîtriser. Il faut une force mentale incroyable, et il faut ensuite une résistance physique et en même temps un grain de folie. Le grain de folie, ça a été de voir une Harley Davidson à vendre pour 500 francs. Je parle toujours en francs, j'ai beaucoup de mal. Alors, ça fait combien d'euros, 500 francs? J'ai pas toujours fait les conversions nécessaires.
0: 500 francs, ça fait environ 90 euros.
1: Oui, pour une centaine d'euros. Pour une centaine d'euros, j'ai acheté une énorme moto d'occasion. Et je me suis demandé, qu'est-ce que je pourrais faire de cette moto? Alors, j'ai commencé à regarder la carte du monde. Et comme j'étais complètement, trop décontracté peut-être, je n'ai pas imaginé que les choix que je pouvais faire auraient des conséquences assez troublantes dans un futur qui était déjà très rapproché. J'ai donc quitté en 1956 la France pour un tour d'Afrique en Harley Davidson. J'avais ajouté un sidecar. Et j'ai quitté la France quelques jours avant la nationalisation du canal de Suez. Et comme je devais traverser la Syrie, la Jordanie, éventuellement Israël, pour arriver à Aqaba, sur la mer Rouge, ensuite traverser le désert du Sinaï et arriver en Égypte, eh bien, j'ai été gâté pour le tout début de cette aventure qui a suivi son cours, parce qu'il fallait qu'elle suive son cours, mais avec des difficultés.
0: Alors, un tour de l'Afrique à cette époque, on est en 1956, il n'y a pas les structures qui existent aujourd'hui, il n'y a pas les moyens peut-être d'avoir les possibilités de traverser les frontières. Ça se passe comment au quotidien lorsqu'on a comme cela un peu plus d'une vingtaine d'années?
1: D'abord, c'était l'Afrique coloniale. des colonies des Anglais, ou colonies des Français, ou colonies des Portugais, ou colonies des Belges. Donc, ça sous-entendait qu'au départ, il avait fallu avoir un visa autorisant le transit dans tous les États qui étaient sous contrôle, disons, de pays européens. La difficulté, c'était l'Égypte, qui évidemment avait son indépendance et depuis bien longtemps, elle suivait son chemin. C'était également ce qu'on appelait le Soudan, c'est-à-dire Khartoum. Je ne sais plus comment on a la ville de Khartoum s'est transformée, je ne sais pas si elle s'appelle toujours Khartoum.
0: C'est encore Khartoum.
1: Alors, ben voilà. Et puis, je fais une parenthèse, dans les problèmes de mon existence avec la traversée de tant d'années, j'ai pas perdu la mémoire. Il y a beaucoup de choses qui restent, il y a certaines choses qui sont parties. Et par exemple, la géographie physique, quelquefois, m'échappe un petit peu parce qu'il faut mémoriser tellement de choses. Bon, bref. Donc, en Égypte, premier problème, il a fallu réussir à évidemment débarquer dans les airs du Sinaï. Je voyageais avec un Allemand à partir d'Aqaba et momentanément, on m'a dit que si je me déclarais français, je ne serais jamais passé. Il m'a suggéré de me dire allemand en spéculant sur le fait que les soldats dans le désert du Sinaï qui me verraient arriver avec lui n'auraient pas la potentialité pour déceler exactement mes origines par la lecture de mon passeport. Et ça a effectivement fonctionné, c'est-à-dire que ça a été un sacré coup de dé et très dangereux à ce moment-là, intéressant à raconter. Et ce n'est que quand j'ai eu traversé tout le Sinaï que je suis arrivé dans un endroit beaucoup plus civilisé et où il fallait que on authentifie mon autorisation de passage, que une personne qui parlait d'ailleurs français m'a dit mais vous n'êtes pas allemand, vous avez été déclaré allemand quand vous avez débarqué à 200 ou 300 kilomètres de là. Alors j'ai un peu menti parce qu'il fallait bien que je mente et j'ai dit ben peut-être que j'étais avec un Allemand qu'ils ont confondu, cru que, etc. Mais vous voyez là je risquais bon, parce que qu'est-ce qui se passait? Les Français et les Anglais avaient débarqué sur le canal de Suez, où allaient, où je ne me souviens plus exactement de comment ça s'est passé, mais enfin, c'était véritablement un terrain brûlant. Alors, je suis ensuite allé à Alexandrie. D'Alexandrie, j'ai remonté la vallée du Nil, et puis je me suis dirigé vers le Soudan, où on a refusé de me laisser passer à un endroit par la piste, parce que c'était trop dangereux pour un homme seul. J'ai donc pris à un moment un peu le train et à un moment un bateau pour descendre vers ce que l'on appelait l'Ouganda, au bord du lac Victoria. Et à partir de là, ça a été de la moto.

0: J'étais cinglé, en ce sens que je voyageais sans armes, que je dormais n'importe où sur le bord de la piste, même dans des endroits où il y avait des bêtes fauves, et que je n'ai jamais pensé que je risquais d'avoir un pépin avec une bête fauve.
1: Et vous n'avez pas eu de pépin ?
0: Et je n'ai pas eu de pépin avec une bête fauve. Alors, ensuite, quelquefois, je me suis engagé sur des pistes où pratiquement presque personne ne passait avec une moto très basse sur le sable, où je me suis ensablé, à nouveau dans des territoires où il y avait des fauves. La providence a bien fonctionné. Le jour où le plus délicat en ce qui concerne un ensablage dans un endroit totalement désertique, c'était du côté de Windhoek, dans ce que l'on appelait le sud-ouest africain, peut-être que ça s'appelle la Namibie maintenant, c'est-à-dire que c'est au-dessus de l'Afrique du Sud, sur la côte ouest, avant ce que l'on appelait l'Angola. Là, vraiment, j'étais en perdition totale. Bon, ben, c'est comme ça. Et puis, si on veut aussi savoir le côté drôlatique d'un voyage comme celui-là, j'étais dans l'ancienne Afrique occidentale française. Le moteur a partiellement rendu l'âme, piston hors d'usage. J'avais un piston neuf qui n'était pas aux côtes. Et les Noirs ont limé le piston pour le réaliser. Ils ont fait un réalisage à la lime. Alors, évidemment, ça a tenu ce que ça a tenu. La moto est revenue en France, et à 60 km de Paris, elle a rendu son dernier soupir. Et les journalistes qui m'attendaient place Notre-Dame, ne me voyant pas venir, sont repartis. Et moi, je suis arrivé tiré par une remorqueuse. Une histoire de dingue. Bon, ben, ça, c'était il y a tellement longtemps. Vous savez, c'est très étrange de mesurer, non pas de mesurer, mais de réaliser comment on a pu traverser 50 ans de vie. J'ai traversé 50 ans de vie, quand j'y pense maintenant, à une vitesse incroyable. Mais il m'a aussi fallu 50 ans de vie pour devenir ce que je suis et être capable de faire certains films que je fais maintenant. Ça a été une progression tellement lente que c'était vraiment désespérant. Et c'est vraiment la vie qui m'a façonné, je dirais pas à coup de poing, parce que je n'ai pas été victime d'agression de type coup de poing, mais à coup de problème qui véritablement vous bouscule le cœur et l'âme et vous rendent, et vous mettent très souvent dans des états qui sont très difficiles à remonter. Et quand j'en pense avec Sandrine Dussart qui travaille avec moi et qui est de deux générations plus jeunes, et elle est très surprise par le fait que pour moi, je considère que je n'ai jamais été aussi entier et complet que je le suis maintenant. Ce qui m'amène à considérer que quand on confie des responsabilités à des hommes politiques qu'on l'on trouve un peu âgés, il y a certainement beaucoup de bon sens, car il est vrai que si je me réfère à ma propre expérience, j'étais un feu follet à 20 ans. J'avais un tout petit peu plus de maturité à 30 ans, mais je sais qu'il ne faut pas mépriser ce que l'on a été, mais je n'étais pas grand-chose. Et on peut le mesurer par ce qu'il reste sur le plan du travail. Alors, pour en venir à Sandrine Dussart, qui n'est pas forcément d'accord et qui est quand même une observatrice intéressante d'une vie, puisqu'on travaille ensemble de temps en temps, elle me dit « Oui, mais tu as été capable quand même, en 1970, de faire un film qui s'appelle « L'aventure du jazz », de rencontrer 120 musiciens, chanteurs et danseurs, de filmer Louis Armstrong, Duke Ellington, Lionel Hampton, un monde phénoménal. Tu as été capable de les mettre en confiance pour que musicalement ils soient brillants. Ce film s'est fait sans que personne ne paye, ne soit payé. Tu as filmé ton père. Il fallait bien quand même que tu aies quelque chose dans la cervelle pour faire ça. Oui, peut-être, mais c'était peut-être plus facile. Et puis alors là, peut-être que c'était mon cœur à moi, qui était un cœur d'être très très simple. Je suis pas un intellectuel, ou si je suis partiellement intellectuel, c'est un bagage qui m'est venu par l'expérience et non par la lecture. Alors, c'est un bagage intéressant, mais qui me rend parfois impuissant à converser avec des personnes qui ont un bagage littéraire tellement important qu'elles me parlent de choses que je ne comprends pas. Et puis aussi, j'ai remarqué que dans ma vie, il y a un phénomène étrange qui s'est produit, c'est que je lis des choses qui me passionnent et je suis incapable de les mémoriser. C'est comme si l'être que je suis n'avait pas le droit d'avoir la possibilité d'acquérir une culture dont il pourrait utiliser les temps forts pour construire autre chose dans sa vie ou pour converser autrement. Alors, c'est amusant de voir comme l'être humain, parfois, traverse le temps en ne faisant pas quelquefois ce qu'il voudrait. Bien sûr qu'à 30 ou 40 ans, j'aurais aimé être ce que je suis à près de 70 ans. J'aurais gagné du temps. Mais la vie ne m'a pas permis de vivre cela. Bien sûr que j'aurais aimé pouvoir être brillant. Quand je faisais du cinéma, je faisais par exemple du cinéma pour me faire plaisir. Je crois que j'ai déplu souverainement à des publics de connaissance du monde. Je faisais certains films. Je sentais que 50% de la salle était folle de joie. Et 50%, s'ils avaient pu me tirer la mitraillette, ils l'auraient fait.
1: Pourquoi ? Alors, qui y avait-il dans ces films ?
0: Eh bien, c'était Israël. Alors, à Israël, en Israël, j'ai cru que je devais sublimer ce qui devait l'être dans les trois grandes religions monothéistes. À tel point qu'on me disait pour la partie catholique, vous êtes pire qu'un prêtre. On me l'a pas dit comme ça, mais ça revenait à peu près à ça. Et on me disait, des prêtres, on préférerait avoir affaire à des gens comme vous parce que... Alors ça, c'est les deux sentiments. On me disait, vous au moins, vous avez un franc-parler. C'est-à-dire que quand il s'agit de parler de Dieu, vous parlez de Dieu sans complexe, en fonction de votre expérience, de votre vécu. Alors, à l'époque, j'avais un album qui peut ressembler à un album qui a été réalisé pour le Québec. À l'entracte, je disais aux gens, comme je le fais maintenant pour le Québec ou comme je l'ai fait pour d'autres films, voulez-vous un album parlant d'Israël ? C'était un raz-de-marée de vente chez ceux qui étaient convaincus. Et il y avait tous ceux qui n'étaient pas convaincus, qui étaient furieux. Mais vraiment, c'était des regards d'une noirceur, d'une agressivité.
1: Vous étiez trop engagé ?
0: Oui, alors là, j'ai parlé de foi, mais je parlais aussi du problème israélo-palestinien. Et j'osais dire quelque chose qui m'appartenait à moi. Je disais... Vous, public, vous souhaitez que je prenne parti pour le problème israélo-palestinien, puisque je vous en parle du problème israélo-palestinien. Eh bien, moi, je considère que du moment que je n'ai pas la potentialité pour rentrer et dans le cœur, dans le secret du cœur d'un arabe et d'un juif, je ne suis pas capable de prendre parti. Aussi, je vais essayer de vous parler avec la même tendresse des juifs et des arabes. Alors là, ça passait pas. Hein. Bon, mais j'avais mon franc-parler. Ça m'a amené à vivre dans la peur pendant 4 ans. Pourquoi ? Parce que je considérais que vis-à-vis de Dieu, vis-à-vis des Arabes et vis-à-vis des Juifs, je me devais d'avoir un discours qui soit le discours du cœur et non de l'esprit. Et tous les jours, je savais que si j'avais le malheur de mal placer une virgule dans le discours, d'avoir un seul mot qui n'était pas le mot qui devait être utilisé, j'étais flingué par le public. Alors, j'ai quand même continué pendant 4 ans à vivre dans ce contexte de courage pour aller au bout. Mais, je me suis fait plaisir. J'ai fait le film que je croyais devoir faire comme certains cinéastes pensent avoir le droit de le faire. Et le public ne suivait pas. Et depuis 2 films, La Provence avant le Québec, je me suis dit, ils ont la gentillesse de venir jusqu'à moi, et bien moi je vais faire ce qu'ils attendent de moi. Ils mènent une vie dure, mes compatriotes, avec des angoisses en tout genre. Je vais essayer de leur apporter des films positifs.
1: Vous voulez dire que vous avez changé votre fusil d'épaule ou votre objectif ? Avant, vous étiez là peut-être... Bon, c'est des sujets quand même assez, assez difficiles. Israël, c'est un sujet difficile. Il y en a peut-être eu d'autres dans votre histoire. Oui. Et là, vous avez décidé de vous mettre un petit peu, d'étalonner votre envie de soulever des sujets comme cela et puis de donner quelque chose de plus plaisant.
0: Je me suis dit que je devais leur faire plaisir, qu'ils avaient la bonté de venir jusqu'à moi et que je devais essayer de les faire sourire et non pas de les angoisser avec les thèmes que je leur apportais auparavant et dont j'ai pensé qu'il était grand temps de stopper, de poursuivre dans ce chemin-là. Ce qui m'a pas empêché récemment, dans un chemin complètement parallèle à l'activité connaissance du monde, d'essayer de faire quelque chose sur une société décriée, qui est la société corse. C'est-à-dire, là, je vous dis, je fais un film ensoleillé sur la Provence, je fais un film ensoleillé sur le Québec. Mais je termine en ce moment, quelque chose de 100% différent sur la société corse. Je crois que les Corses disent que je suis le seul continental, c'est énorme, dont ils acceptent que je me rapproche d'eux pour essayer de parler d'eux comme j'essayais de le faire dans une démarche nouvelle. Ils disent, on ne comprend pas comment un pointu, un pinsout comme toi, a pu en arriver jusqu'à devenir un frère de notre société. Ils disent qu'ils ne comprennent pas comment, alors qu'ils sont tellement discrets, tellement peu désireux de communiquer parce qu'ils considèrent que leurs propos sont toujours déformés, ils ne comprennent pas comment je réussis à les faire parler. Alors ça, c'est une expérience extraordinaire qui est en cours. Je suis allé en Corse le 8 septembre, invité par le Centre culturel et la Cinémathèque de Corse à présenter ce reportage tout juste terminé. Ça a suscité un tonnerre d'applaudissements de la part des 370 spectateurs dans une salle de 360 places. Un miracle. Donc, une possibilité, même à l'heure actuelle, de faire des programmes de type 100% différent, mais je sais pourquoi je fais un programme connaissance du monde dans un certain état d'esprit. C'est le cas pour les îles Hawaï, où je travaille actuellement, mais j'ai besoin aussi, éventuellement, de pouvoir faire du mieux possible une démarche que je qualifierais de fraternelle. Parce que je peux vous assurer que quand on les connaît bien, nos compatriotes de l'île de Corse, ils manifestent et développent des commentaires qui permettent de toucher du doigt qu'ils vivent dans une grande souffrance en voyant comment on les imagine, comment on les voit dans leur globalité. Oui, il y a dans toute société des êtres particuliers, minorités très actives, capables de faire parler d'eux comme cela se passe dans toute société, mais il y a aussi en Corse, vous savez, la Corse est environ 250-260 000 habitants. La moitié de ces habitants ne sont pas des Corses, ce sont des gens venus de partout, des continentaux, des Maghrébins, des Sardes, des Italiens et que sais-je encore. Alors il reste une moitié, soit environ 125 000 personnes. Sur ces 125 000 personnes, vous avez, tels qu'on les a comptés dans des élections, 20 000 nationalistes. Il reste donc environ un gros 100 000 Corses dont on ne parle pas.

0: Qu'est-ce qui a changé? Vous dites dans le film du Québec, j'ai rencontré un jeune skieur qui m'a fait comprendre qu'il fallait être beaucoup moins sérieux, beaucoup plus décontracté. On a l'impression qu'on passe quasiment à une transformation de ce que vous étiez avant.
1: Mais mes parents, ma mère, elle m'a fait un vilain cadeau quand j'étais jeune. Elle m'a dit qu'elle avait consulté un astrologue qui lui a dit que je serais un garçon triste toute ma vie. Bon, elle a peut-être appris la chose, mais elle aurait pu le garder pour elle. Deuxièmement, j'ai eu des parents qui n'étaient pas marrants, mais pour qui j'ai un très profond respect et dont j'ai essayé d'être extrêmement proche dans les années précédant leur mort, c'est-à-dire en me comportant vraiment comme un enfant devrait l'être pour que les parents soient heureux d'avoir mis au monde cet enfant. Mais il n'empêche que c'était des relations de vouvoiement. Je vouvoyais mes parents. Que mes parents, c'était des gens qui ne manifestaient probablement pas de tendresse et qui donc m'ont amené à vivre dans un contexte de séparation relative d'avec eux. Ensuite, quand j'ai commencé à vivre ma vie professionnelle, ça n'a pas été facile. J'ai pris des coups de bâton. Donc, quand on tape sur un animal, il se rebiffe. J'ai pris beaucoup de coups, j'ai eu beaucoup de misère. De misère, soit par des propos d'humains, soit parce qu'il m'arrivait des sales coups. Par exemple, dans le voyage Land Rover en Asie, je me suis fait voler tout l'argent que j'avais avec moi, alors que j'étais dans une rivière dans laquelle j'avais commis une maladresse de conduite. Bon, mais ça s'est arrangé. Mais le coup que j'ai pris et les heures d'angoisse que j'ai vécues, ça mine un humain. Et même si l'argent a été retrouvé dans des conditions extraordinaires dans les 24 heures qui ont suivi, je sais pas comment ça a pu se passer, mais ça s'est passé, à chaque fois, on sent qu'on se rétrécit, on devient plus sombre. On vit l'aventure, mais avec tout ce que l'aventure vous impose de difficultés. Et moi, j'ai quand même vécu l'aventure à un moment où c'était pas facile. C'était pas facile, fallait vraiment être un aventurier. Mais même actuellement, c'est un métier d'aventurier. Parce que actuellement, on tente quelque chose, la Corse par exemple. Je l'ai tenté sans producteur au départ. J'y travaille depuis le début de l'année 2000. J'ai eu envie de le faire parce que je croyais devoir le faire. Mais je ne sais pas qu'est-ce qui va m'arriver aujourd'hui, alors que le film a été présenté, et alors que je ressens et perçois les prémices d'une possibilité de diffusion de ce film quelque part, probablement à la télévision, je ne sais pas si j'y arriverai. Et je dois être très fort, parce que d'une part, je considère que ce que j'ai fait, ça ne ressemble à rien de ce qui a pu être fait sur cette société-là, que cette société-là s'est reconnue dans la démarche entreprise, que cette société-là est très étonnée, et que je suis étonné de son comportement vis-à-vis de moi quand elle voit le travail qui a été fait. Donc là, il y a la satisfaction, et en même temps, il y a l'angoisse. Il y a l'angoisse parce qu'on ne sait pas où l'on va.
0: Quelle angoisse, je crois, de toute façon, de tout créateur qui réalise quelque chose. Et encore, vous disiez, vous avez pas loin de 70 ans, c'est ce que j'ai cru entendre.
1: C'est ça.
0: Cela veut dire que vous avez encore une vie bien active et bien remplie, j'ai l'impression en tout cas, et encore pour quelques années. Et moi, je voudrais revenir à ce que vous disiez. Cette plaie de jeunesse et ces plaies que vous avez pu recevoir. Et vous disiez depuis deux films, je sens que cela commence à sortir. Est-ce que c'est une réconciliation avec la vie qui vous est arrivée?

0: c'est bien. Mais on en a parlé tout à l'heure, ça déclenche des vagues, ça déclenche la tempête, ça déclenche des remous en tout genre. Et les gens sont tellement... Je voyais mes spectateurs quitter la salle la tête basse.
1: Mais quel est le problème ?
0: Parce que même si vous êtes croyant, quand vous parlez de la foi à un niveau extrêmement élevé, qui n'est même plus le discours de l'Église traditionnelle parce qu'elle a peur de tenir ce discours, à ce moment-là, le spectateur, qui est même un pratiquant croyant, se rend compte qu'il est en déphasage par rapport à la lumière qui peut jaillir du propos qui a été généré par un réalisateur s'appuyant sur des images d'un endroit où le Christ est né et où il a plus ou moins demandé aux êtres humains de faire certaines choses. Bon, c'est intéressant de redire cette chose-là, mais aussi de réaliser qu'il était peut-être temps, à un certain moment de mon existence et sous la pression de connaissances du monde qui espérait que les talents qui étaient les miens pourraient être utilisés d'une autre façon, il était intéressant de passer à autre chose. Moi, vous savez, quand j'ai commencé la Provence, j'en étais malade. Parce que je ne savais pas faire du cinéma festif, décontracté, sur la Sainte-Victoire, sur le Rhône, sur le gros bateau qui chemine sur le Rhône, sur les flamants roses de Camargue. Je ne savais pas. Pendant 6 mois, je me suis battu avec la nature, avec les humains, avec la faune, avec la flore, pour essayer de faire quelque chose que j'avais jamais su faire de mon existence. Mais qu'est-ce que j'ai été récompensé ? Parce que lorsque le film a été présenté dans des villes difficiles, Lyon, Genève, Lausanne, Bruxelles, Paris, Montréal, et j'en passe, il y avait une unanimité de satisfaction. Mais c'est formidable. Pour les Lyonnais, la Provence, c'est leur jardin secret. Et ils n'aiment surtout pas qu'on en parle mal. Le film de Provence est passé à Marseille. À Marseille, il y a eu une vente de 500 albums, des albums que je transportais avec moi. Qu'est-ce que ça voulait dire ? Ben, ça voulait dire que la démarche était acceptée. Démarche acceptée aussi bien par les locaux, dans une ville aussi exigeante que Marseille, avec un public de géométrie variable, mais avec des bourgeois, avec des gens de tous les genres, n'est-ce pas ? Mais ça, c'est formidable. Alors, ça m'a amené à me dire, ben, pour connaissance du monde, on poursuit sur ce chemin-là.
1: Oui, monsieur Louis Panassier, moi j'aimerais revenir à cela parce que je me pose tout de même la question, faut-il amoindrir un message que l'on tient et qui nous tient à cœur, qui est un message important pour aller dans le courant de tout le monde, ou est-ce qu'il faut garder ce message même si on va à contre-courant ? C'est un peu le problème que vous posez là.
0: Bon, alors le contre-courant, moi je suis un homme âgé, usé. Je suis usé, je vous assure, on vit dans ce métier des choses incroyablement tourmentante, qui relève d'une technique, c'est la bousculade tout le temps. On est sans arrêt bousculé, on n'a pas assez de temps pour s'installer, démonter, on court sans arrêt d'une ville à l'autre, on a trop de choses à faire, et c'est un métier d'homme jeune. Je dirais, bon, de quel âge ? Moi, je dirais que dans ce métier-là, l'enthousiasme est à son top à un âge comme celui de Sandrine. Elle a 30 ans, à son âge, elle pète le feu, elle a envie de courir le monde, elle a bien raison. Elle ne pense qu'à une chose, c'est à prendre l'avion, puis à s'en aller au Mali, à Tombouctou, ou que sais-je encore. Alors, je dirais qu'un homme de 30 ans, 35 ans, 40 ans, c'est quelqu'un qui est en pleine force de l'âge. Et que cet homme-là a un mental disponible et un physique disponible et des moyens financiers considérables pour assumer ce qui doit l'être. Moi, je dois, à 70 ans, le 29 mai prochain, faire le travail d'un homme 20, 25 ans, 30 ans plus jeune, parce que j'ai mené une vie d'ascète pour me préserver. Parfois sur un mode végétarien, sur un mode en me privant de presque tout ce qui est agréable dans la vie pour durer, parce que je savais que si je n'agissais pas ainsi, il y a longtemps que je n'aurais plus été capable d'assumer cette chose-là. Vous m'avez posé une question. Vous m'avez dit, est-ce qu'il faut quand même ne pas tenter d'être à contre-courant sur le plan du message pour apporter aux gens des choses qu'ils n'ont pas l'habitude d'entendre. Je le pense. C'est ce que je viens de faire avec Au cœur des Corses et les Corses autrement, c'est 2,52 minutes. Moi, ce que j'attends de la vie, et je ne sais pas ce que la vie a décidé de me réserver, c'est que ces deux films passent à la télévision et que l'inconnu au dernier degré que je suis pour les médias soit tout d'un coup considéré comme quelqu'un capable de faire d'autres programmes.

et de ne plus avoir à ce moment-là, en faisant ce type de programme qui exige et amène à vivre sur un tout autre rythme, ça me permettrait de ne plus avoir à assumer cette technique douloureuse des tournées connaissance du monde. Moi, je suis content de montrer un beau film. Mais vous savez, un acteur qui est en tournée théâtrale, il fait un spectacle par jour et très rarement deux. Nous, nous sommes amenés à faire jusqu'à 3 séances par jour. Et on doit pendant 6 heures assumer, sur le plan du discours, en ayant fait le déplacement de la ville précédente, en ayant la responsabilité technique du matériel. Ça, c'est très important, parce qu'un acteur qui est en déplacement théâtral, il a le road manager, il a tout ce qu'il faut sur le plan de la technique. Lui, il arrive, il a seulement à se maquiller, encore il a la maquilleuse certainement qui vient l'aider pour qu'il soit au top de son état. Donc, quand on compare le métier, dans les métiers artistiques, ce que fait un acteur et ce que fait un réalisateur de connaissance du monde, je peux vous assurer qu'il faut vraiment en vouloir. Hein.

0: temps que vous faites ce travail, que vous courez de ville en ville, de reportage en reportage avec une caméra au point?
1: Eh bien, je suis parti faire le tour de l'Afrique en 1956. Je suis revenu 7 mois plus tard en 1957. 6 mois plus tard, le film d'alors était monté et les projections à usage scolaire commencèrent. C'était donc 1958. On en a parlé à travers des dates qui ont été données dans cette conversation. 58, ça fait 42 ans jusqu'à l'an 2000, plus encore 3 années, 45 ans. Ça fait 45 ans que je brûle ma vie.
0: Brûler, mais aussi recevoir. Vous avez reçu, qu'est-ce que vous avez le plus reçu là, dans toutes ces années, 40 ans et quelques, à tourner à droite, à gauche, à rencontrer aussi, à découvrir, parce que je pense que vous avez une vie aussi, bien sûr, certainement difficile, d'asset, comme vous le disiez, mais aussi une vie extrêmement riche, au-delà, effectivement, peut-être d'une richesse de livres, mais d'expérience.
1: Il y a deux types de réactions. Vous me demandez ce que je reçois. Alors, parlons du temps présent. Quand une salle applaudit à tout rompre et que les gens me regardent avec des yeux brillants et un sourire magnifique parce que j'ai apporté ce moment de détente qu'ils espéraient peut-être mais dont ils n'étaient pas sûrs, il est vrai que l'on se dit « je leur ai fait du bien ». Et quand vous mesurez jour après jour que ce comportement des spectateurs revient, oui, ça, on peut considérer que c'est positif. Un classicisme positif, un classique positif. Parlons de la vidéo religieuse. Il y a quand même eu, à travers 4 ou 5 programmes, 4000 cassettes qui se sont mises à circuler en France, qui ont été joyeusement dupliquées, comme vous le savez, et piratées, comme ça se fait énormément. Mais j'ai quand même su que des gens sont revenus à Dieu ou se sont mieux portés tout d'un coup parce qu'un réalisateur avait trouvé le moyen de, par vidéo interposée, d'arriver jusqu'à leur cœur, de bouleverser, de transformer leur vie. C'est formidable. Je ne saurais exactement ce qu'il en a été que lorsque je passerai de l'autre côté, à travers la porte de ce que l'on appelle la mort. Si, dans l'au-delà, il y a des choses à découvrir, je les verrai. Et peut-être que certaines des personnes que j'ai aidées et qui ont subi une métamorphose radicale par vidéo interposée seront là et me diront « merci, ça, c'est génial, c'est d'une subtilité difficile à imaginer et à décrire, mais vous m'avez posé une question et je réponds à votre question. » En ce qui concerne l'aventure du jazz, alors j'ai apporté à des amateurs de jazz autre chose. Je suis tellement un homme nature, spontané, que quand je travaillais avec des musiciens, j'ai travaillé avec mon cœur et pas avec mon esprit. Il y a eu un résultat étonnant de quelqu'un qui n'était pas un amateur de jazz, mais seulement un amateur de musique populaire. Et les amateurs de jazz n'en sont pas revenus, que je réussisse dans mon inexpérience musicale à faire un film de 2h30 ayant un tel poids et qui, logiquement, devrait commencer une nouvelle vie s'il est capable de le numériser, de le restaurer et, enfin bref, de faire ce qui est nécessaire. Ça a été la joie des amateurs de jazz. Il y en a qui sont venus voir le film 10 fois. Je crois que Sandrine est allée voir un film, c'était un film Le Grand Bleu. Le Grand Bleu, ce film sous-marin, elle est allée le voir à l'époque 10 fois à Montréal parce que ça lui rentrait par le cœur, par les yeux, par tout ce que l'on peut imaginer. Ben, les amateurs de jazz, ils allaient voir l'aventure du jazz 10 fois pour des raisons comparables. Hein. C'est un sujet qui vous bouleverse, il faut y aller. Alors ensuite, il y a eu une défense de cause. Alors là, on en revient à la Corse. Je crois que l'avantage pour moi de la Corse, c'est qu'ils parlent français. Comme ils parlent français, ils sont plus facilement défendables, si défendables, s'il faut utiliser ce verbe. Pourquoi ? Parce que quand vous avez affaire à une société aussi complexe, à une société à qui il faut demander de s'exprimer, si vous avez l'aide de la langue, déjà c'est très important. Bon, alors, le premier Corse, l'âme Corse réalisé il y a 25 ans, a été présenté 60 fois en Corse et 12 000 Corses l'ont vu en Corse. Bon, ça veut dire quelque chose. Ils ont été stupéfaits. La nouvelle Corse dont on a parlé tout à l'heure, une journaliste là-bas me disait « Ils vont vraiment se demander comment vous avez réussi à les faire parler. » Alors ça, c'est bien. Ça veut dire qu'on a une satisfaction professionnelle et humaine. On se dit professionnel, j'ai réussi quand même à faire un film très difficile, et humaine parce qu'on sait que en ayant réussi, on amènera des spectateurs non corses à réviser leur jugement au moins partiellement sur cette société-là. Et ça, c'est formidable. C'est pas une réaction d'orgueil, parce qu'il faut toujours se dire si j'ai pu arriver à ce résultat, c'est parce qu'ils ont bien voulu m'accepter dans leur cercle de famille. Et je dois avoir une telle reconnaissance pour ce qui s'est passé que il faut demeurer modeste. Extrêmement modeste. Bon, alors, pour conclure, vous m'avez demandé, mais qu'est-ce qui fait que vous êtes un autre être ? Alors, ce sont certaines lectures qui m'ont fait quand même toucher du doigt que, de ma religion, le catholicisme, je n'avais peut-être pas su mesurer la meilleure façon de le pratiquer en fonction de tout ce qui a pu se dire et de la façon dont il fallait le vivre et de la façon peut-être dont il faut se mettre à l'écoute du divin en étant plus décontracté.
0: Alors après ce film corse, je pense que vous en attendez le meilleur. Pour conclure, qu'est-ce que vous attendez encore de réaliser ? Quel serait peut-être le rêve, le film, le document, la rencontre que vous aimeriez faire ?
1: Le rêve, ça serait que la démarche finissante corse m'ouvre des portes qui actuellement sont fermées parce que je suis un inconnu. J'aimerais beaucoup, avec ma sensibilité, pouvoir sur divers thèmes faire des films qui seraient des reportages de télévision. Et je ne sais pas du tout où je vais, je ne veux pas trop y penser.
0: Alors ce film, Louis Panassier, s'intitule, donc on pourra peut-être découvrir sous peu pour la Corse, la Corse, un autre regard.
1: Celui qui est pratiquement fini, et ce sont 52 minutes. Le premier porte le titre de « Au cœur des Corses » et le second « Les Corses autrement ».
0: Eh bien, merci de nous avoir accordé ces quelques temps et on vous souhaite vraiment toute la réussite pour ces deux ouvrages qui semblent peut-être pour vous, en tout cas, un nouvel accès à d'autres choses. À bientôt. Au revoir.
1: À bientôt. Merci.

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1: Une minute pour chaque jour. Dominique avec vous. Quelqu'un m'a déclaré un jour : mais Dieu n'a qu'à obliger l'homme à lui obéir, il n'a qu'à le plier. Si Dieu voulait, l'homme marcherait au commandement, sans un écart, comme un robot. Mais c'est que Dieu, justement, ne veut pas de robots. Il veut des hommes, c'est-à-dire des êtres libres. Libres de ne pas vouloir, libres de se tromper, libres de n'être pas d'accord. Dieu ne pose pas entre le ciel et la terre une télécommande pour être obéi. Il envoie un enfant, nu, dans l'espoir d'être aimé. Peut-être, dit-il, respecteront-ils mon fils. Si les hommes gouvernent par la force, avec des blindés au coin des rues et de l'argent en dessous de table, Dieu, lui, accordé à l'amour, gouverne par la patience et l'espérance.

0: Nous voici aujourd'hui à la Batéjade, aux portes d'Alès. Alors pour ceux qui ne connaissent pas la Batéjade, je vous invite à venir découvrir ce lieu préservé ici au cœur d'Alès avec le sculpteur Jean-Pierre Tin. Bonjour Jean-Pierre.
1: Bonjour.
0: Alors cette sculpture, parlez-nous-en.
1: Déjà, on va peut-être expliquer pourquoi elle a été faite,
0: ouais. Hein,
1: l'origine de ce travail. C'est en 2016, des amis de Junas qui m'ont demandé si je pouvais réaliser une sculpture pour commémorer les 500 ans de la Réforme. Voilà, évidemment, j'ai dit oui. Et après, il y a eu le gros questionnement de se dire, faire la tête de Luther ou de Calvin, ça n'a aucun intérêt, surtout pour commémorer quand même un événement important. Et j'ai décidé de remonter toute l'histoire de la Réforme.
0: Voilà, c'est une fresque.
1: On va dire, c'est une fresque historique.
0: Voilà.
1: Mais c'est un bas-relief qui est en bois sculpté. Il y a 200 personnages sculptés. Ce sont des scénettes. Il y a 50 scénettes qui retracent donc l'histoire de la Réforme. Je suis remonté un peu avant. Quand il a apposé les 95 thèses, je suis parti de l'imprimerie. Mais sinon, c'est les 500 ans de la Réforme jusqu'à nos jours, avec un petit futur.
0: Et c'est très pédagogique parce qu'on va en parler dans quelques instants, mais c'est comme une BD en fait.
1: Alors, c'est comme une BD, c'est-à-dire ce qui m'a inspiré à la base, c'est la tapisserie de Bayeux, qui est une broderie en fin de compte, qui fait 70 mètres de long et qui a été brodée au Moyen-Âge et qui retrace l'histoire de Guillaume le Conquérant qui va envahir l'Angleterre. Et c'est une bande dessinée en fin de compte. Et quand j'ai réfléchi de comment j'allais présenter cette histoire, c'est la tapisserie de Bayeux qui m'est venue à l'idée.
0: Sauf que c'est de la sculpture, vous avez utilisé quel bois ?
1: Alors, c'est pas de la broderie, parce que je ne sais pas broder. C'est de la sculpture, c'est du bas-relief. Donc, le bois, c'est du bubinga, c'est un bois qui vient d'Afrique, c'est un bois que j'avais en stock, parce que j'étais ébéniste à la base, donc j'avais pas mal de bois en stock, et c'est un bois qui est semi-précieux, que je gardais pour une occasion X, puisque je ne savais pas pourquoi j'allais m'en servir.
0: C'est un très beau bois, mais on est un peu déçu que ce ne soit pas du châtaignier, quand même.
1: Et, en fin de compte, ça aurait pu être du châtaignier, mais j'avais ce bois en stock et je le gardais pour une occasion, quoi. Ah, voilà. Ouais. Parce qu'il est semi-précieux, il a,
0: il a des très belles veines qui ressortent.
1: Il a des très belles veines, et je trouvais que c'était l'occasion de l'utiliser. Voilà. Donc le châtaignier m'est pas vraiment venu à l'idée du fait que j'avais ce bois en stock. Voilà.
0: Et Jean-Pierre Tin, vous êtes sculpteur, mais est-ce que vous êtes aussi historien pour construire cette fresque ?
1: Pas du tout.
0: Comment vous avez fait ?
1: Alors, comment j'ai fait ? Je lis énormément, je suis passionné par l'histoire, mais je ne suis pas historien. Moi, dès qu'on part sur un fait historique, ça me prend à cœur et je fais ça à fond. Et j'ai trouvé des livres, on m'a prêté des livres, et j'ai lu, j'ai commencé à lire, je sais pas, une quinzaine de livres, et à engranger des informations. Puis après, quand je me suis retrouvé avec toutes ces informations, alors déjà, il a fallu les classer par ordre chronologique, mais après, d'abord, il y avait des termes que je ne comprenais pas. Moi, les églises plantées, les églises dressées, je me demandais vraiment ce que c'était. Mmh. Il y avait des termes, synode, c'était pas très clair dans ma tête. Et donc, j'ai demandé aux personnes de Junas s'ils connaissaient pas quelqu'un qui était vraiment spécialisé dans l'histoire de la Réforme. Et on a eu la chance, il y avait Pierre Fanguin qui était à Vergès, qui était un historien, à la base un prof d'histoire, qui était à Daudet, je crois, et qui était historien en même temps. Et donc, je suis allé le rencontrer. Il a bien voulu me rencontrer, parce que c'était pas sûr, hein. Et là, on a passé des après-midi ensemble à trier toutes les informations que j'avais collectées, en me disant, celle-là, c'est bien, mais... Et ce qui a été encore plus intéressant, c'est que c'était un monsieur qui avait énormément d'archives locales. Il m'a sorti certaines archives, ce qui m'a permis de rajouter, enlever certains faits historiques que j'avais collectés et les remplacer par des faits historiques plus locaux, mais avec des petites anecdotes qui sont très intéressantes, ce qui fait que en général, personne ne le sait vraiment, donc c'est ce qui amène un peu de piment à cette histoire. Voilà.
0: En tout cas, si si vos enfants, vous avez envie de les initier à l'histoire de la réforme, je pense que c'est vraiment le support idéal parce qu'on a envie d'en savoir, on a envie... c'est très coloré d'ailleurs.
1: C'est une BD, c'est l'histoire de la réforme, mais avant tout, c'est l'histoire de France. De France et d'Europe, parce qu'à un moment, on parle un peu de l'Allemagne, on parle un peu... C'est notre histoire, parce qu'on parle toujours des guerres de religion, mais il faut savoir, la réforme, ça s'est pas arrêté là. Les protestants sont des Français, et donc ce sont des gens qui ont participé à la construction de notre République. Et la vie que l'on mène actuellement... Alors, il n'y a pas que les protestants qui ont construit la République, mais ils y sont pour beaucoup. Parce qu'après la Révolution, il y a plein de faits qui sont sociaux. Enfin, pour moi, ça a été une découverte, parce que bon, à l'école, on vous parle de la Saint-Barthélemy, on vous parle de l'Édit de Nantes, vous ne comprenez pas vraiment ce que c'est, qu'est-ce que ça vient faire au milieu de l'histoire de France. Enfin, c'est pas très clair pour les enfants. Enfin, pour moi, ça n'a pas été très clair du tout. Et quand j'ai lu cette histoire, ben, je me suis dit, ah mais mince, à l'école, on me parlait de ça. Ah mais c'est lié à ça, ah mais ça vient de là. Et ça s'est construit petit à petit. Et l'histoire est devenue claire. Après, la vraie découverte, ça a été après la Révolution, où vous apercevez qu'il y a eu énormément de social, les colonies de vacances, plein d'organismes, le MIR, la CIMAD. C'est des protestants qui l'ont créé, ça. Et c'est tout des biens sociaux, et des faits sociaux qui font qu'un bien-être pour les gens, quoi. Mmh. Et j'ai trouvé ça très important et puis très intéressant.

voilà, on découvre cette fresque. Eh bien, Jean-Pierre Tin, merci beaucoup. On commençait donc cette visite de cette fresque de plus de 30 mètres de long. Et on se retrouve bientôt pour la suite de cette histoire qui est quand même palpitante.

Clara Schumann et son temps, voilà le titre non seulement de ce coin classique, mais également de ce double coffret. Clara Schumann et son temps, ça n'est pas simplement des œuvres de Clara Schumann, mais également d'autres compositeurs. Et nous entendrons dans cette première partie Clara Schumann et Johannes Brahms. Alors il faut dire quelques mots sur cette femme qui a été l'inspiratrice de Robert Schumann, mais qui n'a pas été que son inspiratrice, elle a été également et son interprète, et également aussi auteur-compositeur de talent. Je vous laisse sans autre le découvrir par vous-même. Nous entendrons de Clara Schumann des variations, variations opus 20, suivies de trois romances opus 21.